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C'est par la gravure que commence la fabrication du disque. À partir d'une plaque vierge d'acétate vernis, on grave un micro-sillon en y induisant la modulation musicale.

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2: Bonjour à vous. RFI Matin commence maintenant, jeudi 21 mai 2026. On entendra au cours de cette matinée l'une des candidates au poste de secrétaire général de l'OIF, l'Organisation internationale de la francophonie, l'ancienne ministre congolaise Juliana Lumumba. Rendez-vous à 8h20. Elle réagira notamment à cette nouvelle épidémie d'Ebola qui sévit en RDC. Et ce matin aussi, récit de terrain. Florent Ouzeni, responsable adjoint des urgences chez MSF Suisse, vient d'arriver en Italie. Il sera notre invité dans une demi-heure. D'abord, c'est le journal. Bonjour Julien Coquelin.
3: Bonjour Andréane. À la une des militants de la flottille pour Gaza, poings liés, à genoux, visage contre terre. Les images choquantes publiées par le ministre israélien d'extrême droite Itamar Ben-Gvir et qui suscitent depuis un tollé à l'international. Plusieurs pays européens ont convoqué les ambassadeurs israéliens en poste dans leur capitale. Ce sont des mots, nous demandons des actes, répondent les organisateurs de la flottille à raisonner lundi. Une nouvelle proposition de paix américaine à l'étude à Téhéran, l'Iran fait part d'une grande méfiance. Alors que Donald Trump décrit une situation sur le fil, le pouvoir iranien multiplie les démonstrations de force, et notamment les mariages collectifs d'Iraniens prêts à donner leur vie pour leur pays. Dans ce journal également, l'épidémie d'Ebola et le planning des footballeurs congolais chamboulés pas de passage par la RDC avant le mondial aux États-Unis. Et puis 3 mois déjà entre les tracas de la vie en apesanteur et la fascination de voir la Terre de loin. L'astronaute française Sophie Adno raconte son quotidien à bord de la Station Spatiale Internationale.
2: Bienvenue en Israël, nous sommes chez nous.
3: Les mots d'Itamar Ben-Gvir pour accompagner des images décriées de toutes parts depuis hier, alors que lundi l'armée israélienne a arrêté illégalement près de 430 militants de la flottille pour Gaza dans les eaux internationales au large de Chypre. Le ministre d'extrême droite de la Sécurité nationale s'est mis en scène hier dans une vidéo les montrant à genoux, poings liés, le visage au sol, et pour certains violentés par des agents israéliens. Benjamin Netanyahou dénonce lui-même des images pas conformes avec les valeurs d'Israël, mais les critiques les plus fortes viennent de l'étranger. Traitement monstrueux et inhumain pour l'Espagne, des images inadmissibles pour la France et pour l'Italie qui réclament des excuses. Les pays européens qui condamnent, mais ne vont pas plus loin, c'est ce que déplorent, encore une fois, les organisateurs de la flottille, Guilhem Delteil.
4: De la colère, mais pas de surprise. Ce sont les sentiments de Florence Eschia après avoir vu ces images. Elle est la coordinatrice nationale en France de la Global Sumud Flotilla, la flottille mondiale Sumud.
5: La précédente flottille, ça s'était déjà passé. On a eu des témoignages de navigants français qui disaient qu'ils ont été enfermés dans des cages. Ils ont été mis dans des situations de détention particulièrement difficiles. Réveillés la nuit, empêchés de dormir aussi le jour, maltraité, de la nourriture jetée comme à des chiens.
4: Florence Eschia rappelle que les exactions subies par les détenus palestiniens dans les prisons israéliennes sont documentées. Et la coordinatrice de la flottille en France dénonce des condamnations européennes qui ne sont que des postures.
5: Tant que l'État français ne dénoncera pas ce qui se passe en Palestine, on ne sera pas satisfait. Tant qu'il ne mettra pas en place des actes concrets pour faire plier l'État d'Israël, on ne sera pas satisfait. On sait que si 15 pays de l'Union européenne votent pour suspendre cet accord, l'économie israélienne fléchit. C'est facile de les faire changer. Qu'est-ce qui fait qu'on le fait pas?
4: La France, l'Espagne, l'Italie, la Belgique et les Pays-Bas ont annoncé convoquer les représentants israéliens. Ce sont des mots, nous demandons des actes, répond Florence Eschia.
3: Guilhem Delteil et les images publiées par Itamar Ben-Gvir, critiquées même par le principal allié du gouvernement de Benjamin Netanyahou, l'ambassadeur américain en Israël, dénonce les actes méprisables du ministre d'extrême droite.
2: Les États-Unis qui ont envoyé à l'Iran une nouvelle proposition de paix.
3: Alors que Donald Trump décrit une situation sur le fil entre conclusion d'un accord et reprise des frappes contre le pays. Téhéran a dit hier soir étudier le nouveau texte américain, mais son porte-parole de la diplomatie fait part d'une grande méfiance. Le négociateur en chef iranien appelle lui à renforcer les préparatifs pour une réponse musclée en cas de nouvelle attaque. Et le régime iranien multiplie les démonstrations de force. On voit depuis le début de la guerre des grandes manifestations nocturnes pour le soutenir sur les grandes places de Téhéran et d'autres villes du pays. Elle s'accompagne aussi depuis une semaine de célébrations d'un autre genre, des mariages collectifs orchestrés par le pouvoir et retransmis par la télévision d'État. Des couples qui, selon la presse, s'engageraient à risquer leur vie pour défendre l'Iran, Siavosh Ghazi.
6: Drones exhibés, entraînement d'armes, mais aussi désormais des mariages collectifs en pleine foule, des pick-up des gardiens de la Révolution avec des mitrailleuses lourdes transformées en voitures de mariée avec fleurs et ballons roses et blancs, et certains pick-up qui ont même été repeints en rose, sourire aux lèvres. Voici ce que disent quatre couples, dont un religieux, avec de la musique, un mixage publié par les médias officiels.
7: C'est maintenant qu'il faut se marier. Regardez la voiture de la mariée, c'est un véhicule militaire. Nous sommes en situation de guerre et nous sommes toujours prêts. Nous ne céderons jamais sur notre Iran, notre patrie.
8: C'est le moment que les ennemis en deviennent aveugles.
9: Nous disons que malgré ces menaces, nous menons une vie normale. Et nous défendons avec force notre patrie et notre imam Khamenei.
6: Sur les plaques des pick-up, on peut lire « couple John Fader » qui signifie « prêt à se sacrifier pour la patrie ». L'Iran se sent désormais en position de force et ses manifestations nocturnes se transforment quelquefois en carnaval. Siavosh Ghazi, Téhéran RFI.
2: Et s'agit-il du prochain pays sur la liste des interventions militaires de Donald Trump? Les États-Unis ont franchi en tout cas un nouveau cap hier dans leur pression sur Cuba.
3: Une vidéo en espagnol signée Marco Rubio aux airs d'appel à l'insurrection pour proposer une nouvelle voie. Et cette annonce de la justice américaine, l'ancien président cubain Raúl Castro, inculpé par un tribunal de Miami et visé par un mandat d'arrêt. Le frère de Fidel Castro est accusé de meurtre dans une affaire vieille de plus de 30 ans, Claudia Bertram.
10: En 1996, deux avions civils sont abattus, bilan 4 morts des opposants à Fidel Castro. Son frère Raúl Castro est alors ministre de la Défense. Il est soupçonné d'être à l'origine de cette opération. La Havane avait accusé les appareils d'avoir violé son espace aérien. 30 ans après les faits, cette inculpation pourrait servir de prétexte, selon Laurine Chapon, chercheuse à l'université Sorbonne Nouvelle.
11: Ça s'inscrit dans une stratégie des États-Unis, comme ce qui a été fait au moment de l'enlèvement de Nicolas Maduro au Venezuela, de trouver des chefs d'inculpation qui justifierait potentiellement une intervention, qu'elle soit militaire ou en tout cas qui justifierait le renforcement des sanctions sur l'île. Donc ça prépare aussi le terrain à des justifications de cet ordre.
10: L'hypothèse d'une intervention militaire se fait donc de plus en plus insistante alors que l'aviation états-unienne multiplie les opérations de renseignement au-dessus du territoire cubain. D'après les informations du site Axios ce week-end, des responsables américains s'inquiètent aussi de l'achat de 300 drones militaires par Cuba. La Havane n'a pas confirmé, mais les États-Unis y voient une menace, un autre prétexte possible pour une intervention.
3: Claudia Bertram et la réaction de Cuba à l'inculpation de Raúl Castro qui ne s'est pas fait attendre. La Havane dénonce une manœuvre politique sans aucun fondement juridique visant à justifier le projet d'agression militaire contre Cuba. Donald Trump a lui affirmé hier qu'il n'y aurait pas d'escalade. Je ne pense pas que ce soit nécessaire, estime le président américain. Cet endroit est en train de tomber en ruine. Fin de citation.
2: Dans l'actualité également, Julien, risque faible à l'échelle mondiale, mais élevé pour l'Afrique centrale. Le point de l'OMS hier sur l'épidémie d'Ebola.
3: Qui va continuer de s'accroître en République démocratique du Congo et qui, au vu de son ampleur, a sans doute commencé il y a déjà plusieurs mois, dit l'Organisation mondiale de la santé. 600 cas suspects et 139 décès probables recensés pour l'instant, au-delà des 51 cas confirmés. Mais une étude d'experts de l'OMS et de l'Imperial College de Londres estime que le nombre de malades pourrait dépasser le millier. Le point complet à retrouver à la une de l'onglet Afrique de notre site RFI.fr.
2: Et l'épidémie d'Ebola bouscule le planning des Léopards.
3: La sélection congolaise qualifiée pour la première fois en 52 ans pour la Coupe du Monde de football cet été, les États-Unis ont confirmé mardi que les joueurs pourraient bien entrer dans le pays pour participer au Mondial. Mais la préparation des Léopards ne se passera, elle, pas comme prévu. Elle ne passera pas par Kinshasa. Leur étape au pays est annulée.
12: Une séance d'entraînement ouverte au public au Stade Tata Raphaël, une cérémonie de décoration par le chef de l'État suivie de la remise du drapeau national au capitaine Chancel Mbemba. C'était un programme alléchant qui attendait les léopards à Kinshasa. Ce séjour devait permettre à l'équipe de communier avec le public congolais avant de s'envoler pour l'Europe. Malheureusement, tout a été annulé, notamment en raison de l'alerte au virus Ebola et des restrictions sanitaires imposées par le gouvernement américain. Le rassemblement des léopards se fera directement en Belgique. Si cette décision déçoit les nombreux supporters qui espéraient saluer leurs héros avant ce rendez-vous historique, la majorité d'entre eux comprend la gravité de la situation. Le vœu général reste que rien ne vienne perturber la préparation des hommes de Sébastien de Sabre. Le sélectionneur a d'ailleurs dû procéder à un premier réajustement dans son effectif.
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2: Bonjour à toutes et à tous, ici Ismo au micro de Erdiwa. Et pour l'interview du jour, je suis avec Sandrine, ma collègue du 101.7. Salut Sandrine.
3: Salut Ismo.
2: Je suis avec Olivier.
4: Salut Ismo.
2: Olivier, tu es cantonnier au village de Poyol.
4: Alors, je suis plus cantonnier au village de Poyol, mais maintenant je suis au conseil municipal. Et j'ai passé la main pour l'entretien du village.
2: Et avec Valérie Joubert, maire de Poyol, fraîchement réélue. Félicitations.
5: Merci, bonjour à tous.
2: On est ensemble pour parler de la fête du circuit court qui aura lieu le dimanche 31 mai à Poyol. Sandrine, est-ce que toi, en tant qu'instigatrice de cet événement, est-ce que tu peux nous présenter un petit peu la fête du circuit court?
5: Oui. Alors déjà, je peux dire que c'est la 4e édition. Voilà. On a commencé la première fête du circuit court, a été accueillie à Miscon. Voilà, ils ont été très courageux, ils nous ont fait confiance parce qu'ils ne savaient pas ce que c'était et nous non plus quand on l'a. Voilà. Mais on y est allé et ça a super bien marché. C'était très chouette. On avait réuni plein de producteurs, plein d'artisans, d'artisanes. Voilà. La deuxième année, nous étions à Recoubo. Et en fait, cette fameuse deuxième année, nous aurions dû être à Poyol. Mais voilà, comme justement le théâtre de Verdure était en pleine construction, bah du coup, ça n'a pas été possible. Il a fallu que tout ça se termine et que ça soit complètement finalisé. Donc, on attendait avec impatience d'arriver à Poyol. Et donc, cette année, on a été... ça s'est fait, ça s'est concrétisé. Et donc, pour la troisième édition, l'année dernière, nous étions à Charins, et très exactement à Charins-le-Haut. Voilà. Donc ils ont aussi pris le risque et nous aussi, on est monté tout là-haut et ça a été encore une très belle fête.
2: À chaque année, il y a une thématique qui illustre cette fête. L'an dernier, c'était, il me semble, la forêt.
5: Oui, on était autour de la thématique de la forêt, oui.
2: Et cette année, c'est la vie entre roche et torrent.
5: C'est ça. C'est-à-dire qu'à chaque fois, enfin, alors pas tout à fait les deux premières années, parce qu'on démarrait, on était plutôt sur la mise en valeur des maraîchers et des producteurs locaux, voilà, pour tous ces acteurs-là de l'alimentation. En plus, ça faisait un peu le lien, c'était un peu le hasard, mais c'était la même époque du plan alimentaire territorial qui était mené par la communauté de communes. Et on a aussi traité de la question de l'eau, parce que c'est forcément lié à l'alimentation, à l'agriculture, etc. Et en fait, on s'est rendu compte parce que du coup c'est cette fête du circuit court qui se fait dans un village, c'est aussi pour mettre à l'honneur le village et ses habitants. Et on s'est dit aussi, même si ces sujets-là étaient super importants à évoquer, à traiter, et à chaque fois il y avait des tables rondes et plein d'invités professionnels, il y avait des maraîchers qui sont venus prendre la parole aussi, il y avait Anne Roux justement du PAT qui était venue témoigner, le maire de Luc par rapport au domaine du plantier qui s'est créé, je vais pas tout repasser dans le détail, mais on s'est dit que pour que les villageois et les villageoises puissent vraiment s'imprégner aussi du projet, et on s'est dit aussi que mettre en valeur les villages, par exemple comme Charins, quand on est allé les voir, ils se sont dit mais en fait pourquoi nous? En plus, on n'est que 32 habitants. Et on leur a dit, mais il y a sûrement une richesse, c'est vous, il y a quelque chose, présentez-nous. Puis on dit, non. Et comme Stan, mon collègue aussi, enfin notre collègue, voilà, sait très bien faire parler les gens. Donc on a creusé, on a discuté. Et c'est ce qui s'est passé aussi à Poyol cette année. Et en fait, voilà, à Charins, il y a une richesse autour de la forêt, une richesse autour du bois. Là, à Poyol, je ne vais pas tout dévoiler, on en discute après. Voilà, vous allez nous parler de votre village. En tout cas, moi, ce que je peux dire, juste pour un peu en teasing, c'est que lors de notre première réunion avec vous, les villageois, et voilà, quand vous nous avez accueillis lors de la première réunion pour qu'on vous parle de ce projet, moi, j'ai été passionnée, fascinée de toute cette histoire du village. Et ça m'a vachement plu. Du coup, je suis super contente, en fait, de cette thématique qu'on a travaillée tous ensemble. Et voilà, en fait, c'est aussi mettre en valeur les habitants, les habitantes et le cadre de vie aussi dans le Diois, dans le Haut-Diois particulièrement, puisque l'espace de vie sociale, son territoire, c'est les 18 villages de l'ancien canton de Luc en Diois.
2: Alors juste pour bien expliquer aux auditeurs le concept de cette fête du circuit court, c'est qu'on met un village du Haut-Diwa à l'honneur et qu'on essaye avec les habitants de la commune de réfléchir ensemble à une thématique qui illustrerait cette fête du circuit court. Et au sein de cette thématique, que tous les artisans, les producteurs, les gens qui habitent ce village et qui travaillent dans ce village viennent montrer ce qu'ils font. Donc cette année, il va y avoir plein d'artisans, il va y avoir pas mal de producteurs également et des artistes. Donc c'est ça nos réunions qu'on a fait jusqu'à présent. C'est pour ça que vous êtes là, Valérie et Olivier. Ça fait quelques mois maintenant qu'on vient, on se voit le vendredi à 17h30 une fois par mois.
5: Le lundi.
2: Ah oui, le lundi. Et donc on a étudié ensemble, collectivement, cette thématique pour arriver cette année à la vie entre roche et torrent. Pourquoi la vie entre roche et torrent? Ça serait ma première question.
4: Bah, moi, du coup, quand on cherchait un peu un fil rouge, quelque chose qui pourrait porter le projet... on a fait un petit tour de table, on a réfléchi chacun comment on voit Poyol, pourquoi on arrive à Poyol, si on est des néo-poyolais, ou bien pour les poyolais qui sont là depuis toujours, comment est-ce qu'ils voient le village. Et ce qui est ressorti, effectivement, c'est que Poyol est une vallée, bon, comme il y en a d'autres dans le Diwa, mais qui est un petit peu entre ces deux montagnes, et au milieu de laquelle coule le torrent de la Béou. Et moi, par exemple, ce qui m'est venu tout de suite, c'est que je vis en habitat léger depuis 5-6 ans maintenant à Poyol, et j'entends un petit peu la vallée tout le temps, la nuit ou quand après une crue, j'entends le torrent qui gronde, j'entends la montagne qui vit, qui bouge, qui tombe un petit peu. Et c'est ça aussi qui nous a aiguillés, je pense. Et en plus de ça, évidemment, il y a l'histoire du village qui est un peu particulière, quoi. Là, je vais laisser Valérie nous expliquer un peu. Elle connaît mieux que moi.
3: Oui, en tout cas, pour revenir un petit peu au démarrage de cette fête du circuit court à Poyol, c'est vrai qu'on est en lien avec le VS de Luc-en-Divoy depuis plusieurs années, puisqu'on était en phase d'aménagement de notre nouvel espace public.
5: C'est ça.
3: Et on vous a fait faux bond, hein, une année
5: où
3: on était en retard sur l'aménagement. Et on a inauguré donc un nouvel espace public l'été dernier. Et là, c'est vrai qu'on est très heureux déjà que vous soyez revenus vers nous et puis d'avoir animé cette tendre réunion vraiment hyper riche et hyper intéressante qui rassemble tous les habitants du village qui étaient dispo et qui avaient envie de s'engager. Et d'avoir fait émerger aussi une thématique pour cette fête du circuit court. Sur différentes tables rondes, va pouvoir un petit peu brosser le tableau, l'image, le décor de Poyol à travers son histoire, à travers sa géologie, sa faune, sa flore, ses particularités, d'un village, comme disait Olivier, enclavé entre deux montagnes, avec des cailloux, beaucoup, beaucoup de cailloux, et un torrent, qui est encore un des derniers torrents, qui est toujours le nom de torrent, qui est des fois très en colère et qui fait beaucoup de bruit aussi et qui nous charrie beaucoup de cailloux. Et voilà, et les interventions vont un petit peu balayer comment on s'adapte, puisque le matin, la table ronde, on a, Sandrine, rappelle-moi, c'est un village qui s'adapte, des éléments qui façonnent, et avec des interventions sur plutôt l'histoire du village et les typicités faune, flore, géologie.
6: Oui, c'est ça, avec plutôt des interventions des habitants et des habitants du village.
3: Oui, comme on disait, le village de Poyol, il a la particularité de s'être déplacé. Avant, il était sur le flanc de la montagne de Clamontard. Et on imagine que c'est au moment de l'éboulement du Claps qu'il y a eu un tremblement de terre. Le village de Saint-Marcel donc a dû partir, déménager. Il a été enseveli sous des coulées de pierres. Et c'est le village de Poyol qui s'est installé donc en bas dans la vallée, mais sur le torrent de la Béou. Et c'est vrai que le village est sur l'ancien lit de la rivière, en fait. On a toutes les contraintes qui vont avec cette histoire-là. Et donc, on a deux tables rondes le matin qui va vraiment mettre en avant l'histoire, la particularité de notre village. Et l'après-midi, c'est une table ronde plus technique, on va dire, par rapport au fait que nous, en tant qu'élus, on est aussi très engagés et très soucieux de comment on va s'adapter au réchauffement climatique et comment on va vivre avec les risques naturels en s'adaptant, en aménageant aussi le territoire. Et pour ça, on a été accompagné toute cette année par la sous-préfecture et puis par les différents organismes, le syndicat mixte La Rivière Drôme, l'ONF, la RTM, le SDIS, tous ces organismes qui ont fait une étude du coup globale pour voir l'évolution de la montagne autour de Poyol, parce que comme disait Olivier, en fait, elle est très active, les ravines autour du village se sont réactivées, on a beaucoup d'éboulis. Et ces descentes de gravier, il faut qu'on les gère. Et donc, voilà, c'est une des tables rondes de l'après-midi. Ce sera autour de ces enjeux-là, de comment on se protège, autant des éboulements, autant des crues, des coulées de boue, pour les années à venir, en tout cas.
2: Oui, ça, ce sont les vraies réalités des Poyolais. C'est cette montagne qui leur tombe un peu dessus, en fait. Donc, c'est ce qui a donné cette thématique de la vie de ces Poyolais entre rivière et torrent.
4: Et roche et torrent.
2: Entre roche et torrent, absolument, oui. Et donc, il y aura ces deux tables rondes qu'on a mentionnées, qui sont donc à des horaires spécifiques. La première, elle sera à 11h le matin. La seconde, elle sera à 14h30.
5: C'est ça.
2: Et tout au long de la journée, il y aura donc des artisans, des producteurs, des artistes. Donc une espèce de petit marché d'artisans, en fait.
5: Oui, c'est ça. L'idée, c'est de... Alors, déjà, ce que je peux préciser, c'est qu'en fait, on va dire que c'est une... dans toutes les personnes qui vont proposer des stands, des animations, des ateliers, c'est quasiment 100% des habitants et des habitantes du village. Et ça, c'est génial. Vraiment, moi, j'ai été chaque fois enthousiaste d'organiser une fête du circuit court, mais cette année, je trouve qu'elle a un truc particulier. Parce qu'en fait, on a eu toute la matière, toutes les ressources pour créer cette fête, avec voilà, la quasi-totalité des intervenants qui vivent dans le village. Donc je trouve ça super chouette. Et donc chacun va pouvoir venir présenter ses produits, que ce soit du maraîchage, que ce soit, enfin voilà, on pourra détailler, mais de la poterie, même le repas sera proposé par des traiteurs qui vivent à Poyol.
3: Ouais. Le concert aussi.
5: Le concert aussi, voilà. Même les artistes. Mmh. Et en fait, c'est une fête super simple à organiser, en fait.
3: Non. Alors après, sans votre enthousiasme et votre dynamique, je ne suis pas sûre qu'on puisse arriver tout seul. Hein. Mais heureusement que voilà, vous nous avez bien accompagnés. Et puis nous, on a vraiment, on avait à cœur de faire vivre ce nouvel espace public. Et c'est vraiment le premier événement. Mmh. Enfin, on en a un autre juste avant, avec le théâtre de Die et la compagnie des petits bras qui vient le 10 mai. Mais voilà, ça va être une belle fête pour notre village. Et c'est vrai que c'est... Une dizaine jusqu'à presque 12 stands de Poyolais.
5: Il y a facilement une douzaine de stands. Oui, oui, oui.
3: Les repas, le concert à 17h.
5: Tout à fait.
4: Et puis on est super content d'utiliser ce lieu qui est, vous allez voir, qui est quand même très très joli. Et il y a un potentiel qui est vraiment assez énorme entre le théâtre de verdure, le four à bois pour faire à manger, que ce soit des pizzas ou autre. Et la salle communale, il y a vraiment un potentiel qui est assez, assez chouette. Quoi. Donc,
5: c'est voilà. Pour ça qu'on vous a attendu, en fait, parce qu'on ne pouvait pas ne pas passer par Poyol. Voilà.
3: Mais c'est vrai que c'est un lieu qu'on a pensé pour des événements ouverts et qui fassent vivre le territoire, en fait. Hein. Nous, on est 100 habitants à Poyol, donc bien sûr que le théâtre de verdure, c'est grâce à des événements comme ça. Et je crois que c'est le seul, en tout cas, sur le territoire du Diois. Et on appelle les autres communes, les autres assos, s'il y a envie. À nous contacter pour faire vivre ce lieu.
5: Pour profiter aussi. Ouais. Bah ouais. Et nous, justement, dans notre mission d'animation du territoire, d'animation de la vie sociale du territoire, c'était une super aubaine et une super opportunité. Et donc, la fête va démarrer dès 10h30 le matin. Il y aura un atelier de fabrication de pain. Enfin, tout va être cuit sur place. Et on terminera avec un chouette concert. Et il y aura la coopère de jeux aussi pour proposer des jeux toute la journée. Il y aura des ateliers mandala, il y aura, Olivier, tu parleras de ta proposition aussi, mais Il y a plein de propositions différentes tout au long de la journée. Ce fameux repas qui sera confectionné sur place dans le four pour un prix à 7 euros. L'association Les Amis de la BU va s'occuper de la buvette, du goûter. Enfin, vraiment, tout est là. On est dans du 100% hyper local. Voilà.
2: Il y aura Thomas aussi, le potier local. Ouais. C'est ça qui va proposer une sculpture éphémère.
5: C'est ça.
2: Donc il y aura aussi bien des animations que des expositions. Je vois aussi qu'il y aura des expositions de poèmes, de dessins,
3: de sculptures
2: aussi. Absolument.
3: L'association Courant d'Art qui fait de la taille sculpture sur pierre à Lucandewa. On est deux poyolaises à en faire partie. Du coup, voilà, c'est l'occasion de montrer un peu notre travail. Il y aura du travail aussi exposé de Monsieur Rouchouz, qui a beaucoup travaillé sur la faune, la flore de Poyol. On proposera aussi une visite commentée sur les orchidées, parce qu'on sera en pleine floraison des orchidées sur Poyol et on a la chance d'avoir des espèces. On a un nombre incalculable d'espèces présentes au village. Et donc voilà, il y aura ça dans la journée aussi, avec Monsieur Grandjean qui vient exprès de Barsac nous proposer cette visite. Voilà, on a des stands de miel, de lavande, d'essence naturelle, de noix, maraîchers, des plants.
4: On est une centaine d'habitants, on se complète tous.
5: Il y aura aussi présentation de produits végétaliens à base de
3: farine gluten,
5: de sarrasin et de grappes. Des pains de crapes.
3: Cuits au four à bois du coup du village. J'en oublie sûrement. Puis il y en a encore qui vont se rajouter autant, hein, parce qu'il y a peut-être des poyolais qui ne sont pas manifestés, mais il y a encore de la place.
4: Le pré est grand, donc n'hésitez pas.
5: Moi, ce que je peux dire avant de te laisser la parole, quand même, Olivier, parce que tu as quand même quelque chose de super intéressant à proposer ce dimanche-là, parce que moi, je vais vous quitter un petit peu, c'est que justement, on va diffuser l'information très largement, par voie d'affichage, sur tous les réseaux sociaux, etc. Donc vous aurez tout le programme détaillé. Ce que je peux dire, c'est que il n'y a pas de prix d'entrée, c'est une fête sur entrée libre, voilà, seul le repas est payant, et puis la buvette, voilà, avec des prix doux, comme on dit maintenant, on y tient, et ce sera encore une belle fête, et il faudra juste qu'il y ait du soleil ce jour-là. Mais à chaque année, il y a du soleil, donc...
3: Je me souviens plus, les repas, il faut les réserver ?
5: Non.
3: Voilà, sur place.
5: Non, c'est sur place. Ouais. Voilà. Donc on vous attend dès le matin, en fait, et même pour toute la journée, dès
2: 10h30. Dès 10h30.
5: Voilà.
2: Voilà, et ça finira...
5: Après le concert.
2: Après le concert, le concert est prévu à 17h. Il y a une heure de concert.
5: Avec le trio Olala.
2: Le trio Olala. Ok, Jacques, Romain et Harmonie.
5: C'est ça. Olivier, tu veux nous en dire un petit peu plus sur ton activité ?
4: Oui, moi je vais venir avec mon stand d'atelier de réparation vélo. Et là, pour cette occasion, je proposerai de réparer le vélo avec vous, de vous apprendre à le faire. Voilà, la réparation sera gratuite. Il faudra juste payer les pièces si des fois il y en avait à changer. Mais par contre, voilà, ce sera plus en mode atelier pédagogique. Et même s'il y a des gens qui veulent venir écouter, voir ou quoi, c'est ouvert à tout le monde. Donc n'hésitez pas à venir à Poyol en vélo. Déjà, ce sera des voitures en moins à garer, surtout qu'on n'a pas énormément d'espace de parking. On pousse un peu les murs pour mettre les voitures. Mais donc n'hésitez pas à venir en vélo, on pourra les réviser, les réparer directement sur place.
2: Et l'atelier de réparation de vélo, c'est toute la journée ?
4: Alors oui, ce sera toute la journée, donc à partir dès le matin, et ce jusqu'à 17h, juste avant le concert. Voilà.
2: Donc on peut déambuler un petit peu entre les différents stands d'artisans, regarder un petit peu les expositions qui seront, je crois, dans la salle communale, je crois, les expositions.
3: Oui, alors on est encore en train d'organiser tout ça, mais les expos peintures, tableaux, oui, c'est plutôt dans la salle communale.
2: Oui, oui. Après, il y a ces rendez-vous de table ronde radiophonique.
3: Oui.
2: Qui, pour le coup, ça va être sympa parce qu'on va...
4: place en direct.
2: Voilà, on va mettre des enceintes, histoire que tous les gens puissent profiter de cette table ronde. Et s'ils le souhaitent, bien sûr, ils peuvent réagir. Il y aura des micros qui circuleront au sein de l'audience pour recueillir la parole de tout le monde.
4: Ouais.
2: Et le repas, ça c'est quand même un truc important aussi, repas fait sur place.
4: On va faire une grande tablée, voilà, ça va être très convivial.
3: Oui, Sam et Mac qui sont donc traiteurs sur la commune de Poyol et qui nous feront, je crois, je peux le dire ou pas ?
2: Ah bah bien sûr, hein, bien sûr.
3: Ils vont nous faire des lasagnes.
4: Ça va être du légumes de saison, donc on n'a pas encore exactement
3: lasagne
4: la composition.
3: Lasagne avec légumes de saison, ouais. Et les légumes essentiellement, bah, ceux de notre maraîchère qui est Laure et qui travaille via Poyol.
4: De Laure et Arnaud, ouais.
2: Circuit court.
4: Ouais. Circuit court, complètement.
2: Et après le repas, on reprend sur une table ronde à 14h30. Les tables rondes, en général, elles durent à peu près 1h15. Donc c'est 1h15 qu'on voit même pas passer, tellement en général il y a des réactions des intervenants et du public. Et puis il restera 1h30 pour profiter de tous les stands avant le concert, qui sera en plein milieu du parc, du théâtre de verdure.
3: Ouais. Oui, c'est ça, sur le théâtre de verdure.
2: Ah, ça va être chouette, hein.
3: Ouais, on languit.
2: Et puis, j'ai l'impression qu'il y a pas mal d'artistes à Poyol. Je me souviens que quand on avait fait ces premières réunions, on se disait, mais avec tous les artistes qu'il y a à Poyol, mais on va pas en chercher d'autres ailleurs. Hein. Et parce qu'il y a des musiciens, il y a des peintres.
4: Oui. Et il y a encore, ouais. Je pense qu'il y a encore des Poyolais et des Poyolaises qui ne se sont pas manifestés, mais il y a d'autres musiciens. On va aussi essayer de les faire venir, hein. Enfin, voilà, d'autres artistes, on va voir, il y a encore de la place, comme on disait tout à l'heure, tout n'est pas encore bouclé, tout n'est pas encore figé. Mais...
3: Puis à Poyol, on change aussi beaucoup, la population, elle se renouvelle beaucoup, on est autour de 100 habitants, mais chaque mois on a des arrivées, des départs, et donc voilà, mais c'est vrai qu'on a beaucoup d'artistes, on a beaucoup de gens qui travaillent et qui ont une autre activité, une passion voilà, qui développent soit juste pour le plaisir ou qui font des expos, des choses comme ça. Donc c'est souvent que dans la salle communale il y a des expositions tout au long de l'année, et là ce sera l'occasion de mettre des poyolais aussi à l'honneur. Peut-être dans la salle communale, peut-être aussi au temple s'il y a trop de d'œuvres à exposer pour un peu aérer, qu'il y en ait pas trop dans la salle communale. On a le temple qui est juste à côté, voilà. Donc à voir en tout cas, mais oui, plein de choses différentes à découvrir.
4: Et je repensais, je crois que pour venir aussi, mis à part la voiture, le vélo, vous organisez du covoiturage.
2: Oui, alors pour l'instant c'est encore en train de se préparer, mais on va organiser tout un système de covoiturage avec des espèces de bornes. Donc on va en mettre une certainement au niveau de pont de car, donc différentes petites étapes où on pourra faire des rendez-vous de covoiturage.
4: Ok.
2: Mais ça, c'est encore en pleine organisation, j'ai envie de dire. Et pour les gens qui vont venir aussi à Poyol, ceux qui connaissent, mais ceux qui ne connaissent pas également le village, et notamment cette nouvelle place qui a été inaugurée en août dernier, c'est l'occasion de découvrir un peu l'histoire de ce village à travers les personnes qui habitent là-bas, qui connaissent bien cette histoire assez particulière du village de Poyol. Donc nous, on est ravis de faire cette fête du circuit court chez vous, au village de Poyol.
3: Merci, mais c'est vrai que tout le monde ne connaît pas Poyol, parce qu'on a une déviation par rapport à d'autres villages qui sont traversés par la départementale. Nous, la déviation, elle passe à côté, et il y a beaucoup de gens qui passent sur la déviation, mais qui ne sont jamais rentrés dans Poyol. Donc voilà, pour les gens qui viendraient pour la première fois à Poyol, s'ils arrivent par l'allée des Tilleuls, ils verront déjà, à mon avis, le premier parking. S'ils arrivent par la déviation, la RD 61, il y aura aussi des parkings autour de la déviation. Et en haut du village aussi, place Archimbaud, on va essayer de bien flécher pour que le village ne soit pas non plus croule sous les voitures, mais que les gens soient à l'aise. Et en tout cas, le parc, il est piéton, bien sûr, et les enfants, ils sont en toute sécurité. Donc une fois que les gens seront sur le lieu, voilà, il y a un bel espace public et qu'on a à cœur là de partager avec tous les gens qui viendront ce jour-là.
2: Oui, parce qu'il n'y a pas eu encore beaucoup de choses sur cette nouvelle place publique.
3: Ben on l'a inaugurée le 8 août.
2: Oui.
3: Et le 8 août, on était charrette. Hein, vraiment, la veille, il y avait encore les pelleteuses, quoi. Et donc, voilà. Donc, Après, il a fallu le faire vivre. Alors, la salle communale, elle est remplie toute la semaine. On a beaucoup d'activités.
2: Du type yoga.
3: Yoga, qigong, danse pour enfants, adultes. Yoga, il y a plusieurs séances par semaine. Il y a de la gym aussi.
4: Il y a la chorale
3: qui vient, des cours de musique. Voilà, donc en gros, elle tourne tous les jours.
4: C'est presque tous les jours qu'il y a des activités, voire plusieurs fois par jour.
3: Voilà, il y a des événements de village, des petits événements organisés par l'association du village. Et puis, il y a des événements privés aussi, puisque la salle, elle est louable. Il y a une cuisine, il y a une terrasse, il y a l'espace d'art à côté. Donc, il y a aussi des fois des événements privés. Mais c'est vrai que sur le théâtre de verdure en extérieur, on a eu un peu des concerts en fin août. Il y a dû y avoir deux ou trois représentations et puis après on est rapidement passé dans l'automne, l'hiver. Et à Poyol, l'hiver, 5 heures il fait nuit, hein. Donc bah oui. Il fait froid. Donc non, le théâtre de Verdure, il n'a pas trop marché.
4: On faisait des soirées jeux aussi, voilà, au chaud, dans la salle, tout l'hiver.
2: Oui. Bon, là vous devez être content de pouvoir enfin profiter du théâtre de Verdure. Il faudra faire un petit peu attention aux petits arbustes qui ont été plantés il n'y a pas très longtemps.
3: C'est vrai.
4: On va les protéger, on va les signaler, mais effectivement, il faudra faire attention aux petits arbres qui sont encore, qui sont pas encore très visibles pour certains.
3: Ouais, on a planté, Olivier, plus de 80 arbres, hein, c'est ça ?
4: Ouais, 80 arbres et arbustes à l'automne dernier avec les villageois. C'était l'occasion d'une journée très sympathique avant que l'hiver ne nous tombe dessus pendant quelques mois. Et donc, on a bien arboré tout ça. Et la place de la BU à côté, là où il y a les jeux, la pétanque, les jeux des enfants, on a replanté aussi quelques arbres. On a aussi modifié cette place. Enfin, ça faisait un peu partie du projet aussi.
3: Ouais, ouais. 80 arbres avec des essences différentes. Et c'était avant ça un appel de participatif. Les gens ont pu mettre dans une boîte toutes les essences qu'ils avaient envie de voir planter. Bien sûr, on a choisi celles qui étaient adaptées au changement climatique. Et adapté au terrain aussi, l'exposition. Mais quasiment, en fait, toutes les idées ont...
4: On a presque
3: 80 essences différentes.
4: Ouais, il y a peut-être deux idées qu'on n'a pas pu retenir parce qu'elles n'étaient pas forcément très adaptées. Et là, surtout, on est super content parce qu'au printemps, on a vu un petit peu tout qui sort, tout qui débouche. On s'est dit, oulala, il va y avoir de la casse. Et puis, en fait, pas tant que ça. Non, ça va. On a eu une petite casse, on va dire.
2: Ah ouais, c'est chouette. Ça augure quelques années d'émerveillement à chaque printemps, en fait.
4: Hein. Beaucoup de fruitiers aussi. Donc, on pourra se servir aussi. Il y a tout un tas d'espèces de fruitiers. Il y en a une dizaine différentes, au moins une douzaine. Ça pourrait être aussi un parc où on pourra venir récolter quelques pommes, quelques poires, quelques nèfles, quelques cerises, et j'en passe. Et des amandes.
2: Donc on pourra découvrir tout ça à la fête du circuit court, le 31 mai prochain, dès 10h30, à Poyol. Et on pourra aussi voir les producteurs d'huile de noix, les maraîchers, le pain sans lactose et sans gluten de Aurélien...
3: Ouais. Les poteries de Thomas, les œuvres de Christophe, et j'en passe. Hein.
2: Bah, ça va être sympa comme tout.
3: Oui.
2: Bon, bah très bien. Et le rendez-vous est pris alors.
3: Ouais, merci beaucoup. Merci à l'EVS aussi pour leur dynamisme.
2: Merci Valérie. Merci Olivier.
4: Merci à vous.
2: Et
4: merci,
2: naturellement, les tables rondes seront enregistrées par Erdiwa qui donneront lieu à un reportage après l'événement.
3: Entendu. Non. À bientôt.
4: Au revoir.

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1: Vous êtes bien sur les ondes de RDIWA et c'est le moment d'écouter la rubrique Les gros titres du journal du DIWA. Pour cette édition du 21 mai, voici quelques actualités. Votre journal, comme pour chaque nouvelle mandature, a rencontré le maire de Die. En l'occurrence, il s'agit depuis le 27 mars de la nouvelle maire, Marilène Moucheron. Dans cet entretien, le journal l'interroge sur son installation depuis les élections, la politique qu'elle et son équipe souhaitent mener, ainsi que ses choix en ce qui concerne l'implantation du futur hôpital. L'interview se trouve en page 2. Début mai, l'espace social et culturel du DIWA avait rassemblé ses membres pour son assemblée générale. Peu de temps après, nous avons rencontré Coraline Monod, directrice de l'espace social, pour faire le bilan de cette année 2025. Elle relèvera l'engagement particulièrement important des bénévoles, puisqu'au quotidien, ce sont une trentaine de bénévoles qui s'impliquent dans le centre social et culturel. Certains sont par exemple engagés dans des ateliers d'apprentissage de la langue française ou vont proposer leur aide en tant qu'écrivain public. Pour en savoir plus, on vous en parle en page 3. En page 5, on vous parle de l'Observatoire des mobilités douces à Die. Tous les ans, à la même date, le collectif Vélo de Die réalise un comptage annuel. De 7h à 20h à la Porte Saint-Pierre sont comptabilisés les vélos qui entrent et sortent du centre ancien. Cette année, ce sont 1203 vélos qui ont été comptabilisés. Et enfin, en page 12, des élèves de l'école de Chabestan découvrent ce qu'était la résistance. Cette année, cette journée s'inscrivait dans le cadre d'un projet d'école concernant les 4 classes de CM1 et CM2 autour de la résistance et de la Seconde Guerre mondiale. Le temps d'une journée, le stade de Chastan, s'est transformé en camp de résistance sous la houlette des bénévoles de la commune libre de Saint-Marcel. Le terrain de foot était devenu pour la démonstration un terrain de parachutage. Si l'annonce de ces quelques titres attise votre curiosité, vous n'avez plus qu'à acheter le journal du DIWA. On vous souhaite une bonne lecture pour ce numéro du 21 mai.
2: Un tissu de soie, un autre grossier, habillait une personne selon son emploi. Le tissu de soie pour les galantes soirées, la toile pour des travaux ménagers. En tout endroit, l'un prenait la poussière et de taches diverses étaient maculées. Le tissu de soie, lui, était sous la lumière et des ingrats éléments étaient immaculés. La toile, d'huile, de graisse, de toutes choses n'était pas épargnée et chaque jour, froid ou chaleur, à volonté, on en dispose. Cave, grenier, en tout endroit, on y recourt. Notre tissu de soie, sans se faire prier, recevait hommages et distinctions, était parfumé de soins très appropriés, d'élégance, objet de toutes attentions. Car changer d'habit n'est pas changer l'homme. On peut se mettre comme un sou tout neuf, savoir avec lui un peu ce que nous sommes, peut-on distinguer un œuf d'un autre œuf? Je voulais dire que des hommes, il en est comme des habits. On les traite mal ou bien selon ce qu'ils font ou ce qu'ils sont. C'est injuste, mais c'est ainsi. Le beau ou le laid, même si cela reste à définir, n'est pas reçu avec la même attention. L'un l'est avec attirance, quand l'autre est considéré avec répulsion. Bon, à chacun son emploi.
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2: Et tout de suite le journal avec Julien Coquel-Rohem.
3: Et à la une, un pas de plus franchi par les États-Unis contre Cuba. L'ancien président Raúl Castro, inculpé de meurtre hier et visé par un mandat d'arrêt de la justice américaine. Le chef de la diplomatie américaine, Marco Rubio, s'est lui fendu d'une vidéo en espagnol aux airs d'appel à l'insurrection. Il propose une nouvelle voie aux Cubains. En Israël, des images qui choquent, celle du ministre d'extrême droite Itamar Ben-Gvir, invectivant des militants de la flottille pour Gaza. Point à genoux et face contre terre, condamnation quasi unanime des pays européens et notamment de l'Italie, vous l'entendrez. Dans l'actualité également, l'épidémie d'Ebola et le programme des footballeurs congolais bousculés avant la Coupe du Monde. On part aussi en Zambie où la campagne présidentielle débute officiellement aujourd'hui, c'est notre dossier du jour. Et puis ils sont de plus en plus nombreux à fouler le tapis rouge, les influenceurs à la rescousse du Festival de Cannes pour toucher des publics plus jeunes.
2: C'est une manœuvre politique pour justifier le projet d'agression militaire contre Cuba.
3: La réponse de La Havane alors que les États-Unis ont franchi hier un cap dans leur pression contre Cuba, l'annonce par la justice américaine de l'inculpation de l'ancien président Raúl Castro, aujourd'hui âgé de 94 ans et accusé du meurtre d'Américains en 1996 lorsque deux avions civils pilotés par des opposants au régime cubain avaient été abattus. Raúl Castro était alors ministre de la Défense. Le crash avait fait 4 morts. Donald Trump se félicite d'un très grand jour et son administration est allée hier encore plus loin, alors que ce 20 mai marquait comme chaque année l'anniversaire de la proclamation de la République de Cuba. Le chef de la diplomatie américaine, Marco Rubio, a publié une vidéo en espagnol à destination des Cubains. François-Damien Bourgerie.
4: Le président Trump propose une nouvelle voie entre les États-Unis et un nouveau Cuba, où vous avez véritablement la possibilité de choisir qui gouverne votre pays et de voter pour le remplacer s'il ne fait pas bien son travail.
5: Le message de 5 minutes a tout de l'appel à un changement de régime. Depuis janvier, l'administration Trump met une pression maximale sur Cuba pour lui imposer des réformes économiques et politiques, avec un blocus énergétique qui s'ajoute à l'embargo en vigueur depuis 1962. Les coupures d'électricité se multiplient, les véhicules ne circulent plus, mais pour Marco Rubio, la raison de ces pannes est tout autre.
4: C'est parce que ceux qui contrôlent votre pays ont détourné des milliards de dollars. Mais rien n'a été fait pour aider la population.
5: Alors Marco Rubio renouvelle l'offre d'une aide de 100 millions de dollars. Elle serait distribuée via des organisations caritatives. Objectif, éviter qu'elle atterrisse dans la poche du GAESA, un conglomérat dirigé par l'armée qui contrôle la majeure partie de l'économie du pays.
4: Un État dans l'État qui n'a de compte à rendre à personne et qui accapare les bénéfices de ses entreprises au profit d'une petite élite.
5: Une classe dirigeante accusée de vol et de corruption et un appel à la population cubaine, alors que l'hypothèse d'une intervention armée se fait de plus en plus insistante.
3: Et de son côté, Donald Trump a assuré hier qu'il n'y aurait pas d'escalade. « Je ne pense pas que ce soit nécessaire », estime le président américain. Donald Trump, qui décrit par ailleurs une situation sur le fil entre Washington et Téhéran, il dit ne pas être pressé pour parvenir à un accord avec l'Iran, mais se dit aussi prêt à reprendre très vite les frappes contre le pays. Le porte-parole de la diplomatie iranienne a affirmé hier soir que Téhéran avait reçu une nouvelle proposition de paix des États-Unis, mais il fait part d'une grande méfiance alors que le négociateur en chef iranien appelle à renforcer les préparatifs pour une réponse musclée en cas de nouvelle attaque.
2: Et en Israël, les États-Unis critiquent le ministre d'extrême droite Itamar Ben-Gvir.
3: Des actes méprisables dénoncés par l'ambassadeur américain dans le pays, c'est dire, si le principal soutien du gouvernement israélien se fend d'un tel commentaire, combien les images publiées hier par Itamar Ben-Gvir ont choqué. On y voit le ministre de la Sécurité nationale invectiver les militants de la flottille pour Gaza, arrêtés lundi par l'armée israélienne, poings liés, agenouillés, visage contre terre et pour certains violentés par des agents israéliens. Une vidéo dénoncée par Benjamin Netanyahou lui-même et des condamnations quasi unanimes en Europe, notamment par l'Italie qui exige des excuses. Abla Jounaïdi.
6: La ligne rouge a été franchie. Nous verrons quelle initiative adopter en riposte, a asséné le chef de la diplomatie italienne Antonio Tajani devant les journalistes. L'Italie, ces derniers mois, a progressivement haussé le ton contre Israël à mesure que les actions de l'armée israélienne, de l'Iran à Gaza en passant par le Liban et la Cisjordanie occupée, faisaient grandir la colère dans les rues italiennes. Mais la dernière posture de Rome n'est pas encore une critique ouverte de la politique israélienne, estime Giuseppe Bettoni, professeur de sciences politiques à l'Université Tor Vergata de Rome.
7: Ça concerne la libération, ça concerne les traitements infligés dans une prison. Comme quoi, ne plaisantez pas avec nos petits-enfants qui débarquent pour faire un geste symbolique, etc. Mmh. Mais ils n'ont jamais condamné ce qu'il fallait condamner. Elles ne condamnent pas l'acte de piraterie commis par Israël.
6: Jusqu'ici, le geste politique le plus fort du gouvernement Meloni à l'encontre d'Israël a consisté à suspendre le renouvellement de l'accord de défense qui lie les deux pays, c'était le mois dernier. Rome, aux côtés de Berlin, s'est opposée en revanche à la suspension de l'accord d'association entre l'Union européenne et Israël.
8: Abla Jounaïdi et l'Italie, mais aussi l'Espagne, la Belgique, la France, les Pays-Bas et la Nouvelle-Zélande ont convoqué hier les ambassadeurs israéliens dans leur capitale.
2: Israël qui figure aussi, Julien, sur une très courte liste.
8: Aux côtés notamment des États-Unis, de l'Iran, de la Russie ou encore de l'Arabie Saoudite, seulement 8 pays se sont opposés hier à l'adoption par l'Assemblée Générale de l'ONU d'une résolution visant à consolider les obligations climatiques des États. 141 pays ont voté pour ce texte proposé par le Vanuatu et qui transcrit un avis rendu l'été dernier par la Cour internationale de justice. Il établissait que les États violant leurs obligations climatiques commettaient un acte illicite et ouvraient la voie à des réparations pour les pays affectés. Les grands pays émetteurs ont obtenu des concessions sur la version votée aux Nations Unies, mais le secrétaire général de l'ONU, Antonio Guterres, n'en salue pas moins une puissante proclamation.
2: Eux manifestaient hier contre la politique climatique de l'Union européenne.
8: Des milliers de Polonais réunis à Varsovie pour soutenir la proposition du président polonais Karol Nawrocki, celle de sortir du pacte vert européen, responsable, selon lui, d'une augmentation du coût de la vie, d'un recul de la compétitivité économique et d'un effondrement de la production agricole polonaise. Ses soutiens défilaient donc dans la capitale, alors que le Sénat examinait une demande de référendum sur la question. Reportage, Adrien Sarlat.
9: Nous ne les laisserons pas fermer notre mine. La rangée de mineurs qui soutient cette bannière au cœur du cortège a traversé le pays depuis la région minière de Silésie pour protester contre le pacte vert. Comme beaucoup d'autres en Pologne, leur mine est aujourd'hui menacée de liquidation, explique leur représentant Piotr Ryba.
10: L'industrie en Europe est écrasée par des politiques absurdes et complètement inutiles qui sont émises depuis Bruxelles.
9: Comme tous ici, il est persuadé que le référendum proposé par le président Karol Nawrocki permettra de soustraire la Pologne au pacte vert européen.
10: Si le Sénat accepte un référendum et laisse le peuple s'exprimer, on gagnera, car tout le monde en Pologne est conscient qu'il y a quelques années seulement, les factures d'électricité ne coûtaient rien.
9: Une hausse du coût de la vie qu'il met sur le compte des régulations agricoles et des taxes imposées par l'Europe pour pousser la transition énergétique. Un constat repris par Grajina, la professeure de français a fait 3 heures de route pour venir manifester aujourd'hui.
11: Avant, je sortais faire mes courses avec 20 zlotys et je pouvais acheter plein de choses. Mais maintenant, il m'en faut au moins 100 à chaque fois. Nous avons du charbon en Pologne, donc nous devrions utiliser nos ressources. Je comprends que la diversification énergétique est nécessaire parce qu'elle augmente nos capacités, mais ce n'est pas une priorité.
9: Cette nuit, les sénateurs ont finalement rejeté la demande de référendum déposée par le président. Adrien Sarlat, Varsovie. RFI
2: 8h08 à Kinshasa. C'est une épidémie qui dure sans doute depuis déjà plusieurs mois et qui va continuer de s'accroître.
8: L'analyse de l'Organisation Mondiale de la Santé, alors que le variant Bundibugyo du virus Ebola continue de se propager en République démocratique du Congo. 600 cas suspects et 139 décès probables recensés pour l'instant, au-delà des 51 cas confirmés. L'OMS juge le risque faible à l'échelle mondiale mais élevé en Afrique centrale. Et l'épidémie bouscule aussi le programme des Léopards. La sélection congolaise de football, qualifiée à la Coupe du Monde cet été, annule son passage prévu à Kinshasa ce week-end. Dodo Landou est cadre du staff technique de l'équipe.
12: Le programme a été modifié suite à la crise sanitaire. Il nous a été pas possible de ramener le groupe à Kinshasa pour éviter de l'exposer et surtout pour éviter des restrictions imposables à l'entrée aux États-Unis. De toutes les façon, la modification n'est pas très grande parce que on n'avait que 3 jours à Kinshasa. On va juste maintenir le programme au niveau de la Belgique. Les rassemblements du 25 se dérouleront maintenant à Bruxelles au lieu de Kinshasa. Et par contre, le staff local présentement à Kinshasa, que je représente, avant le 21 mai, on est dans l'obligation.
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Bonsoir et bienvenue sur RDIWA, 107.5 sur les ondes FM. C'est désormais une réalité qui récompense plus de 2 ans de boulot. On a fêté ça le 21 janvier dernier. Et merci au passage à tous ceux qui étaient présents ce jour-là. 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Et vous pouvez retrouver l'ensemble des émissions musicales ou thématiques en podcast. C'est le grand avantage d'avoir commencé en tant que radio internet. Ces émissions, elles commencent à être nombreuses maintenant en ce début d'année 2012, et les émissions musicales particulièrement. Du rock, avec Pop en stock et l'ami Louis. Du métal, du punk avec Coton Tige, du hip-hop, moi j'en passe un peu. Louis également, de la funk avec l'émission Groove Maker, de la soul, du dub, du reggae, des musiques électroniques, musique africaine, caribéenne, musique trad, musique classique, jazz, etc., etc. Bref, le mot qui convient est éclectisme, et c'est un peu la marque de fabrique de la radio. Entendre des sons qu'on entend peu ailleurs, en tout cas pas ensemble réunis sur le même support. En fait, il y a bien que les radios associatives pour proposer un menu musical si varié, et cette diversité musicale est très importante à mon sens, car la musique, la bonne musique j'entends, ne s'arrête pas à un style, et bien au contraire, elle fait son nid dans une multitude de tempos, de tonalités, de sons, d'ambiances, et c'est ça qui est bon. Les bonnes vibes sont partout, il faut les chercher, c'est tout. Bon, après, faut pas non plus tomber dans l'éclectisme débridé sans limite, il y a quand même des trucs bien pourris, généralement les plus commerciaux. Pourquoi cette petite intro? Premièrement, parce que je le pense sincèrement, et deuxièmement, pour introduire l'émission de ce soir et celles qui vont suivre, consacrée aux Beastie Boys. Car qui d'autre peut se vanter d'avoir dans son répertoire autant de styles différents? Punk, rock, hip-hop, funk, fusion multiple, dub, musique jazzy, groovy, musique instrumentale barrée, psyché, et j'en oublie car il y a des trucs vraiment inétiquetables dans ce qu'ils font. Dans les bacs, faut en profiter car ils deviennent de plus en plus vides. Ils sont classés dans le hip-hop, mais ce serait pas choquant de les retrouver dans le mini-rayon punk-rock ou funk-soul. Le mot éclectisme, il leur convient à la perfection, ils sont populaires en partie pour ça. Et aussi pour la qualité de l'enregistrement, ils ont rarement fait de la merde, et même les débuts punk, c'est marrant, ça reflète toute une culture et toute une époque. C'est pour toutes ces raisons que je vais leur consacrer 4 émissions. J'en avais prévu 2 à la base, mais ça faisait un peu lourd, car il y avait beaucoup d'infos à distiller en plus de la musique. Partant de ce nouveau découpage interne, la première émission retrace l'évolution du groupe de 1980, les tout débuts jusqu'à 1989, date de la sortie de l'album Paul's Boutique. Avant de prendre le nom de Beastie Boys, le groupe que forme la batteuse Kate Schellenbach, futur membre de Lucius Jackson, le guitariste John Berry et le chanteur Mike Damon s'appelle le Young Aborigines. Le groupe Beastie Boys naît en 81 de leur rencontre avec le bassiste Adam Yoke, alias MCA, qui avait à cette époque 17 ans, un jeune homme. Le style choisi pour se produire sur scène, du punk hardcore, 1 ou 2 minutes par chanson grand maxi. La bande gagne rapidement le soutien des groupes comme Bad Brains, Dead Kennedys, Misfits ou Reagan Youth, groupe populaire de l'époque dans les milieux punk hardcore new-yorkais. Ces groupes les font jouer en première partie et c'est comme ça qu'ils font leurs premières armes. C'était particulièrement des aficionados des Bad Brains, d'où d'ailleurs le nom des Beastie Boys qui reprend les mêmes initiales. En 1982, ils enregistrent leur premier disque, leur premier EP, Pollywogs 2. On sortira un des premiers singles punk hardcore publiés à New York. C'est aussi la première apparition de Red Rage Records, premier label du groupe avant de passer chez Def Jam. On va écouter quelques-uns de ces morceaux de cette EP. Attention, c'est bien crade comme son, mais ça reflète les sons punk hardcore de cette époque. Pour ceux qui ont peur, ça dure que 5 minutes. Pour les autres, faut en profiter, car je passerai pas souvent ce genre de son. Archie, on va écouter Egg Red and Mojo. Ensuite, Transit Cop. Et le troisième morceau de cette première série punk, ce sera Jimmy. C'est parti pour 5 minutes de punk.

prévenu, bien crade. 1983, publication du maxi The Cookie Puss, également sur le label Red Rage Records. Première incursion du groupe dans le hip-hop, inspiré par un canular téléphonique du groupe au restaurant Carvel Ice Cream en 1983. Le single se popularise rapidement dans les boîtes de nuit underground de New York. Lors de cette même année 83, Adam Horowitz, alias Ad Rock, fils de Israel Horowitz, un dramaturge américain, rejoint le groupe. Il remplace John Berry à la guitare et joue auparavant dans un groupe nommé The Young and the Useless. Le maxi Cookie Puss est donc joué principalement dans les clubs new-yorkais dans un premier temps, mais le groupe commence également à se produire hors de New York. Sur ce maxi, on retrouve également un son influencé par le reggae et le dub, courant musical très apprécié dans les milieux punk de ces années-là. Je crois que Lee Scratch Perry est également une de leurs influences majeures, on les comprend. Ils ont d'ailleurs fait un son avec lui sur l'album Elonasty, on verra ça plus tard lors de la troisième émission. Pour l'instant, on s'intéresse aux deux morceaux suivants, à savoir Cookie Puss et le suivant, ce sera Beastie Revolution. C'est parti.

Voilà, les débuts, nos comments. 1984, le maxi Rock Hard Beastie Groove est le premier disque publié par le trio Mike D, MC et Ad Rock, produit par Rick Rubin. C'est la deuxième parution du label Def Jam. Le trio aiguise son style en ouvrant pour Curtis Blow ou en partageant la scène avec les Fat Boys. Ce titre en poche, ainsi qu'un autre EP, She's On It Slow and Low. Il participe en 1985 au Virgin Tour de Madonna et le public découvre à son grand étonnement qu'ils sont blancs. Fin 85 paraît un autre single, Paul River de New Style. Ils participeront ensuite aux tournées de Run DMC et LL Cool G en 86. Leur premier album License to Heal, sorti la même année, est un vrai succès et fait partie des meilleures ventes américaines. L'album rentre dans les charts rap à la première position avec leur titre Fight For Your Right, No Sleep Till Brooklyn ou encore Brass Monkey. Le disque se maintient 7 semaines d'affilée à cette place avec au total plus de 9 millions de disques écoulés, du jamais vu avant eux dans le milieu hip-hop. Ce premier album multiplatine de l'histoire du rap, License to Heal, met en lumière ces trois branleurs braillards de New York, toujours coproduit par leur patron Rick Rubin. Grand amateur de métal, de beats couillus et de grosses guitares velues, la plupart de ces 13 morceaux qui mêlent hip-hop et hard utilisent une rythmique qui paraît un peu ringue aujourd'hui. Ça a vieilli, voilà tout, car ce sont des beats avec un son très digital, vraiment années 80. Les riffs de gratte, eux, sont plombés à la bonne disto de l'époque, ce qui convient parfaitement au saccage verbal infligé à nos tympans par les voix de casserole des trois acolytes. Adam Horowitz en tête. C'est vrai que lui, il a vraiment une voix de gosse en rut. La première fois, ça fait bizarre. Vantard et vulgaire à souhait, ça faisait partie aussi de leur image médiatique. Les Beastie Boys s'attirent les foudres des puritains qui jugent leur attitude et leurs propos irrévérencieux, malsains et pornographiques. Par contre, les ados adorent et leur hymne nihiliste Fight For Your Right To Party fait un tabac, au grand étonnement d'ailleurs des 3 MC qui ne croyaient pas flatter à ce point cet auditoire de rebelles boutonneux. On va écouter les deux singles, enfin les deux titres les plus connus de cet album, à savoir Fight For Your Right et le suivant ce sera No Sleep Till Brooklyn. C'est parti.

Voilà pour ces deux morceaux de License to Ill. Le solo derrière était assuré par le guitariste de Slayer. Et allez voir les clips de ces deux morceaux. Ils valent vraiment le détour. Bien débile à souhait. Et surtout pour le dernier, ça fout vraiment la gueule des hardos de l'époque. Avec perruque et compagnie. Je reviendrai un peu plus tard sur, sur leurs clips. Mais pour revenir donc à cette période qui suit License to Ill, se fatigueront un peu de cet engouement un peu disproportionné, des fiestas à gogo, des shows interminables et des querelles médiatiques avec d'autres rappeurs. Fatigués également de leur label, et en 88, c'est la rupture avec Def Jam, le label créé par Rick Rubin, en cause des problèmes de royalties mais également de tempérament, car la lourdeur musicale du bonhomme détend un peu sur son caractère et les Beastie passaient mettre en conneries diverses et variées n'ont pas l'intention de devenir juste cons. Pour toutes ces raisons, ils quittent New York, ils s'installent à Los Angeles et rencontrent les Dust Brothers, pas forcément connus du grand public à cette époque. Les Dust Brothers ont pourtant lancé la carrière de Beck, l'album Odile, son single Loser c'est eux, et ils ont composé entre autres la BO de Fight Club. Pour ce qui nous intéresse aujourd'hui, ils sont à l'origine d'un des chefs-d'œuvre des Beastie, savoir Paul's Boutique. Le groupe sort cet album en 1989, produit par les mêmes Dust Brothers. Il retrouve ici une certaine liberté artistique et on peut dire qu'il s'agit du premier véritable album vraiment cogité par les Beastie Boys, même s'ils ont été aidés, grandement aidés par les Dust Brothers. Avant ça, c'était Rick Rubin aux manettes et au martinet surtout. C'est lui qui prenait les vraies décisions sur les arrangements, etc. Après sa sortie, Paul's Boutique est boudé par le public. Et sans aucune promotion, l'album est considéré comme un échec commercial par Capitol, le nouveau label du groupe. Il fait néanmoins l'objet de critiques positives de la part des magazines musicaux, spécialisés ou non dans le domaine du rap. Les Beastie Boys sont avant tout considérés comme un groupe de rap. C'est vrai, mais cet album relève une importante culture musicale rock, notamment dans les textes qui sont une mine de référence à des artistes tels que Bob Dylan, les Beatles ou Jimi Hendrix. De très nombreux samples bien ciselés empruntés à la soul, à la funk, au rock, au reggae habillent l'album et lui donnent une sonorité relativement moderne pour l'époque. Le succès de cet album sera finalement plus tardif, comme ça arrive souvent dans la musique. C'est peut-être d'ailleurs leur album le plus culte, comme quoi la réussite commerciale et la qualité musicale sont bien souvent deux choses différentes. Le 3 février 2009, à l'occasion du 20e anniversaire de la sortie de l'album, le groupe a sorti une version remasterisée de cet album. Le trio new-yorkais déjoue dans cet album tous les plans et propose un album vraiment intelligent, festif, ludique et tout bonnement passionnant pour tout bon mélomane qui se respecte. Trippant en ce sens qu'il sample tout et n'importe quoi. Africa Bambaataa, Curtis Mayfield, Black Heat, Led Zeppelin, The Beatles, Alice Cooper ou Cool and the Gang sans jamais donner l'impression de jouer la carte de la surenchère ou de la facilité. Paul's Boutique est une véritable mine d'or créative qui a fait exploser les frontières du hip-hop. L'histoire du hip-hop retiendra davantage des disques comme It Takes a Nation of Millions to Hold Us Back de Public Enemy, Illmatic de Nas ou encore Enter de Wu-Tang Clan. Mais elle doit compter aussi avec cette petite pépite, vraiment visionnaire pour l'époque. Je suis un grand aficionado de cet album, j'ai commencé leur discographie avec celui-là, je ne m'en lasse pas. C'est un petit peu le Sgt Pepper, Pet Sounds ou le Dark Side of the Moon du hip-hop pour ceux qui connaissent un peu Pink Floyd et les Beatles. C'est-à-dire un album culte, une référence, et c'est pour ça qu'on va écouter un large best-of de cet opus. Johnny Royal, c'est le premier morceau qui démarre derrière. Ensuite, il y aura Cartiff, Eggman, Hey Ladies, Shake Your Rump, What Comes Around, Shardak, et on finira par The Sound of Science. C'est parti pour une grosse demi-heure de Paul's Boutique.

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1: On va terminer cette émission avec un son de DJ Hurricane, leur DJ de 1986 à 1997, et un remix de Hey Ladies chopé sur le site beastiemixes.com. Avis aux amateurs, il y a sur ce titre une panoplie de remix, je crois qu'il y en a une centaine, dont ces deux morceaux, DJ Hurricane et un remix de DJ Strictly and Paranorm pour le deuxième morceau de cette

Voilà pour cette première émission. Si vous voulez aller plus loin, plusieurs sites à signaler. C'est sur ces sites que je me suis basé pour leur bio. Beastiemania.com en anglais, Beastieboys.fr, Beastieboys.com ou encore ovni.fr, OWNI, et vous tapez la galaxie Beastie Boys dans leur moteur de recherche. Il y a de nombreuses infos avec des liens, etc., etc. Et le site dont j'ai parlé déjà tout à l'heure avec les mix, beastiemixis.com. Voilà, vous retrouvez l'émission dans quelques instants sur le site www.rdiwa.fr. Je vous dis à la semaine prochaine. La semaine prochaine, on abordera toujours les Beastie Boys, leur période qui s'étale de 1990 à 1997. Bonne soirée à tous. Hasta pronto.

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0: 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Merci de rester à l'écoute de RFI. Il est midi à Paris, 10h en temps universel. Pour le journal, on vous retrouve, Karine Bellicha. Karine, bonjour.
1: Bonjour Caroline, bonjour à tous. À la une, un ambassadeur israélien convoqué à Paris, des excuses exigées à Rome, Madrid et Ottawa. Indigné, le tollé général après la diffusion d'une vidéo de membres d'une nouvelle flottille pour Gaza, exhibée face contre terre en Israël après leur arrestation. L'affaire embarrasse même Benjamin Netanyahou qui a condamné le traitement infligé à ces militants pro-palestiniens. Mais tout ça n'est pas suffisant pour les organisateurs de la flottille. La direction de Samsung vient d'éviter une grève de près de 50 000 employés qui exigeait une redistribution des bénéfices de l'entreprise, ayant engrangé des bénéfices records sur fond de boom de l'intelligence artificielle. Une affaire nationale en Corée du Sud, nous dira notre correspondant Celio Fioretti. Et puis, avez-vous rêvé d'être un explorateur ou une exploratrice à la découverte de fonds marins extraterrestres? Subnautica 2 vous offre cette incroyable aventure avec des décors sublimes. Ce jeu vidéo fait un carton, mais ce n'est pas une bonne nouvelle pour son éditeur. Nathanaël Vitran nous expliquera. C'est une vidéo publiée par Itamar Ben-Gvir, le ministre israélien de la Sécurité publique, qui suscite de vives réactions internationales. Mise en ligne avec le commentaire « Bienvenue en Israël », elle montre des militants d'une nouvelle flottille tentant de briser le blocus de Gaza, maltraités par les forces israéliennes. 428 personnes, originaires d'une quarantaine de pays, ont été capturées par l'armée dans les eaux internationales au large de Chypre. Les images les montrent les mains entravées, forcées d'être agenouillées face contre le sol, face à Itamar Ben-Gvir triomphant. Un traitement monstrueux, inhumain pour le chef de la diplomatie espagnole. Des agissements inadmissibles pour le ministre français des Affaires étrangères. Mais pour les organisateurs de la flottille, les condamnations sont insuffisantes, Guilhem Delteil.
2: De la colère, mais pas de surprise. Ce sont les sentiments de Florence Eschia après avoir vu ces images. Elle est la coordinatrice nationale en France de la Global Sumud Flotilla, la flottille mondiale Sumud.
3: La précédente flottille, ça s'était déjà passé. On a eu des témoignages de navigants français qui disaient qu'ils ont été enfermés dans des cages. Ils ont été mis dans des situations de détention particulièrement difficiles. Réveillés la nuit, empêchés de dormir aussi le jour, maltraités, de la nourriture jetée comme à des chiens.
2: Florence Eschia rappelle que les exactions subies par les détenus palestiniens dans les prisons israéliennes sont documentées. Et la coordinatrice de la flottille en France dénonce des condamnations européennes qui ne sont que des postures.
3: Tant que l'État français ne dénoncera pas ce qui se passe en Palestine, on ne sera pas satisfait. Tant qu'il ne mettra pas en place des actes concrets pour faire plier l'État d'Israël, on ne sera pas satisfait. On sait que si 15 pays de l'Union européenne votent pour suspendre cet accord, l'économie israélienne fléchit. C'est facile de les faire changer. Qu'est-ce qui fait qu'on le fait pas?
2: La France, l'Espagne, l'Italie, la Belgique et les Pays-Bas ont annoncé convoquer les représentants israéliens. Ce sont des mots, nous demandons des actes, répond Florence Eschia.
1: Et les membres étrangers de la flottille commencent à quitter sous escorte le centre de détention où ils étaient détenus en vue de leur expulsion du territoire israélien vers Istanbul. Le scénario est habituel, l'Iran dit examiner une nouvelle proposition de paix américaine via la médiation pakistanaise, mais jusqu'ici, les échanges entre Téhéran et Washington par l'intermédiaire d'Islamabad n'ont rien donné. En tout cas, le chef de l'armée du Pakistan est de nouveau attendu en Iran aujourd'hui. Pour de nouvelles discussions, Donald Trump lui avertit que la situation est sur le fil entre un accord ou une reprise des hostilités. Sur le front d'Ebola à présent, l'Organisation mondiale de la santé dit chercher de potentiels vaccins et des traitements efficaces contre le variant de ce virus qui sévit en RDC. En attendant, la priorité de l'organisation est de briser la chaîne de transmission en isolant les malades et en appliquant de manière très stricte les gestes barrières. Les autorités congolaises dénombrent désormais 159 morts probables et 626 cas suspects d'Ebola. $136,7 milliards. C'est le montant atteint par l'aide des pays développés aux pays les plus pauvres pour lutter contre le réchauffement climatique en 2024. C'est l'OCDE qui est chargée de faire les comptes. Son rapport n'est publié qu'aujourd'hui, avec un décalage de 2 ans. Les pays développés s'étaient fixés comme objectif de fournir 100 milliards d'aides en 2020. Objectif atteint en retard en 2022. Malgré le rattrapage, aujourd'hui, ce retard a durablement dégradé les relations entre pays du Nord et pays du Sud. Et pour les pays africains, cette somme est de toute manière très insuffisante, Jeanne Richard.
4: L'aide aux pays en développement pour faire face à la crise climatique est en hausse, plus 20 milliards de dollars en 2 ans, selon les calculs de l'OCDE. Si les investisseurs privés ont augmenté leur contribution, il s'agit surtout d'argent public. Mais Gaïa Fèvre du réseau Action Climat Nuance.
5: Ce qu'on constate, c'est qu'une grande partie de ces financements sont alloués sous forme de prêts. Et ça va venir alimenter la crise de la dette pour plusieurs pays qui vont être contraints de devoir rembourser. Le deuxième point, c'est que ça n'augmente pas assez vite. C'est une goutte d'eau comparée aux besoins réels des pays.
4: La plupart des financements vont aux énergies propres, des projets qui rapportent. Mais pour les pays du Sud, particulièrement vulnérables, la priorité, c'est surtout de résister aux catastrophes qui les frappent déjà. Pourtant, l'argent alloué à leur adaptation au changement climatique reste insuffisant. 35 milliards de dollars seulement, alors qu'il faudrait 10 fois plus, selon l'ONU. Et pour la suite, pour atteindre le nouvel objectif de 300 milliards de dollars en 2035, eh bien cela s'annonce pour l'instant difficile.
5: Les financements annoncés par les pays développés sont de plus en plus faibles. Il y a une réorientation de certains fonds qui sont plutôt vers la défense au regard du contexte géopolitique.
4: Sans parler du retrait des États-Unis des négociations climat et donc de la liste des pays donateurs.
1: En Corée du Sud, la grève des employés de Samsung évitée de justesse après un mois de négociations difficiles. Le syndicat majoritaire et l'entreprise sont arrivés à un accord quelques heures à peine avant le début de la grève. Un mouvement chez le géant de l'électronique très suivi par l'exécutif à Séoul. La correspondance de Célio Fioretti.
6: En toile de fond de ce mouvement social, la question du partage des bénéfices de l'entreprise. Car Samsung ne s'est jamais aussi bien porté avec des bénéfices records, 32 milliards d'euros au premier trimestre 2026, la deuxième entreprise la plus rentable du monde derrière Nvidia. Des résultats records poussés par la forte demande en puces électroniques HBM, massivement utilisées dans le domaine de l'IA, actuellement en pleine expansion. Face à cette manne financière, les salariés réclamaient la suppression du plafond des primes de performance, ainsi que la redistribution de 15% des bénéfices annuels de Samsung Electronics vers les employés sous forme de primes. Des demandes longtemps refusées par l'entreprise qui estimait que cela pourrait nuire aux futurs investissements de l'entreprise. Finalement, Samsung Electronics a proposé que l'enveloppe des primes soit calculée sur la base de 10% du résultat d'exploitation. Un accord satisfaisant selon le syndicat qui a suspendu sa grève, le temps de faire voter ses membres sur cette proposition. C'est le Fioretti, Séoul, RFI.
1: Une fois n'est pas coutume, on termine ce journal par du jeu vidéo. Subnautica 2, la suite très attendue d'un premier épisode qui avait connu un succès planétaire. Le jeu paru en accès anticipé en fin de semaine dernière explose déjà tous les records de vente. Nathanaël Vitran, contrairement à ce qu'on pourrait penser, ce n'est pas forcément une très bonne nouvelle pour son éditeur.
7: Welcome back, Pioneer.
8: Comme son prédécesseur, Subnautica 2 place le joueur ou la joueuse dans la peau d'un explorateur ou d'une exploratrice lancée à la découverte des fonds sous-marins d'une planète extraterrestre. Les décors, la faune, la flore sont sublimes et le succès est au rendez-vous. Une heure après sa sortie, le jeu avait vendu 1 million d'exemplaires. 10 heures plus tard, 1 million supplémentaires et le compteur continue de s'affoler. Le studio Unknown Worlds Entertainment s'en réjouit. Son éditeur, le sud-coréen Krafton, sans doute beaucoup moins. Car au moment du rachat d'Unknown Worlds en 2021, Krafton avait promis, peut-être un peu vite, un bonus de $250 millions aux 3 créateurs si Subnautica 2 atteignait un certain seuil de vente. Pour ne pas avoir à tenir promesse, le patron de Krafton avait tout simplement viré les cofondateurs du studio l'été dernier, prétextant un manque d'implication. Un conseil prodigué par ChatGPT, comme l'a révélé le procès qui s'en est suivi et qui, en mars, a finalement forcé Krafton à réintégrer les 3 créateurs. Une décision à $250 millions.
1: Subnautica 2, un jeu vidéo immersif raconté par Nathanaël Vitran. Voilà, c'est la fin de ce journal. Merci de l'avoir suivi. Tout de suite sur l'antenne de RFI, 8 milliards de voisins, restez avec nous.

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14: Bonjour, vous êtes dans Causons Énergie, émission proposée par DEWAT, coopérative citoyenne d'énergie renouvelable sur la vallée de la Drôme. Cette émission est enregistrée avec Radio Saint-Ferréol. Vous pouvez nous écouter sur le canal 94.2. Elle est également diffusée sur RDIWA 107.5 et sur Radio Méga 99.2. Aujourd'hui, ce sera la dernière émission de notre cycle sur l'énergie éolienne. Un des impacts connus des éoliennes est celui sur la biodiversité. On pense bien sûr aux pales des éoliennes qui peuvent blesser des oiseaux ou des chauves-souris notamment. Certains ont également en tête les impacts sur le milieu naturel, là où le parc est construit et les éoliennes implantées. C'est évidemment des enjeux qu'il nous fallait aborder dans cette émission. Pour cela, nous accueillons aujourd'hui Adeline Mathien de France Nature Environnement. Bonjour Adeline.
15: Bonjour Amélie.
14: Merci à nous de nous rejoindre. Donc, on a de la chance aujourd'hui. Adeline est avec nous en studio, donc l'émission sera d'autant plus naturelle et intéressante. Et donc, avant de commencer vraiment l'échange avec Adeline, vous le savez, nous commençons par une rubrique baisse de la consommation. Baisse de la consommation. Excusez-moi, qui est introduite par Boris Vian.
16: La complainte du progrès. 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
1: Alors, aujourd'hui, dans la partie baisse de la consommation...
2: je vais vous parler d'un atelier, Virage Sobriété. La sobriété, on en parle un peu, beaucoup. Souvent, on imagine vite des restrictions, du moins bien. Justement, une association, Virage Énergie, a mis en place un atelier pour parler sobriété avec le grand public et les élus. Car la sobriété n'est pas forcément une démarche du moins, et surtout, ce n'est pas un concept. Elle peut devenir concrète, notamment à l'échelle locale. D'abord, la définition qui est donnée dans cet atelier Virage Sobriété. Ici, on parle de sobriété comme une démarche qui vise à réduire plusieurs types de consommation. Les consommations d'énergie, de matière, de ressources naturelles et d'émissions de gaz à effet de serre. Comment on vise à réduire ces consommations? Par des changements de comportement dans nos modes de vie et d'organisation collective. Ces changements-là sont volontaires et organisés. Par exemple, utiliser un peu moins sa voiture, avoir une alimentation locale de meilleure qualité. L'atelier permet donc d'explorer les co-bénéfices qui sont importants et qui sont liés à cette sobriété. Avec l'amélioration de la qualité de l'air, de l'eau, des sols, l'amélioration de la santé, mais aussi des liens sociaux. On est loin de l'image négative régulièrement associée à cette notion. Et vous me direz, pourquoi on s'y intéresse à la sobriété? Eh bien tout simplement parce que notre consommation énergétique n'a jamais été aussi importante qu'aujourd'hui, et que notre consommation énergétique est encore aujourd'hui majoritairement fossile. Même en France, c'est plus de 60% de nos consommations d'énergie qui vient du pétrole, du gaz et un peu du charbon. Cette consommation excessive a bien entendu un impact important sur le réchauffement climatique, mais pas uniquement. Avec des théories économiques, comme celle de la théorie du donut, on comprend qu'on touche aussi à des questions d'égalité, d'égalité sociale à l'échelle nationale, européenne, voire internationale. La théorie du donut nous parle d'un espace sûr et juste pour l'humanité à construire entre un fondement social, que tout le monde ait accès à l'eau, à l'énergie, au logement, et à la notion de plafond écologique, à ne pas dépasser donc ces fameuses limites planétaires. Donc avec l'atelier Virage Sobriété, on a un outil pour parler sobriété de manière concrète. C'est une bonne idée dans ses débuts de mandats municipaux et intercommunaux, vous ne pensez pas? En tout cas, c'est ce que DEWAT imaginait quand on a proposé en janvier 2026 trois ateliers, un à Livron, un à Cray et un à Die, aux candidates et candidats aux élections municipales. Les différents participants ont pu explorer des actions concrètes qu'ils pourraient mener aux échelles communales et intercommunales et qui permettent de mettre en œuvre différents types de sobriété. Avec par exemple des mesures comme développer des flottes de véhicules partagés, encourager le développement de l'habitat partagé, désimperméabiliser les espaces publics. Et donc, tous des exemples que vous pourrez me dire... ça existe déjà, les collectivités territoriales le font déjà, effectivement. Et l'idée, en fait, c'est d'accompagner cette dynamique. Donc, si vous pensez que sur votre commune, ce type d'atelier pourrait être intéressant à mener et à partager, n'hésitez pas à nous contacter, puisqu'aujourd'hui, il s'agit d'enclencher ce tournant de la sobriété en le rendant très concret au niveau local.
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2: Alors, après ce focus baisse de la consommation, nous accueillons entière Adeline. Donc Adeline, tu travailles à France Nature Environnement. Est-ce que tu peux te présenter en quelques mots à la fois ton parcours et tes activités actuelles?
4: Oui, bonjour à toutes et à tous. Donc je m'appelle Adeline Mathien et je suis chef de projet énergie depuis une quinzaine d'années pour France Nature Environnement. Alors France Nature Environnement, c'est la fédération française des associations de protection de la nature et de l'environnement. Et mon travail consiste à veiller à ce que la transition énergétique, qui est indispensable, se fasse sans sacrifier la biodiversité. Alors FNE, c'est plus de 6000 associations qui sont présentes sur tout le territoire hexagonal, mais aussi en Outre-mer. Donc partout autour de vous, vous trouverez une association FNE. Et notre force par rapport à d'autres acteurs, c'est de travailler sur vraiment tous les fronts, que ce soit la biodiversité, la forêt, les risques industriels, la mobilité, l'énergie, santé, environnement. C'est une dizaine de thématiques en tout qui sont traitées au sein de FNE. Et notre mission, c'est d'informer les citoyens, les citoyennes, soutenir les associations locales de notre mouvement et plaider auprès des décideurs, gouvernements, parlementaires, élus locaux, pour que l'environnement ne soit pas juste une variable d'ajustement, mais bien une priorité dans les lois, les réglementations, mais aussi les projets. Et quand le droit ou la démocratie ne sont pas respectés, à ce moment-là, nous agissons en justice. Pour ce qui est de mon parcours, alors moi j'ai étudié l'écologie animale et la gestion de l'environnement à Strasbourg avec une conviction tout au long de mes études, c'était que de défendre l'intérêt général et les biens communs. Et aujourd'hui, je me retrouve pleinement dans le travail mené au sein de BFNE et je me concentre sur un enjeu clé, c'est les énergies renouvelables. Alors pas pour les opposer à la nature ou à la biodiversité, mais vraiment pour trouver un équilibre. Comment on déploie aujourd'hui massivement l'éolien ou le solaire, qui sont des énergies renouvelables indispensables dans la lutte contre le réchauffement climatique, sans sacrifier la biodiversité. Et concrètement, je forme et j'outille les associations du mouvement FNE, je sensibilise les citoyens et les citoyennes et je travaille avec les décideurs pour intégrer la protection de la nature dès la conception des lois et des projets. Et pour ce qui est des énergies renouvelables, nous avons d'ailleurs créé plusieurs outils pratiques d'analyse des projets, qui sont des guides. Et pour l'éolien terrestre, nous avons élaboré il y a quelques années l'Éoloscope, qui est un guide gratuit pour analyser les projets éoliens. Il est disponible sur notre site, donc sur fne.asso.fr.
3: Merci Adeline, du coup tu nous as présenté donc à la fois le mouvement France Nature Environnement et ton parcours. Donc on voit bien que tu es à l'intersection des sujets qu'on a envie d'aborder dans cette émission. Donc ma première question peut paraître à la fois très banale, mais elle ouvre du coup vraiment le sujet. C'est au-delà de ce que chacun peut avoir comme idée déjà un peu dans son esprit sur l'impact de l'éolien dans la biodiversité, est-ce que tu peux toi me préciser ce que vous travaillez au quotidien, par exemple dans des outils comme l'Éoloscope, pour vraiment d'abord juste identifier quels sont les impacts de cette énergie potentiellement sur la biodiversité?
4: Concrètement, dans l'Éoloscope, on a identifié un certain nombre d'impacts en fonction des différentes phases du projet et des catégories, on va dire, qui étaient considérées. Clairement, on a identifié plusieurs dizaines de critères qui apportent après une appréciation de l'association par rapport à un projet éolien. Et ce qui permet à tout un chacun, au final, pas que les associations, mais d'avoir un avis éclairé en fait sur un projet éolien.
3: Mmh. Et donc du coup, quels sont les principaux impacts que vous avez identifiés d'un projet éolien sur la biodiversité? De quoi on parle concrètement?
4: Ouais. Alors, le premier constat qu'on peut faire et qu'on dit vraiment toujours, c'est que les énergies renouvelables, que ce soit l'éolien, le solaire ou d'autres, ne sont pas neutres pour la biodiversité, en fait. Elles s'ajoutent à d'autres pressions qui sont déjà existantes sur les territoires. Et leurs impacts, après, ils vont varier selon les contextes, le lieu d'implantation, les habitats, les espèces qui sont présentes, mais aussi les précautions et les mesures qui seront mises en place par les porteurs de projets, depuis la construction jusqu'au démantèlement du parc. Et concrètement, pour l'éolien, on a deux grands enjeux qui se posent pour la biodiversité. C'est d'une part la perte d'habitat, et c'est vraiment le premier impact pour la biodiversité, bien devant les autres. Donc quand on installe un parc éolien en forêt ou dans une zone humide, on détruit des milieux naturels qui sont irremplaçables pour des espèces protégées. Donc ça, c'est le premier impact.
3: Et du coup, pour bien comprendre, ça veut dire que là, quelle que soit l'installation, que ce soit l'éolienne ou que ce soit, je sais pas, une station d'épuration ou tout autre type de bâtiment, la perte de cet habitat, en fait, il n'est pas lié spécifiquement au fait que ce soit une éolienne.
4: Non, pas du tout. En fait, toutes les activités humaines, toutes les infrastructures, elles vont avoir un impact sur l'environnement, sur la biodiversité. Donc, les éoliennes, c'est pas un truc nouveau qu'elles apportent. Mmh. À partir du moment où il y a une artificialisation, une bétonisation, on va avoir une fragmentation des milieux. Les espèces vont pas se déplacer pareil. Elles vont éviter les zones. Concrètement, ça se traduit par de la perte d'habitat. Elles vont plus pouvoir aller nicher, aller se reproduire, juste chasser, se nourrir. Et après, c'est le déclin des populations.
3: Ok, merci.
4: Et le deuxième impact qu'on identifie pour la biodiversité, qui est beaucoup plus connu, c'est la mortalité directe pour les oiseaux et les chauves-souris. Alors, c'est deux groupes d'espèces qui sont les plus touchées par les éoliennes. Et alors typiquement pour les oiseaux, le risque principal, ça va être les collisions avec les pales. Certaines espèces comme les rapaces, sont vraiment, sont particulièrement vulnérables aux éoliennes. Ce sont des espèces qui chassent en vol souvent, donc quand elles sont concentrées sur une séquence de chasse, elles vont pas forcément percevoir bien le mouvement des éoliennes. Elles vont s'en approcher, être happées par le mouvement et pouvoir entrer en collision avec les pales. Pour les chauves-souris, on a deux dangers majeurs. C'est ce risque de collision-là, il existe aussi pour elles. Et ensuite, on a un phénomène un peu moins connu qui est le barotraumatisme. Quand une pale tourne, elle crée des variations brutales de pression de l'air, en fait, entre l'avant et l'arrière de la pale. Et pour une chauve-souris qui passe à proximité, donc c'est comme un coup de massue invisible qui va provoquer des lésions sur ses organes internes, donc causant des mortalités, et ça même sans contact avec les pales.
3: Ok. Et est-ce que, du coup, là, tu nous as partagé deux impacts principaux. Donc, un premier impact qui est lié à toute infrastructure qui va venir artificialiser le sol. Donc, que ce soit de l'éolien, des énergies ou autre, un autre type de bâtiment qui va artificialiser le sol. Donc ça vient perturber, effectivement. Donc, quand on parle de l'habitat, c'est-à-dire, tout simplement, un coin de forêt ou un espace qui était complètement naturel et où tout type d'animaux, que ce soit des animaux, des mammifères, des insectes, etc., pouvaient se déplacer et juste vivre. Donc ça, c'est vraiment le premier impact. Donc d'où l'importance de savoir où on implante, j'imagine, après les éoliennes. Et donc sur deux types d'espèces qui, elles, sont en plus concerné directement par le fait que ce soit des éoliennes ici, les infrastructures dont on parle, c'est donc les oiseaux et les chauves-souris. Et pour les oiseaux, est-ce qu'il y a peut-être des précisions à apporter? Est-ce que moi, comme ça, spontanément, je suis ni une naturaliste, ni une technicienne spécialiste des éoliennes, et je me dis qu'en fonction, par exemple, de la hauteur de l'éolienne, on va pas toucher les mêmes types d'espèces d'oiseaux. Et est-ce que vous avez des vigilances particulières par rapport à certaines espèces d'oiseaux, enfin, quand on parle d'impact sur les oiseaux?
4: Ouais, alors ça va vraiment dépendre des endroits. Parce qu'on n'a pas les mêmes populations d'oiseaux au nord de la France comme au sud, en zone montagneuse comme dans la plaine. Et il y a une répartition des espèces qui est pas homogène sur le territoire. On a des espèces qui sont migratrices, donc qui vont être là... sur la période estivale pour se reproduire en France et qui ne seront plus là en hiver. Donc, on aura des impacts qui seront saisonniers. Donc ça, oui, il faut aussi en tenir compte. Et alors pour donner quelques chiffres, on a en France, ça peut sembler beaucoup, mais après, ça peut aussi être comparé à d'autres activités, mais c'est 4 à 7 oiseaux qui sont touchés par éolienne et par an, toutes espèces confondues, alors que ce soit des espèces diurnes ou nocturnes, des rapaces, mais aussi des passereaux. Les passereaux, on les identifie peut-être un peu moins parce que ils sont plus petits, on les retrouve moins facilement au pied des éoliennes quand on fait des suivis. Les cadavres peuvent se dégrader beaucoup plus vite, être emportés plus vite, et que des rapaces qui sont aussi souvent équipés de balises. Ces espèces-là, elles sont migratrices, elles voyagent aussi souvent de nuit et elles sont aussi très impactées par les éoliennes, par exemple.
3: Ok, très bien. Donc en tout cas, en termes naturalistes, il y a vraiment ce sujet de ce qui se passe dans le ciel, puisque la partie principale de l'éolienne est en hauteur. Très bien. Et est-ce que tu pourrais nous parler d'impact plus largement sur l'environnement? Donc là, on a vraiment parlé d'une partie qui concerne la biodiversité, donc le vivant. Est-ce qu'il y a d'autres impacts spécifiquement ou pas liés aux éoliennes sur l'environnement?
4: Alors on a déjà un peu abordé la partie artificialisation. C'est vrai que les éoliennes, c'est un gros bloc béton pour soutenir le mât. Donc ça, c'est une partie qui va être présente dans le sol, même si le béton est plutôt inerte. Après, il va falloir l'enlever une fois que le parc arrive en fin de vie et qu'on va le démanteler. Il y a toute la partie recyclage des éléments de l'éolienne. Donc c'est quand même principalement de l'acier. Et ça, l'avantage, c'est que ce sont des matériaux qui repartent facilement dans les filières de recyclage qui existent déjà. Et on a, je crois, c'est 90% de l'éolienne qui part en recyclage. Donc ça, c'est des choses aussi qu'il faut avoir en tête. Et il y a une obligation de recyclage et de démantèlement du parc. Donc ces enjeux-là environnementaux sont pris en considération déjà dans la réglementation et dans les faits. Après, les éoliennes, on entend souvent parler de l'impact sonore. Alors c'est vrai, ça fait un peu de bruit. Mais plus la distance augmente, plus c'est encore plus faible. Et de toute façon, les éoliennes, on ne peut pas les implanter à moins de 500 mètres des habitations.
3: Donc ça, c'est une règle juridique qui impose de respecter une distance minimum par rapport aux habitations.
4: Tout à fait.
3: C'est ça. Donc là, le bruit pour les mammifères humains, du coup,
4: c'est
3: qui sont concernés. Ok. Est-ce que, peut-être pour continuer à creuser un peu ces sujets des impacts de l'éolien sur la biodiversité et plus largement sur l'environnement, est-ce que toi et vous, au sein de FNE, vous avez repéré peut-être des impacts qui sont plus particulièrement présents avant la construction potentielle d'un parc et puis pendant le fonctionnement de la, enfin pendant le fonctionnement du parc en tant que tel? Est-ce que vous différenciez? Est-ce qu'il y a des nuances à apporter et du coup qui, j'imagine, derrière amène des précautions ou des solutions qui sont différentes?
4: Oui, avant et pendant la construction, donc on va être sur des phases d'études, de savoir quel est l'état du site sur lequel on pense pouvoir implanter les éoliennes, et puis sur une phase de chantier. Donc là, typiquement, ça va être au sol que ça se joue. Il va y avoir possiblement des défrichements, du terrassement, des emprises au sol qui sont faites, que ce soit pour les pistes d'accès ou même les plateformes techniques. Et donc voilà, le résultat, ça va être ce dont on a déjà parlé un peu plus en amont. Donc c'est de la destruction, de la fragmentation d'habitats naturels, et puis ça peut aussi être parfois des pollutions qui sont liées au chantier, hein, du carburant ou des déchets qui sont laissés sur place. Et par exemple, toute la phase amont, en fait, avant le chantier, c'est une phase qui est vraiment primordiale. Hein, c'est là où on identifie si le site est vraiment propice à l'implantation du parc. Et typiquement, un parc éolien qui est mal implanté, qui est dans une forêt, dans une zone humide où il y a beaucoup de biodiversité, on va détruire des sites, par exemple, de nidification ou autre pour des espèces protégées. Et donc c'est irréparable.
3: Ok. Est-ce que c'est là où on parle, par exemple, de la logique de séquence ERC, éviter, réduire et compenser? C'est-à-dire que j'essaye de le reformuler avec mes mots pour être sûr d'avoir bien compris. L'idée, c'est de d'abord regarder ce qui se passe au sol et est-ce que telle parcelle forestière, telle parcelle d'un champ ou d'une zone humide est particulièrement propice à la reproduction de telle ou telle espèce. Et donc, du coup, évidemment, de se dire que ce soit des éoliennes ou n'importe quel autre type de construction, qu'on évite, du coup, de construire quoi que ce soit à ces endroits-là. Donc là, c'est vraiment le principe de savoir, de connaître le territoire, la parcelle, pour pouvoir dire, attention, non, là, c'est vraiment un site de reproduction majeure ou un site de chasse majeure pour telle ou telle espèce.
4: Oui, tout à fait. La séquence ERC, aujourd'hui, c'est une séquence qui est réglementaire, on va dire. Donc c'est éviter. Et si on peut pas éviter, à ce moment-là, il faut réduire les impacts. Et s'il reste des impacts résiduels, à ce moment-là, il faut prévoir de la compensation. Donc, clairement, la première règle, c'est de bien choisir le site. Ça, c'est quelque chose pour lequel on plaide beaucoup à FNE, c'est de faire une planification écologique, en fait, de planifier le plus en amont possible où on va pouvoir implanter les parcs, là où on ne va pas pouvoir du tout les implanter, et aussi d'identifier les zones où on va devoir faire de la compensation, parce qu'il y aura forcément de la compensation à un moment donné. Et donc là, dans le cas de l'éolien, ça va être éviter les forêts, éviter les zones humides, et éviter les zones bocagères et s'en éloigner de plusieurs centaines de mètres, comme le recommande la directive, enfin c'est pas la directive, mais comme le recommande Eurobat, qui établit au niveau européen un certain nombre de recommandations pour notamment pour les chauves-souris.
3: D'accord.
4: Et c'est après cette phase de planification, ou en tout cas d'identification macro des sites propices, à ce moment-là, on fait une étude de terrain plus resserrée sur les sites qu'on identifie et qui sont potentiels pour l'implantation du parc. Et là, donc, c'est des études de terrain plus précises. Par exemple, des études acoustiques pour repérer les chauves-souris qui sont présentes, des études floristiques pour voir s'il y a des orchidées protégées, à mettre en à éviter ce genre de choses, voir quelles sont les espèces en fait qui utilisent cette zone, que ce soit pour de la reproduction, de la chasse, la nidification, etc., etc.
3: Ok. Eh bien, moi j'ai l'impression qu'on commence à avoir un panorama assez construit de ces différents impacts de l'éolien sur la biodiversité et sur l'environnement. Je propose aux auditrices et auditeurs une première pause musicale avec Follow the Sun de Xavier Rude. À tout à l'heure.

0: Vous êtes toujours dans Causons Énergie et aujourd'hui nous sommes avec Adeline Mathien de France Nature Environnement. Nous parlons de l'éolien et de la biodiversité. Donc nous avons évoqué dans ces premiers échanges l'impact de l'éolien sur la biodiversité, sur l'environnement, et on a commencé à comprendre qu'il y avait certaines obligations juridiques, donc qui sont de fait des lois, des décrets, des ordonnances à respecter, qui doivent nous aider à conjuguer respect de la biodiversité et production d'une électricité éolienne. Est-ce que, Adeline, tu peux, on peut creuser ça ensemble? Est-ce que tu peux nous en dire plus sur cet aspect obligation juridique?
1: Oui, volontiers. Donc, le cadre juridique en France, il est possiblement l'un des plus stricts d'Europe hein, pour protéger la biodiversité. Et on a inscrit encore, il y a moins d'une dizaine d'années, dans la loi pour la reconquête de la biodiversité de 2016, l'objectif de zéro perte nette de biodiversité. Et concrètement, ça se traduit par la mise en œuvre sérieuse de la séquence dont on a parlé juste avant, donc la séquence ERC, éviter, réduire, compenser, éviter les impacts dès la conception, le plus en amont possible, c'est là où on a vraiment toutes les chances d'éviter les impacts, réduire les impacts qui ne peuvent pas être évités, et compenser les impacts résiduels, par exemple, en restaurant un milieu naturel ailleurs. Voilà. Et si cette séquence n'est pas respectée, le projet ne peut pas être autorisé. Ensuite, on a d'autres obligations, les principales obligations, parce que les éoliennes sont des installations classées comme d'autres installations industrielles. Et il y a une étude d'impact environnemental qui est obligatoire avant toute autorisation. Donc dans cette étude d'impact environnemental, le porteur de projet doit évaluer les effets sur la faune, la flore, les habitats, et il doit proposer des mesures pour les limiter. Avec l'étude d'impact environnemental, après, il y a l'enquête publique. Donc là, c'est le moment où les citoyens, les citoyennes, les associations, tous les acteurs du territoire vont pouvoir donner leur avis sur le projet, dire, donner des recommandations, faire des alertes, etc. Donc ça, c'est vraiment deux phases primordiales dans la vie d'un projet, cette étude d'impact, l'enquête publique, et avant d'avoir les autorisations.
0: Donc ça, c'est avant la construction du parc, quoi, avant qu'il y ait quoi que ce soit qui soit fait, et toute autorisation administrative pour commencer à envisager des travaux même. Okay. Mmh. Et peut-être, moi je sais que ça me paraît pas très évident, une étude d'impact sur la biodiversité, ça veut dire que très concrètement, il y a des spécialistes, donc des naturalistes, à la fois qui connaissent le côté donc animal et le côté végétal, qui vont aller de manière physique sur les parcelles qui ont été identifiées par l'entreprise ou la coopérative qui souhaite implanter des éoliennes, et qui va par exemple faire des comptages à des moments un peu clés pour telle ou telle espèce. Est-ce que tu peux peut-être nous dire un peu de manière très très concrète qu'est-ce que ça veut dire faire une étude d'impact?
1: Ah, c'est tout à fait ça. Alors, pour ce qui est de la biodiversité, des bureaux d'études spécialisés en biodiv, en environnement, vont aller sur le terrain. Ils vont faire des inventaires, voir quelles sont les espèces présentes, les populations sont importantes, où est-ce qu'elles sont situées, si c'est des habitats particuliers qu'il faudrait éviter. Voilà. Et ils vont aussi proposer des mesures pour limiter ces impacts.
0: Mmh. Ok, très bien. Et ça, c'est des bureaux d'études qui sont indépendants de l'entreprise, en tout cas de la structure qui porterait le parc derrière.
1: Tout à fait.
0: Ok. Et donc un moment clé, le moment de l'enquête publique, comme tu nous le disais. Donc là, c'est le moment où tout un chacun peut aller dans sa mairie, écrire dans le cahier du commissaire enquêteur. Donc ça, c'est le avant. Et donc on se dit que le projet coche toutes les cases, et donc on a l'autorisation pour pouvoir implanter 3, 4, 5 éoliennes pendant la durée de vie du parc. Est-ce qu'il y a également des obligations réglementaires, enfin déjà au moment peut-être du chantier et après pendant la durée de vie du parc?
1: La séquence ERC, elle s'applique aussi au chantier. Hein. Il y a un ensemble de mesures qui sont, euh, qui doivent être mises en œuvre par le porteur de projet et les personnes avec qui ils travaillent sur le site. Et pendant la phase d'exploitation, va y avoir des obligations qui vont être, qui vont surtout dépendre de ce qui a été mis dans l'étude d'impact et de ce que le préfet après aura mis dans son autorisation.
0: Bien sûr.
1: Donc, ça peut être des mesures de suivi particulières pour certaines espèces, ce genre de choses. Il peut imposer un suivi environnemental, en fait, pour vérifier l'efficacité des mesures qui ont été ordonnées et pour pouvoir ajuster si nécessaire. Et ça peut être, par exemple, un parc éolien pour lequel on a identifié qu'il n'y aurait pas beaucoup d'impact sur... ou alors on n'a pas identifié une population d'espèces et on se rend compte qu'en fait elle est quand même impactée, il y a de la mortalité. Le porteur de projet n'a pas demandé une dérogation à la destruction de cette espèce protégée, ben il va devoir rectifier et le faire a posteriori.
0: Ok, et ça par exemple, qui va pouvoir constater que finalement il y aura un impact sur telle espèce d'oiseau ou telle espèce de chauve-souris? Est-ce que ça peut être justement une association locale qui de fait est active sur ce territoire-là et lors de balades naturalistes va se dire bon, il y a quelque chose qui a changé, et est-ce que c'est lié au parc éolien?
1: Oui, tout à fait, ça peut être des associations, ça peut être... n'importe qui quelque part ou les services des DREAL qui viennent faire qui viennent regarder comment ça se passe sur les parcs.
0: Les DREAL, est-ce que tu peux nous dire ce que c'est, s'il te plaît?
1: Ouais, ce sont les directions régionales de l'environnement et qui ont pour mission d'une part d'instruire les dossiers pour les parcs éoliens et après aussi de voir comment les parcs sont suivis. Donc de suivre les mesures de suivi.
0: D'accord, donc elles viennent régulièrement, donc c'est l'État qui, c'est la partie, on va dire, biodiversité, environnement de l'État qui vient vérifier, ouais, en fait, que le parc éolien fonctionne bien selon les mesures qui ont été actées dans les autorisations administratives.
1: C'est tout à fait ça, ouais.
0: Ok.
1: Et donc tout un chacun peut aussi constater des mortalités ou des dysfonctionnements. Et ça peut aussi être des scientifiques qui ont équipé des individus, par exemple des rapaces, des populations de rapaces qui sont suivies par des scientifiques pour toute autre chose. Et puis en fait, ils se rendent compte que la balise n'émet plus et puis elle est au pied d'une éolienne. Donc là, il va falloir demander, enquêter sur le pourquoi du comment. Et s'il n'y a pas eu de dérogation espèce protégée, à ce moment-là, il va falloir la demander.
0: D'accord, très bien. On a aussi évoqué tout à l'heure notre première partie d'échange, le fait que le bruit, notamment pour les habitants qui sont autour, peut être un sujet en termes d'impact de l'éolienne. Est-ce qu'il y a des obligations juridiques, est-ce que tu peux nous préciser les obligations juridiques concernant les distances minimum d'implantation en fait d'une éolienne?
1: Oui, alors je pense que la France est un des pays qui prend en compte cet enjeu de manière le plus sérieux. La distance minimale avec les habitations, elle est de 500 mètres en France pour limiter les nuisances sonores. Après, dans les enquêtes qui ont pu être réalisées, dans des sondages, etc., les riverains de parcs éoliens ne se plaignent pas de ces nuisances-là. Ils sont plutôt satisfaits d'avoir un parc éolien près de chez eux. En tout cas, les nuisances sonores ne ressortent pas comme une nuisance majeure. Donc, la distance des 500 mètres, en tout cas, elle permet vraiment de limiter ça.
0: De limiter, c'est-tu? Ouais, d'accord, très bien. Est-ce que tu vois d'autres obligations juridiques? Donc, on a cité le fait qu'il y avait des protocoles de suivi pendant le fonctionnement du parc. Donc, c'est à la charge, du coup, des exploitants d'un parc éolien de vérifier, en fait, que, en fonctionnement, leur parc n'ait pas d'incidence plus importante que ce qui a été estimé au départ sur la biodiversité. Est-ce que sur ces suivis-là, je crois que la fréquence aujourd'hui, elle est de tous les 3 ans en termes de régularité. Est-ce qu'on a une idée de quelle est la fréquence de ces suivis?
1: Alors, je ne saurais pas précisément te dire, mais c'est possiblement tous les 3 ans.
0: Ok.
1: Après, ça va dépendre en fait de ce qui est trouvé. Et au début, ça peut être bien aussi de le faire tous les ans pour vraiment voir quels sont les impacts, quitte après à augmenter la séquence de suivi. Voilà.
0: Ok, très bien. Et peut-être aussi de rappeler que, en termes d'obligations juridiques, ça, on l'a pas mal développé dans la première partie de notre échange, mais il y a des réglementations aujourd'hui qui permettent d'identifier des espaces où il y a des enjeux de biodiversité spécifiques. On peut les citer. Je pense que nos auditrices et auditeurs en connaissent. Par exemple, les zones Natura 2000, les zones de protection spéciale pour les oiseaux. On parle aussi de ZNIEF pour ce qui va être d'intérêt faunistique et floristique. Et donc ça, c'est des zonages, on va dire, qui permettent d'identifier quels sont les espaces où il y a de la biodiversité vraiment spécifique à protéger. Et que ben, la première obligation juridique, c'est d'éviter d'implanter des sites éoliens sur des zones qui ont été identifiées avec ce type de zonage, Natura 2000, ZNIEF, etc.
1: Ouais, tout à fait. Alors c'est plus une recommandation qu'une obligation. Aujourd'hui, d'accord, c'est pas interdit d'avoir des parcs éoliens en site Natura 2000 ou en zone de protection spéciale, en ZNIEF, etc. Mais clairement, comme c'est des zones quand même qui ont été identifiées et pour lesquelles il y a quand même eu des inventaires, on sait que ce sont des zones avec une biodiversité riche. Clairement. Ça n'a aucun sens d'aller implanter un parc là-dedans. Enfin, ce serait se tirer une balle dans le pied, quoi.
0: Très bien. Eh bien, je vous propose une seconde pause musicale avec un deuxième morceau choisi par notre invité, qui est de Pauline Cruz, T'es beau.

0: Et donc voilà, c'est la dernière partie de notre émission Causons Énergie, donc cette émission de mai et juin qui accueille Adeline Mathien de France Nature Environnement. On parle d'éolien et de biodiversité. C'est un peu les dernières questions de l'émission, donc j'ai envie de résumer pour nos auditrices et auditeurs les enjeux qu'on a abordés toutes les deux. Par exemple, on sait que localement, sur le territoire de la vallée de la Drôme, si on veut aller vers ce qu'on appelle un mix énergétique, donc une production d'énergie qui est basée sur les énergies renouvelables, on a trois ressources principales à développer dans notre coin. La première, c'est le solaire, donc qui nous permet de faire de l'électricité et aussi un petit peu de chaleur avec l'eau chaude sanitaire. On a le bois pour se chauffer notamment, et puis on a aussi l'éolien. Du coup, c'est la troisième source d'énergie renouvelable qui serait à développer sur la vallée de la Drôme pour aller vers un mix 100% énergie renouvelable. Donc c'est évidemment une énergie qui nous intéresse au sein d'une coopérative citoyenne comme DEWAT. Et donc si on essaye de résumer, si demain on a la chance de trouver un site où il y a peu, voire pas, dans un monde idéal, d'impact sur la biodiversité, j'entends au sol, hein, donc on est hors zone Natura 2000, on essaye d'éviter tant que possible toutes les zones SNIEF. Quelles seraient les bonnes pratiques, si on veut résumer, pour que ce parc éolien citoyen soit exemplaire en termes de respect de la biodiversité?
1: Une fois qu'on a bien identifié les sites avec le moins d'enjeux écologiques, qu'on a impliqué les acteurs locaux, les assos, les scientifiques citoyens, il y a aussi des solutions un peu plus technologiques. Aujourd'hui, on a la moitié des parcs éoliens qui sont équipés de systèmes de bridage, par exemple. Système de bridage, ça veut dire que les éoliennes, elles vont s'arrêter quand un oiseau, une chauve-souris vont s'approcher trop près ou à certains moments de la journée. Et en fait, ils peuvent être programmés. Les éoliennes s'arrêtent pendant une certaine période, c'est pendant les périodes de migration, reproduction. Voilà. Et ça, c'est quelque chose qui marche plutôt bien. Pendant les périodes de migration, par exemple, on peut réduire les mortalités de 50 à 90%.
0: Ah oui, donc ça, c'est un vrai sujet. Donc ça veut dire que le propriétaire du parc éolien choisit d'être particulièrement attentif à son impact sur la biodiversité. Il sait que à telle saison, il va y avoir les oies sauvages qui remontent du coup le long de la vallée du Rhône, et du coup il choisit d'arrêter du coup sa production éolienne à tel moment, comme ça les pales des éoliennes ne tourneront pas et donc a priori auront beaucoup moins d'impact sur les oies sauvages qui remonteront la vallée du Rhône.
1: Ouais, tout à fait. Il peut aussi, si c'est un site avec des enjeux pour les chauves-souris, à ce moment-là, il va identifier les plages horaires. Alors, c'est souvent le matin, en fonction de certaines conditions météo, d'arrêter les éoliennes parce que c'est un moment où les chauves-souris elles vont sortir. En fait, elles vont être en activité autour des parcs. Donc ça, c'est des techniques, des solutions qui existent pour réduire la mortalité. Après, il y a des trucs qui sont un peu plus, en innovation. Par exemple, les scientifiques se sont rendus compte que les oiseaux ne voient pas très bien les contrastes. Donc nous, en France, on a la réglementation. L'usage, c'est que les éoliennes soient blanches pour limiter l'impact visuel dans le paysage. Mais pour le coup, les oiseaux les voient

0: très mal. Dans d'autres pays, elles ont des couleurs un peu différentes, plus contrastées, avec une bande rouge sur le mât ou sur les pales. Et en fait, les oiseaux les voient beaucoup mieux. Donc ça peut aussi être une piste pour limiter les impacts sur les oiseaux. Et là, dernièrement, c'est assez récent, il y a une étude scientifique qui montrait que le balisage, donc l'éclairage nocturne des éoliennes, quand il est intermittent, en fait, il attire davantage les chauves-souris. Donc, une solution pour limiter cette attraction, ça peut être de le rendre pas intermittent, justement.
1: Donc permanent, c'est ça?
0: Exactement.
1: Voilà, parce qu'on est obligé de garder les éoliennes éclairées la nuit, notamment pour des raisons, j'imagine, par rapport à tout ce qui va être aérospatial ou aviation.
0: Oui,
1: aviation, excusez-moi.
0: Ouais, il y a des enjeux de sécurité par rapport aux avions, et donc le balisage, il est obligatoire. Actuellement, il est continu. Donc voilà, je reviens sur ce que j'ai dit. Et une des solutions, ça pourrait être de le passer en intermittent.
1: D'accord. Donc ce qu'on doit retenir, c'est qu'actuellement, il est continu et du coup, il attire particulièrement les chauves-souris. C'est sur les chauves-souris qu'on a constaté un impact.
0: Ouais, c'est ça.
1: Et s'il était discontinu, donc on ferait clignoter du coup ce balisage-là.
0: Alors c'est pas tant de le faire clignoter, c'est plus de le rendre que les éoliennes s'allument quand il y a un enjeu, qu'il y a un avion qui va passer. À ce moment-là, elles le détectent et elles vont éclairer, elles vont s'éclairer.
1: D'accord. Ça, c'est techniquement simple à faire. Je sais pas si.
0: Je sais pas, mais. Okay.
1: Mais ça peut être une recherche. En tout cas, c'est une piste de recherche.
0: C'est une piste de recherche, tout à fait. Ouais.
1: Très bien.
0: Et après, il y a d'autres solutions. Hein. On se rend compte parfois sur un parc, en fait, il y a une seule éolienne qui est problématique, qui est plus mortifère que les autres. À ce moment-là, il faut l'enlever, il faut la déplacer, la mettre ailleurs. Il y a les configurations de parcs, elles peuvent être des pistes de réflexion. Il y a les dimensions des éoliennes aussi qui sont très importantes par rapport aux impacts. On s'est rendu compte que les éoliennes avec des grands rotors ou avec une faible garde au sol, par exemple, sont beaucoup plus impactants pour les chauves-souris. Donc ça, c'est en termes de conception, dès le départ, c'est des choses qui doivent être réfléchies.
1: Est-ce que là-dessus, on peut peut-être creuser un tout petit peu, parce que qu'est-ce que ça veut dire une éolienne avec un grand rotor?
0: Avec
1: c'est quoi
0: une
1: comme
0: grande,
1: type d'éolienne?
0: C'est des éoliennes avec des longues pales.
1: D'accord.
0: Donc, qui vont balayer une grosse surface
1: de ciel, quoi.
0: De ciel. Et donc, qui vont aussi avoir des vitesses de rotation en bout de pale plus importantes.
1: D'accord.
0: Vont avoir plus d'impact.
1: Donc ça, c'est des éoliennes qui sont plutôt très grandes, donc j'imagine assez hautes. Enfin, je le lis à la taille de l'éolienne, pas forcément.
0: Pas forcément. Du coup, on peut avoir des gros rotors et un mât, en fait, une hauteur de mât assez faible. Ça veut dire que la garde au sol,
1: l'espace entre le sol et la pale.
0: Et le bout de pale va être assez faible. Et là, du coup, les éoliennes sont aussi plus impactantes pour la faune volante.
1: D'accord, ok. Donc, il ne s'agit pas de la hauteur, en fait, du mât, il s'agit vraiment de la conception de l'éolienne.
0: Oui. Après, les éoliennes qui sont très hautes, elles peuvent aussi avoir des impacts sur les espèces de vols qui occupent l'espace du ciel un peu plus haut. Donc, clairement, ça va aussi... Tout ça, ça va dépendre à chaque fois du contexte local, de où sont situées les éoliennes.
1: D'accord. Et est-ce qu'à l'inverse, si on imagine avoir des éoliennes, ce qu'on appelle les éoliennes domestiques, qui sont beaucoup moins hautes, enfin qui sont en dessous de 30 mètres, je crois, si je ne me trompe pas, est-ce que pareil, ces éoliennes-là, ça dépend aussi de la conception et de, évidemment, là où elles sont implantées, elles peuvent aussi avoir un impact relativement important sur la biodiversité, en tout cas oiseaux et chauves-souris?
0: Je sais pas du tout, honnêtement. Je pense que c'est des éoliennes qui sont assez marginales quand même dans le paysage français.
1: Oui, très bien.
0: Je saurais pas te dire.
1: Ça marche. Eh ben, j'arrête de creuser le côté impact dans cette fin d'émission, puisqu'on était plutôt dans l'idée de résumer ces bonnes pratiques. Donc là, tu nous en as cité plusieurs avec donc brider, arrêter le fonctionnement de l'éolienne à des moments stratégiques quand certaines espèces d'oiseaux ou de chauves-souris vont être plutôt en vol, rendre plus contrasté du coup l'éolienne avec peut-être aller vers des éoliennes qui sont moins blanches. On a parlé aussi du type de l'éolienne. Est-ce que ses pales sont très grandes, les rotors sont très grands? Je crois que là, j'ai cité les trois choses que tu nous as développées. Donc là, on est vraiment sur ce que Le propriétaire du parc peut avoir comme mainmise. Est-ce qu'il y a peut-être, je vois que le temps tourne, mais est-ce qu'il y a encore une ou deux autres bonnes pratiques ou en tout cas choses qui pour toi sont assez positives et qui vont dans un meilleur respect de la biodiversité, dans le développement de l'éolien et de l'énergie renouvelable, qui est peut-être pas à une échelle locale, que tu aimerais nous partager?
0: Alors typiquement, donc c'est le choix du site qui est vraiment primordial. Le respect de la réglementation. On se rend compte aussi qu'il arrive que la réglementation soit peu ou pas bien respectée. Et ça, c'est fortement dommage. Les suivis aussi. Les suivis des mesures sont extrêmement importants parce qu'ils permettent d'alimenter en fait la connaissance, de savoir quels sont... encore plus précisément les impacts. La science a besoin d'avoir les données et de savoir aussi quelles sont les mesures qui sont réellement efficaces. Parce que on peut développer un certain nombre de mesures et puis en fait on se rend compte que tous les projets de part en fait se entre guillemets se copient les uns les autres et mettent en place les mêmes mesures de réduction et de suivi etc. Mais en fait leur efficacité elle est pas démontrée partout en fait, c'est pas universel. Une mesure qui marche sur un parc elle va pas forcément marcher sur un autre parce que le contexte est différent. Et on a besoin en fait de toute cette connaissance scientifique, et pour avoir cette connaissance-là, il faut avoir des données. Et après, il faut pouvoir en faire quelque chose. Donc, avoir des suivis et rendre ces données accessibles aux scientifiques et faire des études, etc. Donc ça, c'est aussi quelque chose qui est important, parce qu'on ne peut pas prendre des décisions éclairées sur un certain nombre de choses sans avoir une bonne connaissance de ce qui se passe.
1: Ok, et du coup, est-ce que aujourd'hui, donc on va comme d'habitude nous sur la page de l'émission sur le site de Radio Saint-Féréol vous partager quelques idées de ressources pour les personnes qui auraient envie de creuser ce sujet-là. On pense bien sûr au site de France Nature Environnement, à d'autres associations naturalistes comme la LPO. Est-ce qu'il y a également peut-être des données que certains jugeraient plus neutres qui seraient en fait répertorié notamment par l'État?
0: Oui, tout à fait. Depuis 2023, il y a l'Observatoire des ENR et de la biodiversité qui est porté par l'ADEME et l'Office français de la biodiversité qui a été créé. Et cet observatoire-là, il centralise en fait l'ensemble des connaissances pour aider les porteurs de projets à mieux intégrer les enjeux de biodiversité. Donc c'est vraiment un site ressource qui est très très utile. Enfin, c'est les données les plus à jour et sur un ensemble de thématiques vraiment très variées pour chacune des énergies renouvelables. Donc c'est vraiment un site ressource important. Pour nous, cet observatoire, on souhaitait vraiment qu'il existe. On s'est beaucoup mobilisé pour que la loi le porte, voilà, parce qu'il nous semblait vraiment indispensable que les enjeux et les solutions soient objectivés, accessibles à tout un chacun, et puis facilitent clairement les prises de décision.
1: Eh bien, merci beaucoup Adeline. Donc si je résume, en tout cas il y a quelque chose que je retiens qui est que c'est possible en tout cas de faire de l'énergie éolienne en étant attentif à la biodiversité. Donc ça c'est quelque chose qui est plutôt rassurant, que ça demande qu'on touche à la complexité du vivant, donc que ça demande d'être vraiment en lien avec le territoire sur lequel on souhaite implanter un parc éolien par exemple, et donc d'être dans ce côté itératif, de pas prendre une solution qui serait fonctionnelle en Pays de la Loire pour l'implanter de fait dans la vallée de la Drôme. Donc d'où l'intérêt aussi, moi j'imagine, de travailler vraiment main dans la main avec des associations locales qui naturalistes et qui connaissent bien les enjeux biodiversité. Merci d'avoir creusé avec nous ces sujets-là. Comme je le disais à l'instant, on va bien sûr vous mettre des ressources sur la page de l'émission, donc sur le site de Radio Saint-Féréol, notamment le lien vers
0: l'éoloscope.
1: L'éoloscope, merci beaucoup. Donc qui est vraiment un document très fourni et qui est facile d'accès, en vrai, une fois que vous avez téléchargé l'ensemble des documents. Si vous prenez une demi-heure pour vous plonger dedans, vous allez voir que vous avez là un condensé en fait des informations primordiales qui vous intéresseront si vous devez suivre l'implantation d'un parc éolien à côté de chez vous, et que ça vous fera gagner beaucoup de temps par la suite. Donc n'hésitez pas à le regarder en détail. Donc moi, je voulais aussi dire à l'ensemble des auditrices et auditeurs de Radio Saint-Ferréol que c'est la dernière émission de Causons Énergie avant la pause estivale. Donc ça fait un peu tôt, mais comme on est aujourd'hui une émission qui est diffusée tous les 2 mois, donc c'est la dernière avant l'été. Merci encore Adeline, à toi d'être venue.
0: Merci à toi.
1: Voilà, n'hésitez pas donc à consulter la page de l'émission sur le site de Radio Saint-Ferréol. Vous pouvez nous écouter également en podcast sur cette page qui est donc sur le site de Radio Saint-Ferréol. Et pour le prochain rendez-vous, pour ceux et celles qui auraient envie, vous pouvez venir à l'Assemblée Générale de la coopérative des Watt qui se tiendra le samedi 30 mai. Donc on aura notre Assemblée Générale le samedi matin, et l'après-midi il y a des visites de terrain avec notamment la visite d'un parc éolien au sol sur une ancienne décharge municipale, et la visite du réseau de chaleur communal de Oust-sur-Scie. Les inscriptions sont possibles jusqu'à la fin de semaine sur notre site internet. Vous le trouverez dans la partie rubrique actualité. Je vous souhaite une bonne fin de journée et je vous dis à bientôt.
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0: 2 heures de l'après-midi.
1: Il est 14 heures.
2: Bonjour, vas-y, les perles de la belle Justine. Présenté par Yann sur la radio d'Ivoire. Et j'ai envie de vous présenter, peut-être pas mal de monde connaissent déjà, le Tedeschi Trucks Band, un peu un florilège entre 2011 et aujourd'hui, c'est-à-dire 2026. C'est un groupe de 12 musiciens, mené par un couple de guitaristes virtuoses, qui propose un mélange de rock, de blues, de gospel et de funk de New Orleans. On commence tout de suite avec un morceau de le dernier album Future Soul qui est sorti au mois de mars et le morceau s'appelle Heroes.

Eh oui, le duo Suzanne Tedeschi et Derek Trek, chacun avait son groupe jusqu'à 2010. Ils étaient déjà mariés et là, ils décident de mettre les deux groupes ensemble ou de fusionner. Et ils adjoignent aussi une section de cuivre pour créer bien le Tedeschi Trucks Band. Là, un morceau de leur premier album ensemble. Ça sort en 2011, Revelator, ça s'appelle En route pour la gloire, Bound for Glory, Tedeschi Trucks Band.

Et il y a encore un autre morceau de ce même album, Revelator, Midnight in Harlem. C'est composé par le choriste Mike Matheson. Il y a plusieurs compositeurs dans le groupe. Et ça s'appelle Midnight in Harlem. C'est une chanson inspirée par Stax, Motown et Delaney and Bonnie. Midnight in Harlem.

C'était Midnight in Harlem. On passe en 2013 pour le deuxième album, Made Up Mind. Ils avaient le succès tout de suite aux States, hein, parce qu'ils ont, c'était très connu déjà un peu avant. Donc, vous avez compris, c'est presque toujours elle qui chante. Et Derek Rock, c'est un sacré guitariste. Il est dans la classe mondiale avec Eric Clapton, et etc. Voilà quoi. Je vous pose Sweet and Low, The Desi Trucks Band.

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On poursuit avec notre morceau qui est sorti en 2017 sur l'album Live from the Fox Oakland. Parce qu'il ne faut pas oublier que le Tedeschi Trucks Band, c'est d'abord un groupe pour les concerts. Et déjà, ça a commencé très tôt. Vous pouvez trouver facilement sur YouTube des images, un petit vidéo de Derek Trucks quand il avait à peine 10 ans. Et il jouait à Layla tout seul, où c'était lui qui faisait les solos avec la Allman Brothers Band. Eux, ils étaient en concert à Paris il y a 4 ans. Et ils sont venus à Vienne aussi en 2015. Ce morceau, ce qu'on va écouter, ça s'appelle Justest Way.

0: cochon.
1: Eh oui, ça fait un sacré bruit, ces 12 musiciens. Deux guitaristes, deux batteurs et la suite. On passe en 2019 avec un EP Extended Play qui est sorti avec 4 chansons, Les Chutes. Et j'ai trouvé cette chanson très belle. C'est la voix que j'ai de Soul, de Suzanne Tedeschi. All My Friends.

Eh oui, pour les balades, ils savent faire aussi. J'ai une autre pause, ça date de 2021. Ils ont mis en ligne pas mal des Fireside Sessions, des morceaux qu'ils ont enregistrés chez eux pendant les deux années de Covid en 2020 et 2021. Là, c'est une chanson de Willie Nelson qui, lui, l'avait enregistrée en 1998. Ça s'appelle Somebody Pick Up My Pieces. Tedeschi Trucks Band.

En 2022, ils sortent 4 albums qui sont liés. Et puis, ils étaient sortis tous les mois, sur 4 mois donc. Et chaque album est accompagné d'un court-métrage réalisé par un certain Alex Lambert. Cet album I Am The Moon s'est inspiré de l'histoire de Leila et de Majum de Nizami Kanwaji, qui a également inspiré la musique de l'album Leila de Eric Clapton, bien sûr, qu'on connaît bien. Là, ce titre est Somehow de Cabot Dixon et Tia Sellers du groupe. Et c'est un blues rock énergique porté par la guitare slide, bien sûr, de Trucks. Somehow.

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Une petite heure avec Tedeschi Trucks Band. Un autre morceau de ce même album en 2022, I Am the Moon. Ça s'appelle La Dida. Et bien sûr, c'est de nouveau Suzanne qui chante.

On va retourner en 2026, ce dernier album qui vient de sortir. Et on commence tout de suite avec Who Am I? Sur cet album Future Soul, les morceaux ils sont plus concis et percutants que d'habitude, en fait. Who Am I?

J'ai encore un autre titre de ce même album, Future Soul. Non pas sans vous raconter aussi que Derek Trax, en fait, son oncle Bert Strunk, il a joué très longtemps, je crois que la batterie, avec les Allman Brothers Band. Là, j'ai un morceau un peu groovy, hein, un peu dans le style Bukuti Namjiz, et avec un refrain gospel. Et bien sûr, faire le solo daté, pas daté, de la guitare de Trucks et de Matheson, les deux. Devil Be Gone.

Et j'ai gardé le dessert pour la fin, oui, parce que là, elle est déjà presque finie. Jurassic Rock Band, c'est aussi un groupe qui n'oublie jamais le passé, même si ils font bien la faire en 2026, n'est-ce pas? En 2015, ils ont rejoué le fameux album de Joe Cocker, Leon Russell, Mad Dogs and Englishmen. Ils ont invité pas mal de monde, et aussi Leon Russell à le piano.

0: Thank you so much.
1: Voilà, on dit merci aussi, Sudan Trusty Trucks Band. Voilà, c'est déjà fini pour aujourd'hui. Je vous dis à la prochaine. Ciao, ciao.

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Il est 16h.

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2: Il est 17h ici à Paris, 18h à Istanbul. Bonjour à tous.
1: Karine Bellicha.
2: À la une, les membres étrangers de la nouvelle flottille pour Gaza arrêtés par Israël ont tous été expulsés par l'État hébreu. La vidéo des militants exhibés face contre terre et entravés avec un ministre de la Sécurité nationale paradant parmi eux ne passe pas à l'international. Plusieurs pays européens exigent des sanctions contre Itamar Ben-Gvir. Friedrich Merz veut inciter les 27 à créer un nouveau statut de membre associé de l'Union européenne pour l'Ukraine. L'Allemagne, premier soutien de Kiev dans la guerre avec la Russie depuis le retrait des États-Unis, veut davantage arrimer l'Ukraine à l'espace européen. Et puis les droits d'inscription seront en très forte hausse dès la rentrée prochaine en France pour les étudiants étrangers. Les explications de François Ballarin à la fin de ce journal. Les militants étrangers de la flottille pour Gaza ont donc tous été expulsés par Israël. La vidéo de leur détention postée hier par le ministre de la Sécurité nationale ne cesse de susciter l'indignation. Elle montre ces militants pro-palestiniens, après leur arrestation, exhibés, les mains liées, face contre terre, alors qu'Itamar Ben-Gvir parade au milieu d'eux, les invectivant. Le premier ministre israélien a publiquement désavoué son allié, estimant que la façon dont il a traité les militants n'est pas conforme aux valeurs et aux normes de l'État hébreu. Ce n'est pourtant pas la première fois que des images de détenus en Israël choquent Guilhem Delteille.
3: Il y a eu tout d'abord les images de personnes arrêtées dans la bande de Gaza alors que la guerre faisait rage après les massacres du Hamas en Israël le 7 octobre 2023. Des centaines de personnes en sous-vêtements, agenouillées, parfois allongées, les mains liées, les yeux bandés dans les décombres de l'enclave palestinienne sous le feu des bombardements israéliens. Il y eut aussi d'autres vidéos d'Itamar Ben-Gvir, le ministre de la Sécurité publique, humiliant des personnes détenues du plus célèbre prisonnier palestinien Marwan Barghouti à de précédents militants de flottille pour Gaza. Mais il y a aussi de nombreux témoignages de presse comme de rapports internationaux. En juillet 2024, Amnesty accusait ainsi Israël de torture, de violences sexuelles, de disparition forcée de détenus palestiniens. Le mois suivant, l'organisation israélienne B'Tselem documentait des violences physiques systématiques, des agressions sexuelles, une déshumanisation, une famine délibérée. Le haut commissaire de l'ONU pour les droits de l'homme et le comité des Nations Unies contre la torture ont eux aussi dressé des constat similaire. Et pour B'Tselem, ces pratiques ont été institutionnalisées depuis le 7 octobre 2023.
2: Et les militants

0: La flottille pour Gaza ont pris des vols pour la Turquie. En Turquie, où la justice vient de décider de suspendre la direction du principal parti d'opposition. Le CHP avait remporté une large victoire contre l'AKP du président Recep Tayyip Erdogan aux dernières élections locales de 2024. Nous y reviendrons dans nos prochaines éditions. En France, c'est un revirement judiciaire spectaculaire. La Cour d'appel de Paris a déclaré Air France et Airbus coupable d'homicide involontaire dans le crash du vol Rio-Paris. C'était en 2009. La compagnie aérienne et l'avionneur avaient été relaxés en première instance. 17 ans après cet accident qui avait coûté la vie à 228 personnes, les familles des victimes saluent une page qui se tourne, mais Airbus a déjà décidé de se pourvoir en cassation. Le conflit en Ukraine à présent, les services de sécurité vont renforcer la défense de leur région du nord, celle ayant une frontière avec la Biélorussie. Kiev évoque la menace d'infiltration et de sabotage à partir de ce pays allié de la Russie. Minsk avait déjà permis aux forces de Moscou d'utiliser son territoire pour lancer son invasion de l'Ukraine. C'était en 2022. Une suggestion de Friedrich Merz, une adhésion de Kiev dans un avenir proche étant jugée impossible, le chancelier allemand propose à ses partenaires européens une alternative, accorder le statut de membre associé à l'Ukraine, assurant qu'il ne s'agit pas d'une adhésion au rabais. Nathalie Versieux.
1: Le plan de Berlin va dans trois directions. Il permettrait au gouvernement ukrainien de participer aux rencontres du Conseil européen, mais sans droit de vote. Il prévoit une assistance en matière de défense et il accorderait à Kiev un strapontin à la Cour de justice de l'Union européenne. En clair, Merz veut donner à l'Ukraine davantage de poids politique en lui permettant d'accéder à des informations de première main, mais sans bénéficier du soutien financier accordé par Bruxelles aux États membres. L'Allemagne veut l'intégration de l'Ukraine à l'Europe, une nécessité géostratégique aux yeux de Friedrich Merz et un moyen d'accélérer le processus de paix voulu par Donald Trump. Mais le processus sera long à cause de la guerre, à cause du poids agricole de l'Ukraine qui bouleverserait le fragile équilibre de la construction européenne et à cause de la corruption récurrente dans le pays. Merz lance donc le débat, mais Berlin sait bien que sa position se heurtera aux pays d'Europe centrale et orientale qui privilégient, eux, l'intégration de la Moldavie et des Balkans qui pourraient faire tampon entre leurs frontières et la Russie. Nathalie Versieux, Berlin, RFI.
0: Au Pakistan, les discussions reprennent pour tenter d'avancer sur un règlement de paix entre Téhéran et Washington. L'Iran dit examiner une nouvelle proposition de paix américaine. En tout cas, le chef de l'armée du Pakistan, médiateur dans ce dossier, est de nouveau en Iran aujourd'hui pour des discussions. Donald Trump, lui, avertit que la situation est sur le fil entre un accord et une reprise des hostilités. En attendant, le régime iranien continue d'exécuter des opposants. Deux hommes accusés d'être membres de groupes terroristes ont été pendus aujourd'hui. Les autorités ont condamné à la peine de mort plus de 1600 personnes l'an dernier. C'est un record depuis les années 80. En Indonésie, des ONG alertent sur la situation pour les défenseurs des droits humains. Amnesty International pointe la désinformation utilisée pour discréditer les voix critiques et justifier la répression. Un militant indonésien très critique sur l'influence grandissante de l'armée au sein du gouvernement a été victime en mars dernier d'une attaque à l'acide. De son côté, Human Rights Watch alerte particulièrement sur un projet de révision de la loi sur les droits humains. Meenakshi Ganguly est directrice adjointe de la division Asie du Human Rights Watch.
2: Cette révision n'a pas encore été rendue publique, mais le ministre des Droits de l'Homme a déclaré qu'il allait mettre en place un système permettant d'identifier les véritables défenseurs des droits de l'homme et que seuls ces derniers seraient autorisés. Le fait que le gouvernement tente aujourd'hui de certifier qui il considère comme un défenseur des droits de l'homme signifie probablement qu'il va ensuite commencer à exclure les personnes qui le critiquent. Il s'agit d'une initiative extrêmement dangereuse. Nous constatons déjà que le gouvernement et le président Prabowo lui-même ont souvent qualifié les défenseurs des droits de l'homme et les militants de laquais étrangers de propagande. Et depuis, nous avons constaté de nouvelles attaques contre eux. La situation des défenseurs des droits de l'homme en Indonésie

0: prises de vue opérées sur le Diwa notamment ?
1: Oui, tout à fait. L'une, celle de la Kavachar, c'est des photos du Diwa prises dans mes différentes promenades. Et puis la deuxième, c'est une photo toujours prise du même endroit pendant 4 ans. Le même paysage avec tous les climats possibles, les lumières changeantes imaginables. Et donc, c'est un extérieur, c'est deux immenses cadres avec 100 photos du même endroit, de la même vue, mais avec 100 photos complètement différentes.
0: Des photographies de paysage, donc
1: Oui, dans les deux cas.
0: Ouais. Et la nature prise sous cet angle du temps.
1: En fait, oui, l'évolution de la nature, parce que les photos sont prises en été, en automne, en hiver, au printemps, toute saison, jour, nuit, avec la neige, la sécheresse, le soleil,
0: avec les fleurs. Avec un pied posé toujours au même endroit précis ?
1: Sans pied, mais toujours du même endroit précis, exactement. La photo est cadrée toujours de la même manière.
0: Et ça permet de voir cette évolution de la nature, c'est assez flagrant.
1: Ah oui, c'est clair, il y a des photos, en fait, sur les 100 photos, on ne dirait pas que c'est la même photo, alors que c'est exactement le même cadre, les mêmes paysages, même arbres, même maison, mais c'est jamais la même photo par rapport aux couleurs, aux nuances.
0: Et ce travail, donc, s'opère depuis combien de temps
1: Eh bien, ça a duré pendant 4 ans, la prise de vue, de 2007 à début 2007 à fin 2010.
0: Et ça a permis de prendre des photographies donc en noir et blanc, mais aussi en couleur.
1: Non, toutes celles-là, c'est en couleur, la même en couleur pour avoir toutes les couleurs de paysage, évidemment, de lumière et autres.
0: D'accord, parce que mais celle-ci, elle est en couleur aussi.
1: Alors non, celle-ci, l'exposition de la cave, elle, donc c'est en intérieur dans la cave, sont des images la plupart en noir et blanc. Il y en a 3 en couleur sur l'ensemble. C'est une autre approche. C'est pas la même vision, quoi. Mais c'est du paysage du Diwa tout de même.
0: Voilà, et l'autre exposition, donc, c'est sur les terres des Colamboles, hein, de cette photographie que nous avons à la cave Achard Vincent.
1: Voilà, et le titre vient d'un livre qui a été fait avec ces images noires et blanches qui sont à la cave. Il y a un Leporello qui est édité par les éditions des Colamboles. On était déjà venu pour parler de ça ici dans cette radio. Et puis sur la deuxième expo au monastère, il y a aussi un petit livre, un flipbook qui a été édité avec tous les paysages qui défilent au bout des doigts et un poster avec 50 des photos tirées de l'expo.
0: Ces tirages photographiques sont de quelle taille ?
1: Alors les tirages photographiques de la cave, c'est des 50 par 70. Et l'exposition en extérieur du monastère, c'est 2 immenses cadres de 2,70 m de long par 1 m de haut. Donc de cadres géants et dans lesquels il y a 50 photos par cadre.
0: D'accord.
1: Les photos sont plus petites en soi, mais côte à côte.
0: En quelque sorte, un patchwork.
1: C'est ça, une mosaïque, un patchwork, oui.
0: Avec une disposition précise de ces images, dans une chronologie, par exemple ?
1: Pas de chronologie visuelle, graphique, colorée.
0: Plutôt voilà, dans les tonalités, donc.
1: C'est une mise en scène de mélange de couleurs, voilà. C'est une composition colorée, plutôt, de ces images.
0: Ça laisse apparaître de loin une vision particulière ou...
1: Si on regarde de très loin, on a des zones de couleurs, comme ça pourrait être comme du pixel géant. C'est effectivement ça, je l'ai un peu composé comme ça, oui.
0: Alors cette idée vous est venue peut-être d'un travail artistique que vous avez rencontré ou alors vous avez initié ce concept à part.
1: C'est un peu hasard, enfin du hasard, la première maison, enfin la première image où il y a la maison et le paysage derrière, c'est parce que je voyais ça, je disais mais c'est beau, il y a des super lumières, des beaux soleils et tout, je prenais une photo, puis après, oh, le lendemain, oh, c'était beau. Alors c'est pas tous les jours, évidemment, pendant 4 ans, j'ai pas pris tous les jours la photo, mais disons que j'étais aux aguets, à chaque fois que je voyais une nuance de couleur, de nuages, de lumière, de soleil, des couchers de soleil sur le Glandas qu'on connaît bien, je sautais sur mon appareil pour aller prendre cette photo. Donc c'est vraiment... Et la série est venue après en me disant, mais qu'est-ce que je vais faire avec toute cette collection d'images ? Voilà l'idée.
0: Vous aviez incomptabilisé le nombre d'images que vous aviez ?
1: En réalité, toutes celles, disons, utilisables, j'en ai peut-être 150. Donc il y en a presque les 2/3 qui sont là, ouais.
0: C'est du travail en argentique ou c'est numérique ?
1: 100% numérique, ouais.
0: Et j'imagine que vous avez pratiqué la photographie depuis un certain nombre d'années. Oui. Vous avez aussi suivi cette transition de l'argentique au numérique ?
1: Oui, bien sûr. J'ai commencé plus jeune, très jeune, avec un boîtier argentique. Et puis, au passage à la migration au numérique, j'ai pas fait tout de suite parce que les premiers appareils étaient pas brillants, hein, franchement.
0: Ouais,
1: mais quand ça a commencé à donner bien, là, c'est celle en couleur du paysage, toujours les mêmes, là, pour l'expo à Sainte-Croix.

0: monastère. C'était un petit appareil, hein, avec un petit objectif qui faisait bzip bzip, qui sort, qui rentre. Donc c'est pas hyper définition, mais quand même vachement propre, déjà. Enfin voilà, c'était bien comme tout.
1: Et ensuite, vous avez évolué avec une acquisition d'un appareil peut-être plus performant.
0: Oui, oui, maintenant j'ai un boîtier numérique. On peut changer les objectifs, j'ai des très bons objectifs, c'est souvent ça qui est plus cher que le boîtier en général d'ailleurs. Et puis d'ailleurs l'exposition de la cave, en revanche, la plupart sont faites au smartphone. Et c'est étonnant, les gens disent quoi, un tirage 50-70 au téléphone? Ben oui, en fait, les photophones, comme on dit, sont capables de faire des super photos. Et puis après, on travaille un petit peu, je travaille pas la retouche de l'image, mais je travaille les valeurs, les couleurs, les matières, enfin voilà, j'améliore l'image. Mais en fait, en soi, les appareils photo de téléphone font d'excellentes photos aujourd'hui.
1: Les tonalités, donc, ça veut dire les contrastes avec les nuances, où le blanc ne doit pas paraître et le noir non plus.
0: Ben, en fait, quand on fait la prise de vue, elle est toujours en couleur, parce que je n'ai pas d'appareil qui fait que du noir et blanc, ça existe, mais je n'en ai pas. Et après, je passe en mode noir et blanc, mais manuellement, c'est-à-dire je vais changer les valeurs, en fait. Hein. Du coup, ça devient des valeurs et je vais les travailler pour faire des noirs profonds, des blancs très lumineux, enfin, c'est mon choix. Hein. Après...
1: Ces valeurs, justement, entre la couleur et le noir et blanc, c'est parfois un monde.
0: Ben oui, parce que du coup, à la cave, j'ai fait exprès, j'ai à un moment donné une photo précise, c'est celle qui sert de l'affiche, là, l'arbre. Eh bien, j'ai la même en noir et la même en couleur. Donc, c'est deux traitements différents, on dirait pas la même photo, en fait. Mais c'est exactement le même jour de la même prise de vue. Voilà, donc je travaille les deux, en fait, ça m'intéresse.
1: Il y a un côté aussi de sentiment sur les tonalités que vous amenez sur ces images, ou alors il y a aussi le béaba du photographe avec ses règles parfaites.
0: Non, je connais les règles, mais je les évite en fait. Même si je les connais, des fois je fais en sorte de ne pas les suivre. C'est un choix. Je fais ce que je sens, ce que je vois et ce qui me paraît beau à mon œil. Après, ça ne vous plaît pas, mais voilà. C'est vraiment un travail sur le sensitif ou l'instinct, quoi.
1: Ces photographies, donc l'autre exposition s'intitule « Pendant que le monde respire, la maison de mes voisins dort ». Mmh. Alors c'est un joli titre qui vous a permis d'explorer peut-être aussi le paysage environnant.
0: C'est exclusivement dédié à cette photo toujours prise du même endroit, parce que c'est la même maison qui effectivement est une maison secondaire. Donc en fait, elle est fermée les trois quarts de l'année, d'où les volets fermés, d'où la maison qui dort en fait. C'est le titre vient de ça. C'est la maison d'édition, c'est l'éditrice qui avait trouvé ce titre quand on a édité le petit flipbook. Et on l'a trouvé bien, on l'a gardé.
1: C'est à quelle maison d'édition d'ailleurs ?
0: Les éditions des Colamboles, qui est une maison d'édition locale à Die, qui a déjà édité 5-6 livres maintenant, depuis 2020 je crois, elle est née il n'y a pas très longtemps.
1: Ils procèdent eux-mêmes aux impressions ou alors aussi le partenariat d'imprimeurs ?
0: Oui, il y a tous ces livres qui sont plutôt romans ou autres études sont faites avec une imprimerie en Rhône-Alpes tout de même, mais la plupart des éditions un peu spécifiques, artistiques, sont faites. Tout a été imprimé chez Vassili, chez Heraldi, qui est un imprimeur à Die, imprimeur numérique, qui fait d'excellents travail. Mes photos sont faites aussi tirées, et des tirages sont faits par lui aussi.
1: Je confirme. Et puis, il y a ces tirages qui sont certainement aussi abordables pour d'éventuels acheteurs.
0: Oui, oui, oui, il y a un catalogue, les images, tout sera à vendre. Après, il y a des prix, en fait, sur place, j'ai une grille tarifaire qui va être présentée. Et puis, il y a juste les deux grandes bâches, là, je n'ai pas estimé de prix, parce que c'est... Bon, voilà, je ne sais pas si quelqu'un voudra une bâche de 2,70 m dans son salon, c'est compliqué.
1: Oui, il faut un château, peut-être.
0: C'est ça, oui, c'est ça. Oui. Après, il y a les tirages des petites photos, hein, où il y a le poster, en tout cas, qui illustre un peu cette expo.
1: Voilà, vous ne procédez pas au découpage de la bâche pour les photos même. comment s'est initiée cette envie de vouloir photographier ce lieu unique
0: Je vous dis, c'est en passant devant, en étant là tous les jours, en disant il y a un paysage magnifique.
1: Pour cette photographie, vous prenez le temps de la pose, de l'étude, de trouver le bon moment de lumière.
0: Oui, quand je vois qu'il y a une lumière intéressante, je me mets à cet endroit et je fais des fois plusieurs clichés, parce que ça bouge vite, la lumière, ça évolue, et des fois, il y en a une qui sort mieux que les autres. Donc, effectivement, je fais plusieurs clichés pour arriver à celui qui me plaît, évidemment.
1: Et... Est-ce que que vous avez un exemple artistique qui vous a peut-être influé sur cette démarche?
0: Je sais pas comment dire. C'est peut-être inscrit au moi dans le fond, évidemment, mais j'aurais pas de référence de nom de personne précisément qui... Oui. Qui correspondrait à ça, ouais. J'essaye de... J'ai une culture artistique, hein. J'ai une formation artistique vraiment très très longue. Et du coup, j'ai une influence forcément d'artistes, mais je ne saurais pas vous citer de personnes qui m'ont influencé plus que d'autres. Ça peut être pictural, c'est pas forcément de la photo, mais oui, de la peinture, des arts appliqués, des arts graphiques, je ne saurais pas. Enfin, c'est une influence globale, en fait, je dirais.
1: Et cette nature, donc, on la voit évoluer hein, le long de ces tirages. C'est une période de 4 années, donc.
0: Oui, c'est ça, sur 4 ans. Donc, le paysage ne change pas vraiment, en fait, sur les 4 années. C'est juste, en tout cas, le captage, c'est les arbres, la maison, le paysage, la montagne derrière, ça, c'est un peu immuable, intangible. Et c'est simplement les lumières, c'est le travail sur la lumière, en fait, l'ambiance lumineuse. Et puis, pareil, l'herbe, des fois, l'hiver, elle est grise, des fois, elle est très verte au printemps. Enfin, voilà, le paysage évolue comme ça. Il y a de la neige sur le Landas, des fois, derrière, et devant aussi, d'ailleurs. Il y a eu de la neige à cette époque-là, un peu encore.
1: Cette exposition donc au jardin de l'ancien monastère de Sainte-Croix, avec des supports extérieurs,
0: c'est ça, oui.
1: C'est ouvert depuis mai. Est-ce qu'il y a des horaires précis? Ou alors, comme c'est à l'extérieur, c'est plutôt accessible?
0: C'est accessible en permanence, parce qu'à part, il n'y a pas de lumière la nuit, si on veut, mais sinon, oui. Ouais, c'est ouvert complètement. Ouais. C'est accessible en permanence.
1: Et puis l'autre exposition donc chez Achard Vincent, cette exposition d'images des terres des Colomboles, pareil à cette thématique de prendre une pause, une position précise, ou alors
0: non.
1: Là c'est plus une déambulation.
0: C'est ça, c'est au fur et à mesure de mes... parce que effectivement pour mon métier je me déplaçais chez des gens. Eh bien, dans mes déplacements, dans le Diwa, je dirais jusqu'au plus loin, Cré, en fait. En gros, Cré et au Diwa, enfin, voilà. J'ai fait des photos, je voyais sur la route un truc qui m'intéressait, je m'arrête, je prends une photo, je repars. Donc, il y a des photos d'un peu de toutes sortes de paysages. Et pareil, en fonction de la lumière, de l'instant, de la couleur, c'est ça qui m'interpelle. Donc, je m'arrêtais pour la faire, la photo, à ce moment-là.
1: Comment s'est opéré ce choix? C'est un coup de cœur, certes, mais il y a aussi la composition à laquelle vous vous tenez dès le départ.
0: Alors oui.
1: Est-ce qu'elle amène parfois des déceptions non calculées, peut-être?
0: Eh bien, il y a des hasards, des fois, qui font qu'on n'avait pas prévu un truc. Quand on voit la photo, quand on l'agrandit, on dit « Ah ouais, j'avais pas vu ça ». C'est très vrai. Donc, il y a des hasards bénéfiques. Puis, des fois, on pense qu'on va faire un truc bien, on fait la photo. Ben non, ça donne rien. Donc, ça, c'est clair qu'il y a du hasard. Puis après, ce qui est dans l'expo, en fait, c'est donc ce qui est édité par l'édition des Colomboles. Et après, c'est un choix des photos avec l'éditrice. On a sélectionné parmi des plus que pas des milliers quand même pas, mais des grosses centaines de photos pour en tirer. Pour le livre, il y en a 27 ou 28, je crois. Dans l'expo, il y en aura 14, plus 2 qui sont présentes au sein du monastère pour faire un appel vers l'expo de la cave. Donc oui, c'est une sélection faite après en binôme, si on veut, avec l'éditrice.
1: Denis Moplot, vous avez vous-même un site internet pour présenter votre travail?
0: Tout à fait, oui, mon site c'est denimop.fr, denimop.fr, tout simplement.
1: Et là, on peut voir une rétrospective de vos travaux.
0: Il y a des photos, des vidéos, enfin tout mon travail est dedans, et puis je mettrai des photos de l'expo, évidemment, j'ai pas encore fait. Mais elles sont déjà en partie dedans, dans les différentes thématiques photos que j'ai installées.
1: La photographie, c'est un moyen d'expression artistique, entre autres. Est-ce qu'il y a, vous parliez d'une formation artistique, est-ce que c'est le résultat de cette formation qui vous a amené à la photo, ou alors vous avez pratiqué d'autres techniques, la peinture, le dessin, pour vous exprimer?
0: Oui, j'ai fait 3 écoles d'art appliqué quand même, l'école d'art appliqué de Roubaix, l'école Boulle et les arts décoratifs. Dans ces écoles, on travaille toutes les expressions artistiques, si on veut. Et la photo, j'ai commencé la photo dès le départ, comme ça, pour le plaisir, là-dedans. Donc c'est resté toujours un plaisir. Et maintenant, ça devient professionnel, dans le sens où je vends des photos aussi. Enfin voilà, et puis qu'il y a des livres édités. Donc c'est une espèce de flux continu dans ce travail créatif, en fait.
1: Et puis, il y a d'autres lieux pour découvrir ce travail. Vous avez peut-être des lieux d'exposition
0: Alors,
1: plutôt réguliers
0: Non, il y a des photos qui ont été exposées pour les GEMA, les Journées européennes des métiers d'art, au Pestel, c'était des photos de mains d'artisans avec Pierre Coupel qui faisait les photos des ateliers. Et j'aurai une exposition à la rentrée, ça c'est un scoop, pour la semaine bleue, donc la semaine orientée personnes âgées et autres personnes. À la Corderie du Pays d'Iwa, j'aurai une exposition de photos de personnes âgées, justement, de portraits d'anciens.
1: Ça aura lieu quand ?
0: J'ai plus la date, c'est fin septembre, je crois. Hein.
1: D'accord, pour la rentrée.
0: Pour la semaine bleue, à la rentrée, voilà.
1: Oui. Justement, ce développement d'expression photographique, c'est ce qui vous a peut-être le plus satisfait dans son mode d'expression, ou alors continuer à côté d'autres techniques ?
0: Non, aujourd'hui, je m'oriente vraiment, vraiment plus sur la photo. Ouais. Je travaille pratiquement plus les autres modes d'expression, dessin, peinture, tout ça.
1: La photographie, elle demande parfois des améliorations ou, c'est le travail du tireur aussi hein, qui avait ce don.
0: Oui.
1: Vous procédez justement à un travail lié par le numérique, puisqu'on est dans le numérique. Vous avez ce travail aussi prise de vue.
0: Oui, la post-production, comme on dit. Effectivement, oui. Quand on arrive avec la photo brute de capteur, en fait, en gros, moi, je travaille l'image, mais pas tant que ça. Hein. Je retouche pas, c'est-à-dire, j'enlève pas un poteau qui est là, un machin qui me gêne. Je laisse volontairement tout ce qui est dans l'image. Je travaille simplement les valeurs, les couleurs, ce que je vous disais. Après, il faut que je donne un outil, un truc propre et fini à l'imprimeur. Donc, on se connaît bien avec Heraldi. Et il sait ce dont il a besoin pour que je lui donne la photo pour être sûr du résultat. Donc, j'ai un écran calibré, enfin, du matériel, des logiciels de traitement d'image qui fait que je suis sûr que le résultat, ce qui sort de l'imprimerie, sera le bon, en fait, pour ne pas être déçu. Donc, ça marche bien.
1: Pour ces valeurs, vous utilisez donc ces notions de calque aussi pour amener des intensités
0: non.
1: Ou les réduire.
0: Même
1: non,
0: pas
1: du
0: non,
1: tout.
0: Non, je travaille uniquement des curseurs de valeurs, de couleurs, de nuances, de...
1: Sur l'image globale.
0: Luminance, sur l'image globale, voilà.
1: D'accord.
0: Je travaille pas de zone, non, je fais pas de...
1: Non, parce que,
0: ça
1: imaginez,
0: peut, oui,
1: le
0: non,
1: tireur,
0: mais...
1: anciennement,
0: ah,
1: avait
0: oui.
1: Tout un tas de petits outils
0: avec
1: pour...
0: Avec des caches pour mettre oui, en valeur, oui,
1: c'est
0: non,
1: cette
0: non.
1: Notion-là que j'imaginais
0: voilà,
1: avoir.
0: Ça pourrait... Non, je le fais pas comme ça, parce que je veux pas, voilà, le moins intervenir dans l'image, dans ce sens-là, en tout cas. J'interviens dessus, effectivement, quand même.
1: Cette démarche est toujours en cours ou alors vous avez arrêté, hein, puisque c'était 2007-2010. Est-ce que vous avez continué d'autres démarches telles ?
0: Alors non, pas en plus cette photo-là et cette prise de vue, ce cadre-là est plus possible aujourd'hui depuis un immense arbre qui a poussé en plein devant le champ. Donc je ne peux plus faire cette même photo de toute façon. En même temps, voilà, c'était une période, point barre. Et après, non, j'ai pas spécialement d'autres projets en cours, à part des séries. Enfin, quand je vous dis, c'est ça, des séries de choses comme les mains des artisans, là. Je continue à en faire, d'ailleurs. Mais voilà, j'ai pas de projet dans ce sens, toujours, là. Puis là, c'était pas un projet non plus, au départ. C'était une envie de faire toujours une image. Puis le lot fait que c'est devenu un projet.
1: Est-ce que l'image, la photographie est un instant T ? Est-ce que, avec l'évolution de la technologie, il y a cette idée aussi de cette image qui bouge, c'est-à-dire de procéder à imperceptiblement une vie animée dans cette image ? Est-ce que ça, c'est un travail qui...
0: Pour l'instant, non.
1: Non,
0: à part ça, je fais de la vidéo, effectivement.
1: Oui.
0: Mais c'est de la vidéo. C'est pas de l'image qui pourrait bouger un peu, etc. Non, pour l'instant, je reste. J'aime bien parce que la photo permet un tirage papier, vraiment un truc, un support physique. Et ça apporte autre chose hein, que de voir l'image sur un écran,
1: oui.
0: Je trouve.
1: J'ai remarqué, justement, sur ces appareils téléphoniques hein, qui prennent des photographies, où on a cette... saisie d'image ou d'une scène.
0: Oui.
1: Et quand on la visionne ensuite, on se rend compte qu'il y a une fraction de seconde qui anime l'image avant qu'elle stoppe. C'est pour ça que je posais la question. Est-ce qu'il y a aussi cet aspect de l'image qui bouge, qui donne un peu plus un aspect vivant du lieu ?
0: Ben là, c'est pareil. C'est effectivement, les téléphones, les smartphones permettent ça. Ça fait une espèce d'instantané, 5 secondes de l'image au moment de la prise de vue, un peu avant, un peu après. Un peu comme dans les journaux dans Harry Potter, où on voit les photos qui sont en fait des mini-petits films du prisonnier, machin, etc. Non, parce que là, ça reste forcément sur écran. Enfin, je ne sais pas comment l'exploiter, sinon en tirage réel, ou alors afficher un écran sur le mur, comme si c'était un cadre avec une toile, ou je ne sais pas quoi, mais non, je ne fais pas dans ce sens-là.
1: il y a cette activité de la photographie, mais aussi, vous gérez aussi le patrimoine informatique.
0: Oui, c'est ça, mon métier actuel et toujours, c'est prestataire de services informatiques. Je fais de l'accompagnement, de la maintenance du service. Voilà, mais c'est, ça reste mon métier qui me fait manger, ça, la photo pour l'instant.
1: C'est une activité accessible dans le Diois ?
0: Oui, bien sûr, ah, oui, tout dans le Diois, je travaille dans le Diois, effectivement.
1: Il y a un moyen de vous joindre pour ça, précisément ?
0: Sur mon site, il y a une page dédiée en bas, enfin à la fin du site, sur l'activité de prestation, en fait. Voilà, on trouve mon contact là-dessus.
1: Les travaux, ce que, par rapport à ces prises de vue, c'est la nature avant tout qui vous intéresse. Hormis, vous parliez de cette exposition de main, l'humain, a-t-il sa présence aussi sur vos images ?
0: Alors, dans les images, oui, il y a toujours la présence d'humain, dans le sens où il n'y a pas un paysage vierge ou presque, en fait, dans le Diwa, il y a ne serait-ce qu'un poteau électrique qui passe. Et donc, je laisse volontairement cette présence humaine un peu invisible ou masquée ou discrète, toujours. Donc, effectivement, il y a un rapport entre la nature et l'humain dans l'image. Et puis, les photos des artisans, bah, c'est vraiment pour dire, parce que face à l'IA et cette domination de l'image ou du virtuel ou de l'artificiel ou tout sur écran, de retrouver les mains d'artisans au travail, ça, c'était vraiment une volonté donc du concret, en fait, vraiment. C'est ça que je cherche aussi.
1: Cette thématique de ce point précis, de cette maison, au milieu de cette nature, quel est ce discours derrière ? Il y a certes la nature qui évolue en fonction des saisons, mais ce lieu, justement, avec ses volets clos parfois, ou ouverts selon les saisons également, est-ce qu'il y a un discours derrière ?
0: Montrer la beauté de la nature et des saisons et du temps. Voilà, le temps qui passe et les variations de choses. Alors qu'on est au même endroit, on fait la même photo.
1: La maison est une propriété dont vous connaissez les propriétaires.
0: Oui, tout à fait.
1: Et parfois, en fonction des saisons, on aurait plutôt tendance à être en extérieur. Est-ce qu'il y a des scènes où on montre peut-être un peu de vie autour de cette maison ?
0: Des fois, il y a une voiture garée devant. Enfin, ouais. Pas plus que ça, les volets ouverts, effectivement, des choses comme ça. Mais on ne voit pas plus que ça de personne, vraiment.
1: Et une voiture, pour vous, c'est assez photogénique dans vos images ?
0: Ça peut, oui.
1: Ouais.
0: Il y a des photos, justement, dans les recherchées dans les images, il y a des photos où il y a une voiture, un camion, enfin voilà, des choses comme ça, qui passent devant, parce qu'il y a une route là, juste devant.
1: C'est de la photo contemporaine, on peut dire aussi. Hein.
0: Oui.
1: Vit avec les objets de son temps, également.
0: Oui, tout à
1: voilà.
0: fait. Ouais.
1: Quel est votre sentiment, justement, sur l'image artificielle pour des personnes qui connaissent la photographie? On arrive quand même assez rapidement à détecter lesquelles le sont.
0: Eh bien, de moins en moins. Les images sont de plus en plus performantes. L'IA va de plus en plus loin, de plus en plus vite, et ça devient très difficile de détecter une image fausse ou une vidéo même. Hein. Maintenant, on fait des vidéos extrêmement réalistes. C'est un point bluffant. Donc, il faut être très méfiant de se dire « Ah ouais, ça c'est... » Mais en fait, c'est peut-être faux. Donc voilà, c'est... La vie, c'est attention, danger, ça peut être dangereux. Il y a des gens qui pleurent parce que ça fait perdre leur métier aussi. Donc, pas simple. Bon, après, il y a des métiers de photographe où quand on fait photographe de mariage pour aller faire un mariage, l'IA ne va pas remplacer le moment solennel de ce couple-là précis. Enfin, voilà, il y a des choses qu'on ne peut pas... Pour l'instant.
1: Oui. Mais je parlais par rapport à la tonalité. C'est là où on peut quand même détecter aussi ce travail, où il y a un contraste relativement élevé.
0: Non, de plus en plus. Hein,
1: c'est beaucoup plus accessible.
0: C'est tellement bien fait qu'avant, il y avait effectivement, vous voyez, 5-6 doigts, tout ça. Bon, voilà, il y avait
1: non, mais je ne parle même pas du détail, mais je parle de la lumière même de l'image.
0: Maintenant, on arrive à simuler des peaux, du grain de peau, du soleil, une lumière artificielle. On peut choisir la couleur du spot, machin. Enfin, non, c'est vraiment très précis, c'est assez bluffant.
1: Ça veut dire que l'image artificielle peut être aussi une image ratée.
0: Oui, c'est selon la manière dont on écrit, parce qu'on fait donc un prompt, c'était on écrit, je voudrais que tu me fasses une image à la manière de, façon ci, ça. Et selon la manière dont on rédige ça, l'image peut passer ou pas, enfin voilà, ça peut être raté, comme on dit.
1: Et ça vous arrive justement d'interroger l'IA pour une commande d'image ?
0: Non, surtout pas.
1: Non. Vous n'avez pas demandé des images à la manière de Denis Mauplot, par exemple ?
0: Essayez, si vous voulez.
1: Oui. Cette exposition, donc, il y aura votre présence de temps à autre ?
0: Oui. Le monastère m'a dit, oui, c'est bien si tu es présent, surtout quand il y a des groupes au monastère. Enfin, voilà, pour faire une petite visite guidée. Ah, j'ai oublié un truc aussi à propos de l'exposition au monastère en extérieur. J'ai mis en place un tout petit jeu qui ne vise pas forcément les enfants. Alors, il n'y a rien à gagner. Hein. C'est juste un jeu dans ces 100 photos. Certaines photos possèdent un petit détail et il y a une seule photo qui a ce petit détail, donc il faut trouver le petit détail. Donc ça fait un peu explorer tout le paquet de photos. Voilà.
1: Donc venir avec une loupe peut-être ?
0: Peut-être pas, mais en s'approchant. Non. En tout cas, je les ai mises exprès, ces toiles, très très près du spectateur, qu'on puisse s'approcher et avoir le nez dessus pour bien trouver le détail manquant. Voilà. Ou que c'est un peu comme « où est Charlie ?» entre guillemets. Où est tel objet dans telle photo parmi les 100 photos présentes ?
1: Une expo longue durée, évolutive, donc avec des changements d'image ?
0: Non, pas forcément.
1: En quoi est-elle évolutive alors ?
0: C'est le programme du master qui a écrit ça. Mais
1: d'accord.
0: Voilà, je ne saurais pas en dire plus.
1: Et donc, il y a un vernissage prévu prochainement ?
0: Ce vendredi 22 mai à 18h. À la cave, et on emmènera ensuite les gens voir la deuxième expo au monastère, puisque c'est à 5 minutes l'un de l'autre.
1: Et la cave est bien indiquée dès qu'on arrive au village.
0: En plein centre-village, juste à côté, en face de la mairie, à côté de l'école, c'est la cave. Enfin, vraiment, on ne peut pas se tromper.
1: Denis Moplot, merci beaucoup d'être venu sur RDUA pour nous parler donc de cette double exposition, l'une à l'ancien monastère, l'autre au domaine Achard-Vincent, de photographie, de paysage. Et sur les terres des Colomboles, notamment. Et je vous remercie. On peut indiquer aussi l'auditeur de se rendre sur le site lemonastère.org afin de découvrir la programmation de l'année. Et, en tout cas, Denis Moplot, pareil, hein, vous nous aviez cité votre site en cours d'émission. J'en mettrai le lien. Et je vous souhaite une bonne soirée.
0: Merci aussi. Au revoir.
1: Au revoir.

0: Salut toutes et tous, auditrices et auditeurs fidèles des Radios Libres en direct de Radio Méga Valence, en rediffusion sur RDOA à Die et sa région et Radiola, web radio basée à Djelfi. Atomic Mac est une émission antinucléaire mensuelle réalisée par le réseau Arrêt du nucléaire Drôme Ardèche. L'équipe aujourd'hui est composée de Jean-Pierre aux choix musicaux, salut Jean-Pierre, Dominique, Georges et Gérard aux interviews. Nous retrouverons Dominique et Georges d'ailleurs, pas qu'aux interviews, mais aussi aux rubriques. Nous avons invité aujourd'hui Estelle Berger, présidente de la CRIRAD, nouvelle présidente de la CRIRAD depuis un an, et Alain Vol, un habitué de Atomic Mac, qui est référent nucléaire du groupe Greenpeace de Montélimar. Avant de retrouver Alain et tout le monde, Georges et Dominique pour la rubrique Fukushima.
1: Bonjour à toutes et à tous. Donc pour ce billet international, quelle est l'actualité de la centrale de Zaporijjia pour commencer?
2: Oui, bonjour auditrices et auditeurs, une actualité toujours inquiétante. En effet, selon RFI du 16-4-2026, pour la 13e fois depuis le début de la guerre, cette centrale occupée par l'armée russe a perdu toute son alimentation électrique extérieure, indispensable pour refroidir le combustible radioactif. Ce sont des actes de sabotage commis par la Russie, dénonce Jan van de Put, spécialiste des enjeux de radioprotection au sein de Greenpeace Ukraine. Ce qui est remarquable, c'est que l'électricité nécessaire aujourd'hui pour maintenir la centrale en sécurité est fournie par l'Ukraine, explique-t-il. Il ne reste plus que 2 lignes sur les 10 d'origine et ces 2 lignes ont été endommagées à plusieurs reprises par la Russie. Ce sabotage des lignes à haute tension poursuit un objectif très clair selon cet expert. De les déconnecter et d'obliger ainsi l'Ukraine à permettre à la Russie de raccorder la centrale au réseau russe. Si les Russes y parvenaient et qu'ils pouvaient redémarrer ne serait-ce qu'un seul réacteur, il n'y aurait alors plus de retour en arrière, leur garantissant le contrôle de la centrale pour toujours. Une stratégie particulièrement risquée, en privant la centrale de son alimentation électrique, la Russie l'expose à un risque majeur pour sa sûreté, avec la menace à terme d'un grave accident nucléaire, selon

0: Greenpeace.
1: Le Figaro du 27 février donne d'autres informations tout aussi inquiétantes.
0: Oui, toujours sur la centrale de Zaporijjia, l'organisation Truffhounds a documenté des détentions de civils, la pression exercée sur les employés et l'implication progressive de Rosatom dans l'administration du site. En effet, les interrogations visaient souvent à obtenir des renseignements sur les activités de résistance, les armes et les liens avec l'armée ukrainienne. Certains détenus ont été contraints de signer des accords. Il y aurait eu au minimum 226 cas de détention illégale de civils à Enerhodar, dont des employés de la centrale. Certains détenus ont été battus, voire plusieurs fois par jour, d'une manière laissant aucune blessure externe visible, et étaient menottés pendant les coups. Certains avaient la tête recouverte de sacs pendant qu'ils étaient battus, ce qui provoquait des suffocations. La chercheuse Kenza Karmaoui dénonce: alors que le personnel doit pouvoir travailler sans pression, des personnes ont subi des actes de violence, il y a eu des faits d'intimidation et toute la culture de sûreté de la centrale a été érodée. Elle affirme que Rosatom étant une entreprise d'État, cela veut dire qu'il y a des relations particulières entre l'entreprise et les pouvoirs russes. Après une réunion du 25 février de l'AIEA, les familles de détenus d'Enerhodar appelle les États à intervenir pour obtenir leur libération.
1: Et maintenant, quelle est l'actualité, cette fois-ci, de Fukushima ?
0: Oui, d'après NHK du 21 avril, après le tremblement de terre de magnitude 7,7 survenu lundi 20, l'agence recommande aux habitants de 7 départements, dont Iwate, Fukushima et Hokkaido, de se préparer à une éventuelle catastrophe et de rester attentifs aux mises à jour jusqu'au 27 avril. Les autorités indiquent qu'il existe une probabilité accrue d'un mécaséisme le long de deux fosses profondes dans l'océan. Aucune évacuation préventive n'a été requise, mais un tsunami de 80 cm a frappé le port de Kuji dans le département d'Iwate. Selon Fukushima Blog du 21 mars, toujours Fukushima, oui, TEPCO a diffusé le 19 mars 2026 des images montrant un trou dans la cuve du réacteur numéro 3. Ces images prises par une caméra embarquée sur des micro-drones montrent des structures délabrées recouvertes de corium, c'est-à-dire combustible et matière fondue. Les investigations se sont déroulées du 5 au 19 mars et le démantèlement complet des débris de l'unité numéro 3 commencera à partir de 2037.
2: Eh bien, on a le temps de prendre des vacances et de bronzer. Je vous laisse en compagnie tous les deux, Georges et Dominique, avec notre invité du jour, Alain Vol, référent nucléaire à Greenpeace de Montélimar. Et le sujet, c'est « Il y a 40 ans, Tchernobyl ».
1: Alain Vol, bonjour.
3: Bonjour. Bonjour à tous.
1: Tchernobyl, c'était en effet il y a 40 ans et pourtant ses conséquences se font toujours sentir. Nous voilà en Ukraine. Le sarcophage et la nouvelle arche de confinement ne suppriment pas la menace. Le démantèlement semble impossible. Où en est-on avec cette catastrophe ?
3: Eh bien effectivement, nous avons commémoré le week-end dernier les 40 ans de la catastrophe de Tchernobyl, puisqu'effectivement le 26 avril 1986, l'explosion du réacteur numéro 4 de la centrale de Tchernobyl en Ukraine, qui à l'époque était en URSS, a provoqué le plus important accident nucléaire civil jamais constaté, c'est-à-dire au niveau 7 sur l'échelle INES, I-N-E-S. Cette échelle INES, en fait, c'est une échelle internationale de classification des événements nucléaires, mesurant principalement leur gravité, à l'image de l'échelle de Richter pour les tremblements de terre. Alors, cet accident a libéré dans l'air un nuage radioactif qui s'est propagé principalement sur toute l'Europe, avec de lourdes conséquences à court et à long terme sur les populations et sur le milieu naturel de plusieurs pays. Un nuage radioactif, il y a un très grand nombre d'éléments, mais en particulier, je m'arrêterai sur deux, l'iode 131 et le césium 137. Alors, l'iode 131, c'est un élément radioactif qui vient attaquer directement la thyroïde. Et c'est pour ça qu'on demande aux gens qui sont sous un nuage radioactif de prendre des pastilles d'iode, parce que cette iode que l'on ingère vient se positionner sur le récepteur de la thyroïde, empêchant l'iode radioactif de s'y déposer et d'être actif. On protège la thyroïde. Et le césium-137, c'est un radioélément qui est élaboré après la fission de l'uranium-235 dans la cuve des réacteurs. Il n'existe pas à l'état naturel. Et ce césium-137, il faut attendre 300 ans pour que sa radioactivité soit divisée par 1000. Donc c'est un élément radioactif extrêmement puissant, extrêmement fort.
1: Et ce n'est donc pas étonnant qu'on en retrouve, hélas, encore aujourd'hui. Alors, la CRIRAD va fêter ses 40 ans, puisque la CRIRAD a été fondée juste après la catastrophe de Tchernobyl et en conséquence à cette catastrophe. Or, ce laboratoire indépendant a démontré en 2015 qu'il y a encore des accumulations de césium-137 dans les sols, dans de vastes secteurs des Alpes en France, en Suisse, en Italie, en Autriche. Or, comme vous venez de nous le dire, eh bien, ce césium-137 est très problématique.
3: Bien sûr, bien sûr. Et d'ailleurs, c'est vrai que la CRIRAD a fait cette enquête en 2015. Donc en fait, on constate que 29 ans après la catastrophe, à 1900 km de Tchernobyl, certains sols restent fortement contaminés et ça interpelle sur ce qui se passerait en cas d'accident nucléaire à un réacteur proche de nous. Et cette contamination a été confirmée par l'ACRO. L'ACRO, c'est un autre laboratoire indépendant, comme la CRIRAD.
2: Qui a été créé juste après la création de...
3: Juste après la catastrophe de Tchernobyl.
2: Après la
3: CRIRAD. Et qui travaille sur la contamination radioactive dans l'ouest de la France. Et lui, il a mené une enquête l'année dernière avec les enfants de Tchernobyl. Ils ont demandé aux gens de ramasser des champignons sur toute la France. Et là aussi, ils ont constaté qu'effectivement, les champignons, qui sont des bioindicateurs sensibles au césium-137, étaient contaminés. Donc aujourd'hui, on a encore des territoires français, 40 ans après, qui contiennent du césium-137. Donc, c'est une catastrophe extrêmement grave, extrêmement importante, qui a eu des conséquences très lourdes et durables. Même si on nous a menti à l'époque en disant que le nuage s'est arrêté à la frontière, on sait très bien qu'il a contaminé effectivement tout l'Est et le Sud de la France. Et la Corse en particulier.
1: Oui. Pour en revenir à Tchernobyl, finalement, est-ce qu'on sait combien il y a eu de morts? Parce que c'est une question qui est restée, qui a fait preuve de beaucoup de déni.
3: Alors, effectivement, il y a un gros débat sur le nombre de morts de Tchernobyl. Il y a quand même 600 000 liquidateurs qui se sont approchés de ce réacteur en feu avec une radioactivité très importante pendant des années pour bâtir le premier sarcophage. Il fallait effectivement essayer de contenir les radiations. Et ils ont apporté du sable, du plomb, du béton. Et ils ont réussi à bâtir ce premier sarcophage. Et effectivement, un grand nombre d'entre eux ont été irradiés. Alors, le nombre, aujourd'hui, officiellement, lors d'une conférence il y a quelques années entre l'Agence internationale de l'énergie atomique et l'OMS, ils ont annoncé un chiffre qui est de 4000 morts. Mais beaucoup d'ONG estiment que les morts sont beaucoup plus nombreux, puisqu'on sait que les radiations ne tuent pas forcément tout de suite, mais qu'elles ont des conséquences avec des cancers et des leucémies à moyen et long terme, et parfois sur plusieurs générations. Donc c'est très difficile d'estimer le nombre de morts, mais ils sont des milliers et des milliers. En revanche, et je tiens à le dire, ceux d'entre vous qui écouteraient de temps en temps Jean-Marc Jancovici, quand il dit qu'il y a eu zéro mort à Tchernobyl, c'est du déni absolu. Et donc, il faut être très prudent avec ses propos, parce que c'est un pro-nucléaire à fond. Et donc, il nie complètement les morts de Tchernobyl, et ceux de Fukushima d'ailleurs. Donc, beaucoup de morts, des milliers de morts, et ça veut dire que vivre à côté d'une centrale nucléaire, si un jour il y a un nuage radioactif, les risques sont très sérieux, très importants.
0: J'ai un chiffre à rajouter, 80% des liquidateurs sont en vie, mais bien esquintés, bien malades.
3: Je le crois, j'ai eu la j'ai eu l'occasion de rencontrer l'année dernière deux journalistes qui enquêtaient sur le nucléaire et qui sont venus à Tricastin. Je les ai accompagnés. Et puis après, quand on a commencé à discuter, je leur ai dit, vous savez, moi je ne vais pas vous dire des choses très positives sur le nucléaire parce que bon, je milite pour la fermeture des réacteurs Tricastin. Et la journaliste me dit, mais monsieur, pas de problème, je suis ukrainienne, j'habite maintenant en France depuis longtemps, mais j'avais 7 ans quand j'habitais à côté de Tchernobyl, j'avais 7 ans quand l'accident est arrivé, et mon souvenir c'est qu'à l'école, on nous faisait boire du lait qui avait un goût absolument abominable, parce qu'en fait il était bourré d'iode. Et donc son père, qui était un liquidateur, est mort dans des souffrances absolument extraordinaires, il a été mal soigné sur place, il a fini par venir en France, mais c'était trop tard. Donc ces morts existent, et donc c'est très sérieux.
0: Paix à leur âme.
3: Paix à leur âme, oui.
1: Eh bien, donc, voilà ce que vous avez à nous dire sur Tchernobyl, et c'est vraiment pas encourageant. Donc, plus près de nous, avec Tricastin et Cruas, eh bien, il y a aussi des questions à se poser.
3: Oui, on va en parler après. En revanche, un petit détail quand même. Tchernobyl, il y a eu donc un sarcophage qui avait été bâti par les liquidateurs. Mais il était moyen, on va dire. L'Union européenne a financé un deuxième sarcophage, ce que vous avez appelé une arche, qui a été installée plus tard. Et il se trouve que cette arche a reçu récemment, il y a quelques semaines, un drone russe qui a endommagé ce sarcophage. Et donc, il y a du risque à nouveau de fuite. Et ça, c'est un souci, parce que si les Russes continuent à bombarder Tchernobyl, ou Zaporijja, oui, on risque d'avoir des problèmes très sérieux et un nouveau nuage.
2: Très bien. Merci beaucoup à tous les trois. On vous retrouve tout à l'heure, Alain, Dominique et Georges, pour la suite de cette interview. Depuis un an, Estelle Berger est la nouvelle présidente de la CRIRAD. On l'a invitée pour justement parler des 40 ans de la CRIRAD après la catastrophe de Tchernobyl. Et ben, Estelle, vous avez découvert la CRIRAD à quel âge ?
4: Bonjour. Alors c'est une association que je connais depuis très longtemps puisque mon père était adhérent assez tôt à la création de la CRIRAD quand j'étais enfant. Donc j'ai toujours un peu connu la CRIRAD de loin, il y avait la revue de la CRIRAD sur la table du salon. Et puis je l'ai redécouverte, moi adulte, pour les 30 ans de la CRIRAD, donc il y a tout juste 10 ans, où j'étais adhérente un peu de loin et j'étais venue pour la fête des 30 ans. Et c'est là que je m'étais dit que quand j'aurais du temps, je m'investirais un petit peu dans cette association-là. Déjà, j'avais fait quelques mois d'intérim l'année dernière quand Didier avait dû s'absenter un peu. Donc on avait pu faire un premier essai, on va dire. Ensuite, je ne m'identifie pas aux prédécesseurs. Hein. Ils ont monté un truc absolument formidable. Je prends le relais de la place qui sera la mienne. Et donc, ça n'est pas le même type de présidence que ce qu'il y a pu y avoir avec Michel Rivasi, Roland ou Didier. C'est une nouvelle page qui s'ouvre. Bon, pour l'instant, ça fonctionne pas mal. Un certain dynamisme à soutenir la nécessité d'une information indépendante sur cette question de la radioactivité. Voilà, la recherche, c'est le labo, et c'est tout le travail de dossier qui est en train de passer une transition aussi, hein, puisque les anciens, ceux qui ont créé la CRIRAD ou les plus anciens, ils sont un peu sur le départ, c'est normal. Et donc il y a une jeunesse qui arrive, et voilà, on accompagne cette transition. Ce qui m'importe, c'est que les gens lambda, citoyens, citoyennes, puissent accéder à une information qui leur permette de se faire leur propre opinion. La CRIRAD n'est pas une association militante anti-nucléaire, c'est une association qui donne de l'information, et quand on a cette information, effectivement, c'est plus difficile d'être complètement favorable au nucléaire tel qu'il est. Voilà, donc moi ce qui m'importe, c'est que cette information continue d'exister, c'est le travail principalement des salariés, puisque moi, j'ai pas du tout les compétences scientifiques sur la radioactivité, mais mon job, c'est de leur permettre de faire le leur. Et donc, c'est ça qu'on continue et qu'il n'est pas question d'arrêter. La CRIRAD, c'est une association qui a une éthique qui est très, très vive et qui est très marquée. Une éthique d'intégrité intellectuelle et scientifique. Et il me semble que tant qu'on lâche pas là-dessus, même s'il y a des ajustements, des aménagements sur des choses, on garde notre orientation. Il y a 40 ans, j'étais gamine, hein, donc je peux pas dire que je connaissais la CRIRAD. Je connaissais le nom, mais je sais pas ce que ça voulait dire. Je fais partie des gens qui n'ont jamais rencontré Michel Rivasi. Donc je suis de la génération d'après. Donc l'enjeu, c'est une transmission d'une génération à une autre. Et ça, on est dans cet exercice-là en ce moment, avec Julien, Sirène et Marion Jeanbrun à la co-direction depuis 3 ans maintenant. Je crois que c'est un cap qu'on passe bien, mais on verra dans quelques années. Ben, il y a 40 ans, il n'y avait pas de réseaux sociaux, c'était pas le même type de communication, et aujourd'hui, un très gros travail pour essayer de toucher de nouveaux publics. Et ça, c'est le challenge d'aujourd'hui, c'est de pouvoir intéresser des jeunes, avec des informations qui sont complexes et qui ne se lisent pas forcément en 3 lignes comme un tweet. Et ça, c'est le challenge, là, aujourd'hui. C'est-à-dire qu'en interne, la transmission, elle est plutôt assurée, il me semble, même au CA. Hein. Au CA, bon, moi, je suis la plus jeune, mais je veux dire, les membres du CA, aujourd'hui, il y a beaucoup de gens qui sont des jeunes retraités. Enfin, je veux dire, c'est pas que les anciens. Et puis, il y a des nouveaux membres du CA aussi, enfin... des gens qui n'étaient pas encore au CA, qui n'ont jamais été, donc il y a du nouveau. Après, c'est du côté du public, où le gros travail aujourd'hui, c'est de pouvoir sensibiliser des gens qui ne le sont pas forcément maintenant, quoi. Bah, moi, j'ai un rapport très vivant au lien social, et donc je me déplace à la CRIRAD, comme le faisaient les anciens. C'est-à-dire que le Covid est venu amener à la visio par nécessité, et puis c'est un petit peu resté, parce que quand on habite très loin, c'est quand même vachement pratique. Moi, j'habite pas très très loin, donc je me déplace pas mal, et du coup, l'enjeu interne de rencontrer les salariés, ça fait déjà 2-3 ans que je participe à ce travail-là, d'abord avec Didier, et puis cette année autrement, enfin sans Didier. Donc le lien d'articulation CA-salarié, bon ben le CA c'est un employeur, hein, donc on a des instances de représentation du personnel, et puis on a aussi des rencontres directes. Par exemple, je sais pas, vendredi soir on avait un CA, Bruno était encore dans les murs, j'ai discuté avec Bruno, et j'essaye de faire ça avec tous les salariés que je croise, de même que d'autres administrateurs. Prennent du temps avec les salariés quand on les voit. Le deuxième point de lien avec les adhérents, bah ça c'est le travail du trait d'union, c'est le travail des AG, c'est le travail des salons, enfin, et donc là on continue ce qui existait, hein. Il n'y a pas de révolution parce qu'il y a un changement de présidence. Actuellement il y a 10 salariés et il y a une stagiaire. Mais effectivement, dans la vie d'entreprise locale, déjà, c'est un beau bâtiment dans une zone où il y a des entreprises. C'est pas juste une association de 3 copains qui travaillent sur un sujet, quoi.
2: Merci Estelle, que nous retrouvons tout de suite sur la notion d'indépendance de la CRIRAD. Alors la CRIRAD a plus de près de 4900 salariés, je crois savoir. Ça c'est une indépendance économique, mais quelle indépendance à l'heure actuelle vis-à-vis du politique et puis de cette dérive illibérale de la société ?
4: Première indépendance d'une association, que ce soit la CRIRAD ou une autre, hein, c'est d'être le moins dépendant possible du politique. Il se trouve qu'à la CRIRAD, le laboratoire, il est indépendant, hein, on n'est pas financé par l'État, on n'est pas... Voilà. C'est un axe qu'on maintient et, à ma connaissance actuellement, pas du tout l'intention de changer. On est dans la même ligne que ce qu'il y a toujours eu, donc qu'on traverse des moments plus difficiles, je crois que des attaques, il y en a déjà eu des très fortes, c'est pas quelque chose de nouveau. Enfin, la CRIRAD n'a jamais été vraiment d'ailleurs attaquée, en tout cas à ma connaissance, sur ses résultats. Sur l'interprétation des résultats, il y a des accords évidemment, hein, mais sur les résultats eux-mêmes, la CRIRAD elle est reconnue. Hein. Et ça, on continue dans cette ligne-là, donc il n'y a pas de raison que ça change. L'essentiel, c'est de maintenir la qualité du travail. Et c'est sur ce point-là que le fait de rajeunir l'équipe aurait pu... amener des difficultés, et ça n'est pas le cas puisque le travail est toujours aussi sérieux. Crise ou pas crise, la CRIRAD elle dira ce qu'elle a à dire. Là où je suis plus inquiète d'une certaine manière, c'est d'abord quel niveau d'information nous aurons pour pouvoir aussi avoir quelque chose à en dire. Mais ça, bon, ça c'est les réseaux de connaissances aussi, évidemment, des différentes institutions. Et puis, là où je suis le plus inquiète, c'est que les attaques sur des centrales nucléaires, par exemple, ne font pas réagir. Et c'est ça que je trouve le plus inquiétant aujourd'hui. C'est que, bon, il y a eu Tchernobyl, il y a eu Fukushima, il y a eu d'autres accidents, plus ou moins graves, dont on peut dire, toujours trouver des raisons, des excuses, etc. C'est pas si grave. Bon, voilà, ça c'est tout un discours qui n'est évidemment pas celui de la CRIRAD, qui a tendance à défendre que n'importe quelle dose peut avoir des effets. Et en fait, là, toutes les angoisses qu'il y a, socialement parlant, hein, autour de Zaporijja, autour de Tchernobyl, autour de l'Iran, eh ben, ne font pas réfléchir sur la relance du nucléaire, par exemple. Et ça, c'est un point qui me motive, moi, à occuper la fonction que j'occupe pour aller dire les choses, quoi, enfin, pour essayer d'ouvrir un peu la réflexion sur... quand même, c'est pas anodin comme technologie. Quel risque on prend quand on fait ça? Il y a une capacité quand même à lire la réalité d'une autre manière que moi. Alors ça, c'est toujours une question pour tous les êtres humains, hein, que l'autre puisse penser différemment. alors, je rappelle juste, hein, la CRIRAD, ça n'est pas une association anti-nucléaire en soi. Hein. C'est une association d'information, et avec les infos qu'elle a, effectivement, qu'elle donne, qu'elle produit, effectivement, ça sert beaucoup à toutes les associations anti-nucléaires, et c'est comme ça qu'il y a un réseau autour de la CRIRAD très conséquent. Je suis entrée à la CRIRAD par une question que Bruno m'avait posée un jour, Bruno Chariron, c'était le nucléaire est-il compatible avec la démocratie? Et c'est cette réflexion-là qui m'a fait venir. C'est-à-dire comment, si on réfléchit et qu'on discute à plusieurs, est-ce qu'on irait vers le nucléaire si vraiment on réfléchissait et qu'on discutait à plusieurs? Je suis pas sûre. De se dire ça n'arrive qu'aux autres, ou ça peut pas arriver chez nous, nous on est bien plus sécurisés, enfin... C'est un discours que je trouve inquiétant, parce qu'il n'envisage pas la possibilité que quelque chose échappe. Et ça c'est très très très problématique chez l'être humain, quand il est convaincu que rien ne peut lui échapper, généralement on va au drame. S'il y a un accident et que la région Rhône-Alpes est évacuée, évidemment la CRIRAD elle va avoir du mal à donner de l'info, hein. Je vous avouerai que sur cette question-là, je ne sais pas trop comment vous répondre, en dehors de dire qu'on fera tout ce qui est en notre pouvoir pour informer, on fera tout ce qui est possible. Mais je ne sais pas dans quelle mesure les choses seront possibles ou pas. Enfin, il y a vraiment un point sur lequel je veux insister, c'est que si la CRIRAD existe, c'est parce qu'il y a des gens extrêmement compétents qui la font au quotidien. Je pense à toute l'équipe salariée, toutes, hein. Je veux dire, c'est pas juste la co-direction, ils font un super boulot. Mais ils sont bien entourés, ils savent se faire entourer aussi. Et puis, il y a voilà, une équipe de bénévoles qui tient plutôt bien les choses. Pour autant, on sent un vieillissement, évidemment, hein, des bénévoles. Et là, par exemple, pour le 23 mai, on aurait besoin de monde, on aurait besoin de bras pour tenir cette journée. Et comme dans beaucoup, beaucoup d'autres associations, hein, on sent aujourd'hui que c'est plus difficile de trouver des bénévoles. Donc j'en profite pour faire un petit appel, si jamais il y a des gens qui sont intéressés, ils peuvent prendre contact avec la CRIRAD pour venir donner un coup de main ce jour-là.
2: Voilà, nous retrouverons après l'interview d'Alain dans la deuxième partie de cette interview. Mais avant, Cheval Magique, les lampadaires du nucléaire.

0: Je te laisse, Georges, en compagnie de notre invité Alain Vol, référent nucléaire de Greenpeace à un groupe de Montélimar.
1: Alain, salut, merci de bien vouloir répondre à mes questions. Alors, les centrales vieillissantes en vallée du Rhône, il y a Cruas et Tricastin qui sont prévues pour durer 40 ans et qui doivent être prolongées jusqu'à 50, voire 60 ans par EDF.
2: Et même plus, puisque le directeur de la centrale du Tricastin, lors de ses vœux en début d'année, a indiqué qu'il envisageait de prolonger Tricastin jusqu'à 80 ans. Donc, c'est très inquiétant, parce que quand on connaît l'état des réacteurs de Tricastin, qui ont de nombreux soucis, on pense que le risque d'accident qui était possible devient probable.
1: On retrouve ça dans le rapport de 2020 de Bernard Laponche.
2: En effet, en 2021 exactement, un physicien nucléaire, donc Bernard Laponche, a répertorié les incidents au Tricastin sur la période 2010-2020. Et il l'a fait sur la base des déclarations d'EDF à l'autorité de sûreté nucléaire. Il a relevé 147 incidents de niveau 1 et 2 sur l'échelle INES qu'on évoquait tout à l'heure. Et alors, le souci, c'est qu'il y a beaucoup d'incidents et qu'on ne sait jamais à quel moment un incident peut basculer en accident. Mais surtout, au moment où ces réacteurs périmés devraient être étroitement surveillés, la sûreté, qui est essentiellement réalisée par des sous-traitants, c'est une sûreté low cost. Et le risque d'accident s'accroît avec le temps. En effet, il faut savoir qu'aujourd'hui, quand EDF, qui sous-traite effectivement beaucoup de ses opérations, sous-traite à des sociétés extérieures la maintenance et la sûreté de ses réacteurs, ce n'est pas le plus compétent ou le plus expérimenté qui est choisi, c'est le moins disant, le moins cher. Et donc ce sous-traitant fait appel à un deuxième sous-traitant qui lui-même a fait appel à un troisième sous-traitant et a fait appel à un quatrième sous-traitant. Ce qui fait que certains de ces travailleurs sous-traitants qui sont des travailleurs détachés, qui arrivent des pays de l'Est, de la Roumanie ou de la Pologne, ne savent même pas lire les notices. Et c'est ce que nous disait Gilles Reynaud de Ma Zone Contrôlée jusqu'à l'année dernière. Donc ça, c'est très inquiétant. Très, très inquiétant parce que ces réacteurs devraient être très contrôlés et malheureusement, les sous-traitants nous disent non, on n'a pas les moyens, on ne peut pas.
1: Oui, c'est ce que tu dis, ce n'est pas nouveau, mais cela devrait apparaître quand même parce que en juin 2026, une enquête publique est instituée pour la prolongation des vieux réacteurs 3 et 4.
2: Oui, alors cette enquête publique va démarrer, je crois qu'elle démarre très très prochainement et j'aimerais d'ailleurs en parler avec tous vos auditeurs à la prochaine émission. Mais ce réacteur 3 et ce réacteur 4 sont aussi mal en point puisque je reprends les chiffres de Bernard Laponche, sur 2010-2020, il y a eu 34 incidents sur le réacteur 3. Et 33 incidents sur le réacteur 4. Donc eux aussi sont pas très bien en point. Et deux points particuliers, sur le réacteur 3, on a eu un problème de corrosion sous contrainte, puisque ils ont été obligés de couper un morceau de tuyau sur un circuit de refroidissement pour examiner en détail ce qui se passait. Donc ça veut dire qu'il y a eu un vrai problème, et ça s'est passé un peu sous les radars. Et le réacteur 4, il a un autre problème, c'est que lui, et ça on en reparlera je pense dans les mois qui viennent, il a un problème sur je vais être bref, ce qu'on l'a évoqué déjà, c'est sur un coude E. Et ces coudes E, ce sont les coudes qui sont fixés sur la cuve et qui ramènent l'eau froide pour refroidir le réacteur. Et il semblerait que ces coudes E, qui ont été forgés donc, il y a une 40 ou 50 ans, ils ont aujourd'hui des problèmes parce que les matériaux utilisés n'étaient pas complètement fiables. Et donc l'ASN s'inquiète beaucoup de l'avenir de ces réacteurs E pour le réacteur 4. Donc à suivre de très près.
1: Tout à fait, ben nous comptons sur toi. Et tout ceci nous amène à la probabilité d'un accident grave qu'il faudra bien gérer. Alors un exercice de crise a eu lieu en novembre 2025. Quelles consignes majeures pour quel type de population ?
2: Alors oui, c'était un exercice qui a eu lieu donc en novembre 2025, auquel j'ai participé en tant que membre de la CLIGET, comme observateur. Et donc, on a passé une journée autour du préfet et des équipes qui prennent en charge les accidents graves dans la région, et en particulier les accidents nucléaires. Pour faire court, en fait, un avion s'était abattu sur le canal de Donzermont.
0: C'est un scénario.
2: Le scénario disait, un avion s'est écrasé sur le canal de Donzermont-Dragon, et donc a perturbé le refroidissement des réacteurs 3 et 4, et en particulier pour le réacteur 4, une aile de l'avion a coupé les circuits de refroidissement. Et il y a un risque de fonte du cœur. Eh bien, ce que j'ai observé, c'est que à midi, effectivement, EDF signalait que par manque de refroidissement, le cœur du réacteur commençait à fondre et que le corium allait pas tarder à percer la cuve. Et donc à ce moment-là, le préfet a donc recommandé l'évacuation. Mais ce que j'ai noté, c'est qu'en fait, la préfecture, les autorités publiques ont évacué 4000 personnes. Tout ça, c'est de la théorie, hein, mais ils ont évacué 4000 personnes, c'est-à-dire les enfants dans les crèches, les enfants dans les écoles maternelles et primaires, les gens dans les EHPAD et les malades à l'hôpital. 4000 personnes ont été évacuées en direction de Grenoble, pour pas être sous le vent ou en cas de nuage, qui pouvait arriver. Donc, eh bien, 4000 personnes. Et pour les restes, c'était chacun pour soi, sauf qui peut. Donc c'est très important à savoir, si vous habitez dans le PPI de Tricastin, les 20 km, ou dans le PPI de Cruas, il y a très peu de chances pour qu'on s'occupe de vous sérieusement. Donc il faudra s'organiser vite. Mais c'est sur les 271 000 personnes du PPI de Tricastin, 4 000 personnes...
3: Le PPI, c'est le périmètre concerné.
2: Oui, c'est les 20 km autour de la centrale. Hein. Eh bien, 4 000 personnes sur 271 000 sont prises en charge, et tous les autres, c'est sauf qui peut.
1: Oui, je peux rajouter, pour avoir consulté le PPI, qu'il est effectivement prévu des blocages de route par les services concernés. Donc il faudra aussi en tenir compte. Hein.
2: Alors les blocages de route, parce qu'effectivement, l'objectif, c'est d'évacuer les gens, de les éloigner du réacteur qui a un problème. Sauf que, effectivement, il y a des gens qui aussi, pour des raisons personnelles, professionnelles, circulent et vont rentrer. Et donc l'objectif des policiers, qui effectivement seront tout autour du PPI, c'est d'empêcher les gens de rentrer. Et c'est pas de forcer les gens à partir. Mais ça va être un embouteillage monstrueux, ça tout le monde le sait.
1: Et enfin, dernière question, Greenpeace a communiqué sur le manque d'information de la population et la responsabilité des élus locaux. Donc, parle-nous du plan communal de sauvegarde.
2: Alors oui, ça aussi, c'est ce que j'ai observé durant cette journée, c'est qu'effectivement, la population aurait dû être prévenue qu'il y avait un exercice de crise ce jour-là. Et en fait, on s'est rendu compte, à travers les commentaires que j'entendais, les remontées qui arrivaient au préfet, que les gens n'étaient pas vraiment au courant qu'il y avait un exercice de crise. Donc, si vous voulez, on nous dit, on fait un exercice de crise. Effectivement, c'est important pour que les équipes qui sont en charge se rôdent. Mais en revanche, la population, elle, n'est pas tellement concernée. Et d'ailleurs, un détail, puisque j'ai discuté avec des journalistes après coup, ils me disaient qu'effectivement, à l'hôpital de Montélimar, où ils avaient prévu un service pour accueillir des gens potentiellement irradiés, les vrais malades, ont vu débarquer des gens avec des combinaisons, des cagoules, qui transportaient des gens sur des brancards, et quand on leur a dit que c'était des gens irradiés, c'était panique à bord, parce qu'ils n'étaient pas informés du tout. Alors, effectivement, il y a un vrai problème d'information au niveau des élus. Alors, il y a quand même des choses qui sont prévues par la loi. Chaque commune doit établir ce qu'ils appellent un DICRIM, un document d'information communale sur les risques majeurs. Donc, dans les communes exposées à un risque majeur, le maire communique à la population, par tous les moyens appropriés, les caractéristiques du risque majeur, les mesures de prévention, les modalités d'alerte et d'organisation des secours. Je lis l'article L125-2 du Code de l'environnement dispose que toute personne a droit à l'information sur les risques majeurs naturels et technologiques auxquels elle est soumise dans certaines zones du territoire et sur les mesures de sauvegarde qui la concernent. Donc, toutes les mairies qui sont dans les 20 km autour de Cruas et de Tricastin doivent établir ce DICRIM. Et bien entendu, Il y a aussi le plan communal de sauvegarde. Ça, c'est la responsabilité du maire. Et le plan communal de sauvegarde, il a pour objectif de préparer la commune aux crises, catastrophes, accidents, canicules, épidémies. En lien avec le DICRIM, le plan communal de sauvegarde prévoit l'alerte et l'information des populations, le recensement des moyens et l'organisation de la réponse communale. En gros, chaque commune doit pouvoir dire aux citoyens, en cas d'accident nucléaire, vous devez vous rassembler à tel endroit pour être évacué. Et je conseille à tous les habitants des communes autour de Cruas et de Tricastin de demander à leur mairie de leur communiquer, enfin de leur parler de ce fameux plan communal de sauvegarde. Ça mérite une question.
0: Merci. Et on le répétera à chaque fois que nous ferons cette émission Atomic Pack sur Radio Méga. On va peut-être passer maintenant aux 40 ans de la CRIRAD. Présidente, qu'est-ce qui va se passer? Donnez-nous un peu des pistes de cette programmation du 40e anniversaire de la CRIRAD le 23 mai à Montélier.
4: Alors, ça fait partie des choses dont je me suis peu occupée, voire pas, parce que j'étais sur d'autres dossiers de la CRIRAD ces derniers mois, et que je n'ai pas prétention à ce qui a absolument besoin que je sois partout. Donc Marion Jeanbrun, qui a coordonné tout ça, pourrait vous renseigner plus que moi. Pour autant... ce qui est sûr, c'est que, bon, déjà, la question du calendrier, c'est aussi quand est-ce qu'on a trouvé une salle dans ces périodes-là. Une salle bien. Les temps de la journée, effectivement, ça va être des temps de conférences, des temps de théâtre d'impro pour essayer d'animer un petit peu tout ça entre les conférences. Et un concert le soir avec, évidemment, des stands, une buvette et tout ça. Les temps de conférences, discussions vont porter autour de l'historique, hein, de la CRIRAD, c'est-à-dire comment on est arrivé à avoir besoin socialement de cette, d'une association comme celle-là. Donc la comp, c'est Tchernobyl, comment les manquements des autorités ont donné naissance à la CRIRAD, c'est quand même un point très important parce que 40 ans plus tard, on se rend compte qu'il y en a toujours besoin. Hein. Les missions de la CRIRAD en cas de catastrophe, donc qui pourraient répondre un peu à la question que vous posiez tout à l'heure, quelle place pour la CRIRAD dans une catastrophe, bon, voilà, vous en saurez plus ce jour-là. Et puis, comment la CRIRAD révèle-t-elle les impacts de l'industrie nucléaire, qui est le point un peu de lanceur d'alerte de la CRIRAD, qui était lancé comme ça par Michel Rivasi dès le départ, hein. Et qu'on tient aujourd'hui, j'allais dire qu'on tient, et qui nous tient à cœur. C'est-à-dire que ce sont vraiment les points d'information fondamentaux de la CRIRAD. Donc cette journée, elle va s'organiser autour des axes comme ça, importants du travail de la CRIRAD, avec du spectacle d'impro par la compagnie Les Arsènes, et puis un concert de blues rock Lady Chesney Blues.
0: Voilà, donc il y a tout un tas de programmes, vous pouvez venir à Radio Méga, il y en a dans le hall d'entrée pour vous faire une idée, on vous attend, nous y serons et on fera des interviews là-bas. Les trois moments importants, c'est les trois tables rondes à rubrique à brac.
3: Eh bien, pour revenir sur ce dont Alain Vol nous parlait, hein, quelle est l'actualité à Cruas et à Tricastin? Donc d'abord Cruas, Georges, nous t'écoutons.
1: Oui, merci. Cruas, à la suite du séisme du Taï du 11 novembre 2019, EDF a lancé un programme d'investigation pour améliorer la connaissance du sous-sol de la région. On obtiendra les données géophysiques nécessaires en faisant passer des camions vibrateurs sur les routes, en utilisant un bateau d'acquisition sismique sur le Rhône et ponctuellement en procédant à des détonations contrôlées en forage dans les zones escarpées difficiles d'accès. Les mesures géophysiques seront réalisées entre début mai et fin juin 2026. Le Tricastin, trois événements significatifs en mars impactant les réacteurs 1, 4 et 3 ont été déclarés au niveau 0 en dessous de l'échelle INES à l'ARSN. Merci de votre écoute.
3: Et maintenant, Tricastin? Non, tu...
1: L'agenda...
0: L'agenda proposé par Dominique, ben je vais prendre la parole. En fin de compte, le gros événement qui va y avoir ce mois, c'est les 40 ans de la CRIRAD. Donc on a besoin de vous toutes et tous. Tous rendez-vous le 23 mai à partir de 9h du matin, 9h-9h30 du matin, avec les conférences sur place. Il y aura de quoi se restaurer et le soir de faire la fête. Donc n'hésitez pas à aller sur crirad.org pour avoir tout le programme.
3: Eh bien, voilà, cette émission est terminée. Donc, toutes les informations d'arrêt du nucléaire Drôme-Ardèche, SDN 26-07.org. Cette émission était réalisée par Jean-Pierre à la programmation musicale, Dominique, Georges et Girard aux interviews et à l'animation. Et vous pouvez podcaster Atomic Mac sur radio-mega.com, rdwa.fr, j'appelle rdwa.fr et radiola.media. Merci à nos invités, Estelle Berger de la CRIRAD.org et Alain Vol de greenpeace.fr.
0: Merci à toutes et à tous et à la prochaine fois sur toutes ces radios libres.

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2: Jeudi 21 mai, bonsoir à tous. Bienvenue dans la session soirée de l'info sur RFI, 3 heures d'actualité, c'est parti. Allez au programme, le grand reportage dans 10 minutes qui nous emmènera ce soir à Mayotte. Mayotte, département le plus pauvre de France et où le visage de l'immigration est en train de changer. Désormais, les Congolais de RDC sont majoritaires devant les Comoriens, mais ils vivent aujourd'hui, ce sera avec Lisa Morisseau, ils vivent dans une grande précarité. Juste après, le débat du jour, on va parler football ce soir, la Coupe du Monde approche, elle débute dans 3 semaines très exactement. Et parmi les polémiques dont la compétition fait l'objet, il y a le prix des places qui peuvent s'élever à plusieurs milliers d'euros. Alors c'est une tendance à la hausse qu'on observe également, toute proportion gardée évidemment, dans les clubs professionnels. D'où notre question, est-ce que le football est encore accessible? Est-ce qu'il peut rester le sport le plus populaire du monde en étant toujours plus cher? Réponse à suivre dans 30 minutes. Dans une heure, le grand journal du soir et le dossier qui sera consacré à cette décision du Trésor américain, décision de retirer de sa liste de sanctions Francesca Albanese, rapporteuse spéciale de l'ONU pour les territoires palestiniens. 18h30, TU Afrique Soir. Première édition de ce jeudi, 19h10 TU, dans 2h10, ce sera le grand entretien du soir avec Rima Abdul-Malak, ancienne ministre française de la Culture, aujourd'hui directrice exécutive du quotidien libanais L'Orient le Jour. Elle va nous raconter comment, en ces temps de guerre, elle travaille. Et puis elle va nous parler de poésie parce que c'est très important la poésie pour elle. C'est très important également pour le Liban aujourd'hui. Elle sera avec Frédéric Genot. Et puis Accent d'Europe, ce sera notre dernier rendez-vous de cette session soirée de l'info sur RFI. Accent d'Europe qui sera au Royaume-Uni en Belgique pour évoquer la lutte contre le tabagisme. Et ce sera à 19h40, temps universel. Voilà pour le programme pour l'heure 17h de TU. Bonsoir Adrien Delgrange.
4: Bonsoir à toutes et à tous.
2: Votre journal à présent et à la une ce soir, l'ensemble des participants étrangers à la flottille internationale pour Gaza qui ont été expulsés d'Israël.
4: Ils sont depuis arrivés en Turquie. Ils ont atterri à l'aéroport d'Istanbul dans la journée. Plus de 400 personnes avaient été capturées par Israël dans les eaux internationales en mer Méditerranée au large de Chypre. C'était en début de semaine. Hier, une vidéo mise en ligne par le ministre israélien de la Sécurité intérieure exposé de mauvais traitements subis par les détenus sous le regard et les invectives d'Itamar Ben-Gvir. La vidéo avait depuis suscité une vague de condamnations en Israël mais aussi sur la scène internationale. Mais la diffusion de ces images, Guilhem Deltey, ne devrait pas modifier la politique israélienne.
5: En tant que ministre de la Sécurité intérieure, Itamar Ben-Gvir est responsable du service pénitentiaire israélien. Et pour lui, figure de proue d'un mouvement suprémaciste juif extrémiste, l'émotion internationale n'est pas un élément pris en compte dans sa politique, estime Nitzan Perelman-Becker. Elle est docteur en sociologie politique, spécialiste de la droite israélienne.
6: Ben-Gvir, tout comme Smotrich, qui est le ministre des Finances, ne s'intéresse pas du tout au public international. Ce qui les intéresse, c'est leur base électorale et donc tout ce qu'il fait, c'est essayer de montrer que lui a réalisé ses promesses.
5: Itamar Ben-Gvir a été désavoué publiquement par le chef du gouvernement. Mais cette condamnation de Benjamin Netanyahou avait une vocation diplomatique, juge Nitzan Perelman-Becker.
6: On sait qu'il critique Itamar.

0: Sandra Ben-Gvir, tout simplement parce que ces images ont choqué le monde. C'est un des sujets qui pèse, mais on peut pas tout à fait dire que l'image d'Israël est aujourd'hui en danger, tout simplement parce qu'on voit que le soutien à Israël n'est pas mis en cause.
1: Sur la scène intérieure, de nombreuses voix ont appelé au limogeage d'Itamar Ben-Gvir, mais il est un allié incontournable de Benjamin Netanyahou et l'affaire, juge la sociologue, n'est pas de nature à modifier les équilibres politiques.
2: Guilhem Deltey, dans l'actualité aussi, la Cour d'appel de Paris a déclaré aujourd'hui Air France et Airbus coupables d'homicide involontaire pour la chaîne dite causale qui a abouti au crash du vol Rio-Paris en 2009, accident le plus meurtrier de l'aviation française. Au terme de 17 ans d'un tortueux parcours judiciaire, la compagnie aérienne et le constructeur qui avaient été relaxés en première instance ont été condamnés aujourd'hui à la peine maximale de 225 000 euros d'amende pour ce crash ayant coûté la vie à 228 personnes. Le constructeur et la compagnie aérienne annoncent ce pourvoir en cassation. En France, le gouvernement annonce 710 millions d'euros d'aides supplémentaires face à la crise due à la guerre au Moyen-Orient. Cette somme s'ajoute aux 400 millions d'euros d'aides déjà annoncées précédemment. Une grande conférence de presse a été organisée cet après-midi par le Premier ministre, entouré de plusieurs ministres. Face à l'incertitude qui plane sur la fin du conflit au Moyen-Orient et à l'instabilité dans le détroit d'Ormuz, l'accompagnement ciblé doit se poursuivre, affirme Sébastien Lecornu.
3: Si on ne change pas de philosophie, on va changer d'échelle. Nous étions plutôt partis pour annoncer des aides pour le mois de juin, mais c'est pas ce que nous allons faire. Je peux pas vous dire que sur le terrain géopolitique, les perspectives de voir le conflit durer sont en train de s'installer et vous expliquer qu'on va continuer d'avoir une stratégie mois par mois. C'était bon en début de gestion de crise. Là, désormais, il faut commencer à donner des perspectives à des pans entiers de l'économie, des perspectives aux Françaises et aux Français qui travaillent. Et donc, c'est non seulement une réflexion pour juin, pour juillet, pour août, et pour certains secteurs, jusqu'à l'automne. Dans les cas les plus difficiles, il faudra continuer à être adaptable, à s'adapter, à être évolutif, à ne pas être têtu en quelque sorte, il n'y a pas de baguette magique. Enfin, il est clair que ça reste de la gestion de crise, et donc par définition, il faut être mobile, créatif en tout cas, et le plus à l'écoute possible.
2: Sébastien Lecornu, le Premier ministre français, a noté que les chauffeurs de taxi français bénéficieront à partir du 1er octobre prochain d'une aide à l'achat allant jusqu'à 5500 euros pour un véhicule électrique, a annoncé le ministre des Transports lors de cette conférence de presse du gouvernement dédiée aux conséquences économiques de la guerre au Moyen-Orient. Stellantis dévoile un plan d'investissement de 60 milliards d'euros sur 5 ans. Le constructeur automobile va donner la priorité à 4 de ses marques, Jeep, Ram, Peugeot et Fiat. Mais il acte surtout son recentrage vers l'Amérique du Nord et ce au détriment du continent européen. Écoutez l'analyse de Bertrand Racoteau, il est consultant dans l'automobile aux États-Unis.
4: Stellantis opère un virage stratégique, mais bon, il n'y a rien de nouveau, il a été annoncé en fait depuis déjà plusieurs mois. L'Amérique du Nord représente quand même 40% des profits et 60% des revenus du constructeur. Donc, quelque part, il est normal aussi que le constructeur focalise énormément son attention sur l'Amérique du Nord. C'est une région également qui a beaucoup souffert d'un faible lancement de modèles durant la période 2020 à 2024. Donc, il s'agit d'accélérer pour assurer le retour des clients dans les concessions. L'Europe, aujourd'hui, est en baisse en termes de volume. Malheureusement, au niveau politique, il n'y a pas de réaction en termes de protectionnisme ou de baisse de la fiscalité. Donc aujourd'hui, le marché subit les assauts des constructeurs chinois. Donc Stellantis a pris le parti de s'allier avec eux plutôt que d'essayer de garder un précaré et quitte à perdre petit à petit.
2: Ailleurs sur la planète, la Bolivie, le président Rodrigo Paz a annoncé un remaniement ministériel après plusieurs semaines de manifestations. Manifestations qui réclament sa démission. On referme ce journal en parlant de sport et de tennis. Dimanche débuteront les internationaux de France à Roland-Garros, une édition 2026 privée de son double tenant du titre, l'Espagnol Carlos Alcaraz, forfait sur blessure pour douleur au poignet. Le tirage au sort a eu lieu en début d'après-midi, porte d'Auteuil à Paris. C'est l'ancien triple champion olympique de canoë, Tony Estanguet, qui s'en est chargé. Le président du comité d'organisation des JO de Paris 2024 nous a livré de très belles affiches concernant notamment les joueurs français. Éric Mamrut.
5: Arthur Fils face à Stan Wawrinka. Le choc fait saliver entre le numéro 1 français et le vainqueur de l'édition 2015. Le Suisse âgé de 41 ans, toujours accrocheur malgré son dossard de 113e mondial, qui disputera son tout dernier Roland-Garros. Ce sera le cas également de son ami Gaël Monfils, bénéficiaire pour sa part d'un duel fratricide contre son compatriote Hugo Gaston. Autre tricolore opposé à un ancien lauréat porte d'Auteuil, Giovanni Pecci-Péricard, qui aura lui le redoutable honneur de défier le Serbe Novak Djokovic. Tâche tout aussi compliquée pour Alexandre Muller face à un ancien finaliste, le grec Stefanos Tsitsipas, pour le tout jeune Moïse Kouamé qui découvrira Roland-Garros contre l'ex numéro 3 mondial croate Marin Cilic, idem pour Benjamin Bonzi opposé à la tête de série numéro 2, l'allemand Alexander Zverev, et que dire de Clément Tabur, invité par les organisateurs et qui se retrouvera face au numéro 1 mondial et grand favori du tournoi, Yannick Sinner, l'italien plutôt épargné par le tirage au sort puisqu'en dehors de Daniil Medvedev, ses principaux rivaux Zverev, Djokovic et Casper Ruud se retrouvent dans l'autre partie du tableau. Côté féminin, premier tour ardu également pour Louise Boisson, opposée à la russe Anna Kalinskaya, 22e joueuse mondiale. La française demi-finaliste surprise de l'an dernier qui depuis a très peu joué suite à des blessures.
2: Dans une vingtaine de minutes, le débat du jour sur le football à l'approche du mondial, début des compétitions dans 3 semaines. D'ici là, grand reportage sur la radio mondiale nous emmène à Mayotte.
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2: Bonjour à toutes et à tous, ici Ismo au micro de Erdiwa. Et pour l'interview du jour, je suis avec Pascal Évieux. Bonjour Pascal.
3: Bonjour Ismo.
2: Toi, tu viens nous parler du stage d'aquarelle qui se déroulera à Lucandiwa le 28, 29, 30, 31 mai ainsi que le 1er juin.
3: Oui.
2: 5 jours de stage d'aquarelle à Lucandiwa en compagnie de Edjoumal.
3: Edjoumalé.
2: Est-ce que dans un premier temps, tu peux te présenter ?
3: Oui, alors moi perso.
2: Oui.
3: Bah alors je me présente moi perso, je m'appelle Pascal Évieux. Oh, j'habite Lucandiwa depuis 2 ans et j'habite dans le Diwa depuis 2009. Voilà, très attachée au Diwa.
2: Ah oui.
3: Et voilà, j'ai attendu que la vie me permette de m'y installer.
2: Et donc si on est là aujourd'hui, c'est parce que tu proposes un stage d'aquarelle.
3: Ouais.
2: En compagnie de...
3: Edjoumalé, qui est un Indien de Pondichéry. Et qui enseigne, qui fait chaque année une tournée depuis plus de 20 ans, presque 25 ans. Et tous les étés, il sillonne la France et au départ même la Belgique pour enseigner l'aquarelle. Et Edjoumalé, alors on dit toujours son prénom et pas son nom de famille, ce qui fait que je ne le connais pas bien, Jeramine je crois. En tout cas, il a un site internet où on peut aller voir son travail. Je sais qu'il enseigne aussi en visio et il a des publications dans des journaux spécialisés. Enfin, il est vraiment, il a une renommée internationale, ce qui fait que quand le hasard a fait que je puisse proposer un stage à Lucandiwa, les gens en voyant l'affiche m'ont dit « Mais comment tu as fait pour le faire venir à Lucandiwa ?» Donc c'est vraiment un privilège. Quoi.
2: Ah oui, c'est quelqu'un de reconnu
3: ouais.
2: Internationalement.
3: Ouais.
2: Toi, tu peins toi également ?
3: Oui. Oui, je peins et je fais partie de l'atelier pictural du Luc. Alors l'atelier pictural, c'est un lieu, un atelier où on se retrouve en autogestion tous les lundis. Après-midi, on n'a pas d'enseignant et on se soutient mutuellement pour la peinture et les arts, surtout la peinture, mais l'art pictural en général. Ouais.
2: Et cette fois-ci, ce stage que tu proposes, c'est pas la première fois que tu proposes ce stage avec Edjoumalé.
3: Et non, c'est la troisième année. Donc la première année. Il nous a fait 3 jours de stage. Le hasard fait que j'ai une amie qui a une maison dans le Haut-Diwa et qui vit en Inde une partie de l'année et qui avait rencontré Edjoumalé. Et elle était coloriste et peintre aussi, elle avait fait les beaux-arts. Et donc, à distance, elle m'a demandé si je pouvais organiser un stage. Et au départ, je ne savais pas du tout à qui j'avais affaire, mais j'ai dit ok et ça a marché, j'ai refusé du monde. Et l'année suivante, ben, il est revenu chez nous. Et donc, pour la troisième année, là, il vient. Et en fait, c'est 5 jours de stage, mais c'est 2 stages distincts. Le premier de 2 jours va être sur les carnets de voyage. Ça, il ne nous l'a jamais fait encore à Lucandiwa. Et le deuxième, qui va durer 2 jours et demi, c'est comme il nous fait à chaque fois, 3 sujets, un sujet par jour. Donc... 2 paysages et un portrait, et dont un des paysages dans une ambiance eau, où il y a de l'eau.
2: Ok, c'est la thématique
3: ouais.
2: Pour le paysage, voilà. Pour le volet paysage en
3: ouais.
2: Fait.
3: La première année, on avait fait des bateaux dans un port. Alors là, on peignait d'après des photos et des sujets qu'il nous a proposés. La première année, on n'avait que des sujets qu'il nous avait proposés du départ. La deuxième année, on a fait un sujet, la rue de l'église, là, de Luc. Et puis cette année, on va avoir le paysage d'eau. A priori, on va avoir des images qu'il a tournées au port de Noirmoutier, je crois.
2: Ah oui, donc avec une lumière différente, parce qu'on sait à quel point la lumière c'est important
3: ben oui.
2: dans cette technique de peinture. Mmh. D'ailleurs, dans la plupart des techniques de peinture, l'approche de la lumière est quand même super importante.
3: La lumière, le jeu une lumière et ombre, c'est très important. Et ça, Edjou Malet l'enseigne très très bien.
2: Ce qui fait le lien avec ma question suivante, ouais. C'est en quoi est-ce qu'un stage avec Edjou Malet est différent d'un autre stage d'aquarelle ?
3: Je vais le répondre très facilement, puisqu'on organise, alors avec l'atelier pictural, on organise régulièrement des stages avec des enseignants, et qui nous apportent beaucoup. Et par exemple, une de nos enseignantes, elle vient régulièrement suivre les stages des Edjou Malet.
2: Ah oui, donc même les enseignants viennent suivre ces stages, c'est dire à quel point c'est quelqu'un, un artiste reconnu.
3: Ah oui, oui, oui. Oui. Et demander à chaque fois...
2: Ah, c'est intéressant ça. Hein. Mm. Et le fait qu'ils vivent à Pondichéry, j'imagine qu'au niveau de la langue, ça se passe plutôt bien. Ils parlent français.
3: Absolument. Alors, ils maîtrisent bien la langue française, et même ses subtilités. Et puis, quand il fait des erreurs, il a beaucoup d'humour quand il se trompe de mots. Et à chaque fois, ça se passe très bien, quoi. Non, mais il maîtrise suffisamment bien la langue française pour qu'on ait aucun problème de compréhension.
2: Oui, j'imagine que c'est la raison pour laquelle ces stages européens sont principalement en France et en Belgique.
3: Oui, c'est ça.
2: Hein, c'est en au partie, niveau de la langue. Hein,
3: oui.
2: Parce qu'il n'y a rien de plus frustrant que de ne pas arriver à communiquer des émotions ou quelque chose de cet ordre-là. Mmh.
3: Donc, il maîtrise d'autres langues, mais moi, je communique avec lui qu'en français.
2: Donc, si c'est la troisième fois qu'il vient cette année à Lucandiwa, bon, vous vous connaissez bien maintenant, ouais. En fait. Hein. Est-ce que, depuis, tu as eu l'occasion peut-être d'aller le voir à Pondichéry ?
3: Eh ben non. Alors, ce que je voulais dire, c'est qu'il organise aussi des stages à Pondichéry. Il organise même des séjours, avec tout compris. Il organise le séjour à l'hôtel, les matins, je ne sais plus si c'est le matin la peinture et l'après-midi les visites ou l'inverse. Mais il y a tout un programme d'aquarelle et de visite du pays.
2: Tu vas y aller ?
3: J'ai prévu de le faire, oui. Je ne l'ai pas encore fait. Ça m'est très difficile de bouger, d'aller à l'étranger. J'ai beaucoup de mal. Je ne suis pas une voyageuse.
2: Chaque chose en son temps.
3: Voilà.
2: Dans un premier temps, un stage d'aquarelle en fin mai.
3: Ouais.
2: L'occasion d'échanger davantage avec Edjou Malet.
3: Oui.
2: Et la petite nouveauté que tu disais en début d'interview, c'est qu'il y a un volet carnet de voyage.
3: Oui.
2: Alors c'est original, j'ai envie de dire, comme thématique.
3: C'est d'ailleurs ce qu'il fait à Pondichéry. C'est le thème carnet de voyage. Et oui, moi, ça m'intéresse vraiment beaucoup, parce que je n'arrive pas à me lancer, alors que quand je voyage, je suis tout le temps en train de faire des croquis. Je m'exprime presque plus que par la photo, avec le dessin et la peinture. Et donc, acquérir de la technique dans ce sens-là, ça m'intéresse beaucoup. Comme c'est la première fois qu'il nous le fait, le carnet de voyage, il y a beaucoup plus de monde inscrit à carnet de voyage que sur le stage traditionnel de 3 jours. C'est vrai que 5 jours d'affilée de peinture, c'est beaucoup. Et les gens qui ont déjà suivi son enseignement se sont plus concentrés sur le carnet de voyage. Mais j'ai encore des places.
2: Donc en fait, tu es en train de dire que des gens ayant déjà participé à ces stages, les années précédentes, reviennent cette année.
3: Oula, ouais.
2: Oula, c'est-à-dire qu'ils reviennent avec enthousiasme.
3: Ah oui, j'ai des gens, dès que je donne l'info, hop, ils disent « Ouh là là, tu me gardes bien les places », voilà. Et la première année, il y a des gens que j'avais dû refuser et qui ont attendu un an pour pouvoir intégrer, oui.
2: Ah oui, donc les places sont chères, en fait, quelque part.
3: Eh ben, elles vont l'être un peu moins cette année parce qu'on a un peu plus de choix. Mais c'est vrai que moi, j'ai vraiment été désolée de refuser des gens, quoi.
2: Ah bah oui, bien sûr.
3: Parce qu'on tient, l'an dernier on était 14, mais c'est trop pour la salle, donc en général il faut qu'on soit pas plus de 12. Et les limites de la salle, lui il aurait la capacité à enseigner à un plus grand nombre de personnes, mais la salle des bains de Lucandiwa, là, sur la place des Ors, ne nous permet pas d'accueillir plus de monde.
2: D'accord. Et actuellement, il reste encore de la place ?
3: Oui. Bon. C'est d'où le fait que je me suis mise... Au début, j'ai dit priorité aux adhérents de l'amitié lucoise, puisque c'est dans le cadre de l'amitié lucoise qui est une grosse association qui fait beaucoup d'activités, que l'atelier pictural existe. Et donc, je devais donner la priorité aux adhérents.
2: Logique.
3: Voilà. Et là, dans la mesure où toutes les places ne sont pas prises, j'ai pu me permettre de diffuser l'information.
2: D'accord.
3: Et c'est sympa de m'inviter pour en parler.
2: Mais ça me fait plaisir de partager cette information. Je pense que certains auditeurs qui vont écouter cette interview vont peut-être souhaiter avoir l'information de comment faire pour s'inscrire.
3: Ah ben oui. Alors pour s'inscrire, en fait, je crois que sur la fiche, il y a mon téléphone et mon adresse mail.
2: Oui, absolument. Voilà. Est-ce qu'on peut le donner à l'antenne ?
3: Ah oui, oui, tout à fait.
2: Alors c'est le 06 70 61 57 15 et c'est pascalle.evieux, ça s'écrit E-V-I-E-U-X.
3: @gmail.com.
2: Voilà.
3: Mais je suppose que quand les gens iront sur le site, ils trouveront les infos, ils pourront voir la fiche, les informations que je t'ai envoyées.
2: Ah, absolument, mais je pense aux gens qui sont en train d'écouter l'interview dans leur voiture.
3: Voilà.
2: Et qui se disent, oulala, et qui demandent alors
3: comment
2: copilote comment de noter l'information.
3: Voilà. Donc 06 70 61 57 15 ou pascalle.evieux@gmail.com.

0: Je rappelle aux auditeurs que je suis avec Pascal Hivieux et que nous sommes en train de parler du stage d'aquarelle qui se déroulera du 28 mai au 1er juin à Lucandiwa avec Edjoumalé qui arrive de Pondichéry pour diriger ses stages en fait.
1: Oui. Oui, alors il est en train d'entamer sa tournée, là, il commence, je crois qu'il commence par Lyon, où il fait une expo pendant 15 jours, et un stage, ensuite il descend vers Avignon, et ensuite il remonte par chez nous, et il remonte, alors donc en général il fait des stages, et puis il y a des expos pendant ces stages. Là, je l'ai pas encore. J'y ai pensé, mais c'est pas encore fait. J'ai pensé à un moment qu'on pourrait en profiter pour faire une expo, mais pour ça, il faudra que j'implique la mairie un peu plus, voilà. Mais en tout cas, il y a un moment où il nous présente ses œuvres quand il est présent, quoi. Quand il est là.
0: Lors des stages.
1: Oui.
0: D'accord. Donc déjà lors des stages, en plus d'avoir le privilège de suivre un stage, on a le privilège de voir un petit peu son travail.
1: Oui.
0: Mais c'est vrai que ça donne envie de passer à l'étape suivante dans un second temps, dans un troisième temps, et peut-être d'organiser une exposition pour tous.
1: Moi, j'ai vraiment envie. Je sais qu'après, il va partir à Auxerre et il y a déjà fait une exposition. Et je pense qu'il fait un stage et une exposition là-bas. À Noirmoutier, il fait aussi une expo.
0: Ah oui.
1: Et donc, Lyon a... Il doit y être actuellement, où il fait expo et stage.
0: Et pour les auditeurs qui ne connaissent pas cet artiste, qui ne connaissent pas ce travail, est-ce qu'il y a peut-être un site internet où ils peuvent aller contempler justement ses œuvres ?
1: En tapant Edjoumalé, E-J-O-U-M-A-L-E, on arrive directement sur un site où on peut suivre, on peut voir ses œuvres. Je pense qu'on peut même aller voir ses enseignements. On doit avoir accès à des articles qui ont été faits, entre autres dans des journaux spécialisés de peinture, des démos, des choses comme ça.
0: Ok, très bien. Donc ça donne l'information aux auditeurs qui, peut-être s'ils ne connaissent pas cet artiste, d'aller voir son travail. Et puis peut-être leur donner envie de participer à ce stage à Lucandiwa. Ouais. Est-ce que tu peux, peut-être, vu qu'il y a déjà eu deux éditions, nous décrire un petit peu comment se passe la journée type lors de ce stage ?
1: Oui. Alors, chaque journée est différente, mais en tout cas, chaque journée, on aborde des principes de base, déjà, de construction d'une œuvre, et les principes de la lumière et de l'ombre.
0: C'est-à-dire, c'est donc le travail de la matière ?
1: Non, de voir, de savoir repérer les lumières et les ombres. Et avant de peindre, en fait, on fait toujours des croquis. Et dans les croquis, sans la couleur, on travaille l'intensité de l'ombre et de la lumière. C'est ce qui nous permet de construire le tableau.
0: Ah, c'est hyper intéressant. Donc c'est la première chose qu'on traite.
1: Oui.
0: C'est
1: la lumière.
0: La lumière et donc l'ombre.
1: Et la construction aussi.
0: Ah ouais.
1: Qu'est-ce qu'on veut prioriser? Où est-ce qu'on va mettre le point de fuite? Voilà. Comment on va construire son œuvre? Et avec lui, j'ai appris une technique que j'utilise beaucoup, même pour faire des portraits maintenant. C'est d'utiliser de la poudre de graphite, c'est-à-dire ce qui est dans les crayons.
0: Dans les mines de crayons.
1: Dans les mines de crayons, en poudre, avec une petite éponge, et de travailler en faisant les ombres et la lumière, et en ramenant de la lumière à la gomme par-dessus. Et ça fait des croquis très... très parlant pour moi. Cette lumière est très forte. Et parfois, je préfère le croquis à la peinture.
0: Ah oui, hein, ouais. Oui, c'est intéressant ça. Ouais. Donc la journée commence avec ce travail d'exploration, j'ai envie de dire, de la lumière.
1: Voilà.
0: Et une fois que ça, c'est déterminé,
1: on rentre dans l'œuvre. Et donc, ça passe par une démo. C'est-à-dire qu'il va le faire en même temps. On a un sujet. Et chaque étape, on peint en trois étapes. Donc, il nous explique comment faire le croquis, comment construire. Ensuite, on va peindre en trois étapes, en allant du plus clair au plus foncé et au plus détaillé. Et en trois passages, quoi. Et chaque étape, il nous en fait la démonstration.
0: Ah,
1: donc,
0: d'accord.
1: Donc, on fait l'étape 1,
0: oui.
1: On le regarde faire. hop, on se met au boulot. Et puis, hop, il nous remontre étape 2 et étape 3.
0: Waouh, ok. Donc, c'est comme ça que vont se dérouler ces 5 journées de stage.
1: Alors, sur le carnet de voyage, je ne peux pas vraiment le décrire parce que je ne l'ai jamais fait.
0: Oui, c'est un nouveau...
1: Donc, on a 2 jours carnet de voyage bien spécifiques. Celui-ci, les places vont être chères parce qu'il est vraiment en train de se remplir. Mais si quelqu'un maîtrise déjà bien l'aquarelle et a envie de faire le stage carnet de voyage, c'est encore possible de s'inscrire.
0: Voilà. Très bien.
1: Et puis l'autre, c'est le stage traditionnel, donc un sujet par jour, et ça commence par la construction. Il faut avoir fait au moins une fois un stage, un premier jour avec lui, pour maîtriser ses techniques, mais même des débutants arrivent à suivre. Et moi, j'ai été impressionnée, parce qu'il a une qualité d'enseignement qui fait que des personnes qui ont pratiquement jamais peint ont un résultat qui est valorisant, quoi.
0: Ah oui, incroyable.
1: Ouais.
0: Ah oui, donc ça c'est super encourageant ça.
1: Ah oui.
0: Donc ça s'adresse vraiment à tout type de public.
1: Oui.
0: Les enfants,
1: tous les niveaux.
0: Les enfants également.
1: Ah, on n'a que des adultes. J'ai jamais eu d'enfants. On m'a pas demandé.
0: Bah peut-être qu'ils sont pas tellement dans l'aquarelle.
1: Ouais. Oui, c'est vrai que les enfants sont moins. L'aquarelle, c'est une... on est souvent dans la gouache ou l'acrylique. L'aquarelle, c'est une matière qu'on aborde plus tard, quoi.
0: Et pour ces stages, il faut venir avec son propre matériel ?
1: Oui, on amène du matériel, donc j'ai une liste que j'envoie aux gens qui sont inscrits.
0: D'accord.
1: Et puis pour les gens qui n'ont pas leur matériel, on en trouve. Nous, à l'atelier, on a un peu de matériel qui nous sert, donc on peut dépanner les gens. On se dépanne entre stagiaires aussi.
0: Oui, ça c'est le côté voilà. Un petit peu de la solidarité dans le stage.
1: Voilà, et avec Edjoumal, et alors pour les carnets de voyage, on va avoir des petites palettes, des petites boîtes d'aquarelles, c'est plus facile à transporter. Mais pour le stage normal, on peint avec 5 couleurs, avec des tubes, et on fabrique nos couleurs.
0: Ah oui, d'accord, par mélange.
1: Oui,
0: okay,
1: c'est beaucoup
0: c'est
1: plus riche.
0: Ça c'est intéressant, ça aussi, cette approche-là, elle est... Elle permet justement de s'imprégner de la matière, peut-être.
1: Oui.
0: Et combien ça coûte, ce stage ?
1: Alors, la journée est à 60 euros.
0: Ça va ?
1: Oui.
0: Oh, c'est cool.
1: Là, je vais faire venir un autre enseignant cet automne de la région lyonnaise qui sera à 70 euros et qui fournit le matériel, lui.
0: Ah oui, d'accord, voilà. Je comprends.
1: Donc,
0: là.
1: C'est un tarif...
0: Accessible.
1: Accessible.
0: Pour une journée complète. Hein,
1: ah oui.
0: C'est quoi, c'est 9h le matin ?
1: 9h, 9h30, 9h. Le premier jour, souvent, c'est 9h30. Mais 9h, 18h maxi, quoi.
0: Ah oui, c'est une bonne journée.
1: Et on amène le repas sorti du sac, on s'installe sur la place s'il ne pleut pas pour manger. Il y a un côté convivial aussi. Voilà, moi j'aime bien parce qu'il y a une bonne ambiance. Et on est heureux de partager ces moments, quoi.
0: En plus, avec Edjoumalé, oui. Qui vient donc de loin.
1: Avec sa culture.
0: Ça doit être sympa.
1: Ouais.
0: Est-ce qu'on écoute de la musique indienne pendant ces stages ?
1: Il nous en met parfois.
0: Ah ouais ?
1: Ouais, il nous met des fois de la musique par rapport au sujet, oui.
0: Ah oui, d'accord, pour rester vraiment dans l'ambiance du sujet.
1: Ouais.
0: Et est-ce que il y aurait une restitution des œuvres qui ont été faites par les stagiaires ? Quelque part pour que, je ne sais pas, le public puisse admirer les œuvres.
1: C'est vrai que ça fait un moment que j'ai prévu ça, de proposer une expo à la fin du stage.
0: Oui.
1: Là, je ne me suis pas organisée pour, donc ça, si on le fait, ça sera un peu improvisé. Mais en tout cas, à l'atelier pictural, on fait une exposition chaque année, au mois de juillet, au moment de la fête du four.
0: Oui.
1: Enfin, vers le 14 juillet, là. Nous, on va exposer du 12... du 12 au 20 juillet, je crois, un truc comme ça, à la voûte.
0: Okay.
1: C'est à la voûte de Luc. Donc chaque année, en tout cas, les personnes de l'atelier pictural exposent leurs œuvres. Et il y en a toujours, comme on est content de ce qu'on a fait avec Edjoumalé, et ben on en met.
0: Bah oui, parce que ça peut justement continuer à faire connaître son travail à Edjoumalé et donner envie à d'autres participants pour de futurs stages.
1: Ouais.
0: Parce que ça, c'est une activité que tu aimerais bien continuer.
1: Bah, moi, j'ai pris un peu cette spécificité dans l'atelier d'organiser les stages, oui. comme j'avais réussi à organiser le stage des Djoumalés.
0: Bah oui.
1: Là, il y a 3 ans, bah maintenant, on est parti dans cette idée que c'était ma tâche.
0: Bah bravo, hein. Et ben voilà, je rappelle aux auditeurs que Pascal Évieux est venu pour nous parler du stage d'aquarelle qui aura lieu à Lucandiwa du 28 mai au 1er juin, 5 jours. Les 2 premiers jours sont sur les carnets de voyage. Mmh. Attention, il ne reste pas beaucoup de place. Et les 3 jours suivants sont sur des portraits, des paysages. Et une dernière thématique que j'ai peut-être oubliée.
1: Non, on a 2 paysages. Un paysage d'eau, un paysage tout court et un portrait. Et par exemple, la rue de l'église, on est plusieurs à avoir vendu notre peinture.
0: Ah oui ?
1: Elles ont beaucoup plu, ouais.
0: Ah, mais c'est une super histoire.
1: Moi, je sais que une fois, j'ai rencontré sur le marché un élu qui me dit « C'est vous qui avez fait la rue de l'église ?» Ah oui, parce que il y a plusieurs personnes qui l'avaient remarqué, elle était exposée dans les locaux de la corderie.
0: Oui.
1: Et dans la rue, les gens l'avaient tout de suite repéré que c'était la rue de l'église. Et plusieurs personnes me l'ont demandé et elle est partie, quoi.
0: Ah, mais ça a dû te faire plaisir, ça.
1: Ah, bah ouais.
0: Bon.
1: Il y a même des cartes postales maintenant que j'ai fait grâce à ça. Parce que je fais imprimer par Héraldi, Adi. Oui. Et il fait un travail artistique de qualité. Et donc, cette rue de l'église, elle n'est pas perdue pour tout le monde, puisqu'on peut la trouver aussi en carte postale. Et donc, cette année, ouais, ça ne sera pas une rue de luxe. Mais par exemple, je peux revenir un tout petit peu.
0: Bien sûr.
1: La rue de l'église, c'est un sujet que j'ai choisi. J'avais pris des photos et Djoumalé en avait pris aussi. Et en fait, on a choisi une photo qu'il avait pris lui parce que justement, il avait le sens de la lumière et il avait choisi une photo qui était beaucoup plus adaptée pour faire une peinture que ce que j'avais fait.
0: Ah oui, d'accord. Oui, bien sûr.
1: C'est son regard de peintre qui nous a permis de le faire. On l'a pas fait sur le vif, alors que là, dans le stage carnet de voyage, on a un camp de base à la salle des bains, mais on va aller dans les rues et puis on va peindre sur le vif. Ce qu'on dit sur le vif, c'est pas d'après photo, sur la réalité. On va se poser dans les rues et on va faire nos...
0: Et donc l'idée pour les carnets de voyage, c'est de faire plusieurs petites peintures.
1: Ouais, ouais. Enfin, je ne sais pas comment ça s'appelle, mais oui, on va avoir des carnets à 5, éventuellement à 4 pour certains. Et puis, chaque page... Et puis, ce qui est intéressant, et il y a des manifestations autour des carnets de voyage qui sont intéressants, c'est pas que des œuvres, c'est souvent des notes, on fait un petit croquis, ça raconte une histoire, y a une partie peinture, mais ça raconte une histoire.
0: Ben oui, on peut tout faire, on peut même peut-être coller des choses, on peut...
1: Tout à fait.
0: C'est de la création en lien avec un voyage.
1: Voilà, donc je vais voir comment Djoumalé l'enseigne. Et puis Mathilde Aragon, qui est une de nos enseignantes habituelles, va participer. Elle enseigne aussi le carnet de voyage, mais elle participe à celui-ci parce qu'elle est très curieuse de sa technique aussi.
0: Et elle connaît le travail de Djoumalé ?
1: Oui, bien sûr, elle a déjà fait 2 stages et elle n'en rate pas. Hein.
0: Ah oui, oui, oui.
1: Ah oui, oui, elle y tient.
0: Et Djoumalé est vraiment spécialisé en aquarelle ?
1: Oui.
0: Où il pratique d'autres techniques de peinture.
1: Il pratique, parce que sa formation à l'origine, c'était la publicité. Ça a été son métier pour gagner sa vie au départ. Et donc, par exemple, je sais que l'année dernière, il a fait une exposition sur commande d'œuvres à l'acrylique. Mais il est vraiment beaucoup... Il est aquarelliste, quoi.
0: Ah oui.
1: Il est connu pour son aquarelle.
0: Très bien. Eh ben merci Pascal.
1: Merci Ismo.
0: Merci d'être venu nous parler de ces stages qui ont l'air juste incroyables. On le rappelle, c'est du 28 mai au 1er juin inclus, avec Djoumalé comme professeur en fait.
1: Ouais, hein. Comme enseignant, peintre-enseignant. Ouais. Un très bon enseignant, vraiment.
0: Eh ben merci beaucoup.
1: Merci à vous et à bientôt.
0: Oui.

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6: Ces deux dernières semaines, c'est 7 femmes trans qui ont été violemment tuées dans le monde. Au Mexique, au Cameroun et aux États-Unis d'Amérique. Ces morts viennent s'ajouter à toutes celles déjà recensées depuis le mois de janvier, dont celle de Joëlla en Kanaky en février dernier et celle de Marine dans la Sarthe en mars dernier. Le contexte politique, dans de nombreux pays, n'est pas étranger à ces violences. Les lois transphobes, les petites phrases des politiques, les campagnes anti-trans viennent rendre possibles ces passages à l'acte. Nous appelons à un rassemblement pour honorer nos sœurs assassinées, célébrer leur puissance et partager ensemble notre colère, notre tristesse et notre peur. Rendez-vous mercredi 27 mai à 19h sur la passerelle du pont Mistral à Cré. Pour celles qui le souhaitent, il est possible d'apporter des fleurs et ou des mots écrits sur du papier. Pas de matière plastique ni de feutre, le tout sera ensuite confié à la rivière. Nous terminerons le rassemblement par la mise à l'eau d'un petit radeau de branches sur lequel nous pourrons déposer fleurs et mots. Il y aura sur place de quoi écrire des messages pour celles qui le veulent.
7: Et bienvenue dans cette émission des Queerettes de 10 de mai 2026.
2: Bonsoir.
7: Bonsoir et bonsoir Mam et bonsoir René.
1: Bonsoir.
2: René, toute nouvelle voix des Queerettes de 10.
8: Et oui, pour la première fois en direct.
7: Dans le grand studio de Erdivoire. Bon, un petit appel à rencontre, à événement samedi prochain à Cré pour se retrouver pas uniquement autour du jour international de souvenirs trans qui a lieu une fois par an, mais se dire qu'on peut se retrouver aussi quand c'est nécessaire et quand il y a de l'actualité. Voilà, il y aura sûrement du covoiturage dans la vallée et des trucs comme ça pour aller à Cré. Sinon, au programme de cette émission de mai, qu'est-ce qu'on va raconter ? Eh ben, plein de choses. Déjà, on va vous faire un petit compte-rendu des activités récentes de l'asso. On n'arrête pas de vous en parler ces derniers mois, mais on est constitué en association.
2: Il y a eu un fort battage médiatique, surtout sur Erdivoire, depuis quelques jours.
7: Ouais. On était au 1er mai, on avait un stand. Samedi dernier, c'était l'inauguration à l'ESCDD. Il y a eu une soirée à la Cancaille à Luc. Donc on a des petits extraits de la prise de parole du matin à l'ESCDD et des moments musicaux de la soirée de samedi. Qu'est-ce qu'il y a eu aussi ? Il y a eu le Cabaret Fame qui est passé dans le Diwa, qui était à la Griotte à 10. Mam et René, vous y étiez ?
2: Ouais. René m'a invité, je crois, à boire un café à Place du Marché pour l'histoire du drapeau apprêté. Et on a rencontré les meufs du Cabaret FM et je leur ai proposé, en échange du drapeau, hein, parce que rien n'est gratuit, en échange du drapeau, je leur ai demandé une interview qu'elles ont acceptée. Et avec René, on a été avec nos petits pieds et la petite voiture à la Griotte et tout le matin.

0: voiture pour aller faire l'interview. Qu'est-ce qu'on a pensé?
1: Ben, c'était chouette. C'était bien, bah, on a réussi à interviewer que deux personnes sur... combien y elles sont 5
0: 5, je crois.
1: Ouais, 5. Voilà, donc on a pu avoir ces deux voix et très mimi. En tout cas, on a vraiment été bien accueillis et ça avait l'air d'être vraiment des chouchous. Voilà, du coup, c'était rigolo. On a bien rigolé. Toi aussi, t'es passé sur scène.
0: Ah oui, c'est vrai, mais ça, on en parlera plus tard. Non, parce qu'en fait, t'es une voix, René, mais est-ce que tu pourrais juste te présenter pour nos auditeurs qui ne te connaîtraient pas, autrement dit, ceux qui n'habitent pas dans le Liois.
1: Se présenter en 30 secondes. Alors, je suis une transpédale qui habite dans la vallée depuis environ 5 ans. Voilà, je sais pas s'il y a d'autres trucs à dire. Bon. Vous allez me découvrir au fur et à mesure.
0: Très bien, ça c'est du teasing.
2: Et en fin d'émission, on aura aussi un nouvel épisode de 50 nuances de Mascu. Je vous propose qu'on commence tout de suite avec
0: Juste avant, c'est de beaucoup de musique.
2: Ah bah oui, c'est une émission très musicale et oui, très musique électronique, hein, parce que
0: trop.
2: Trop, selon
0: les goûts, mais trop.
2: Bon, je lance la séquence de l'ESCDD. Donc, c'était samedi matin. Et c'était les petites présentations de l'asso, discussion avec les gens qui étaient présentes. On a fait une petite sélection d'une dizaine de minutes. On se retrouve juste après.
0: Ne fuyez pas, ce n'est pas toute l'émission.
2: Non.
3: Il y a deux micros, on peut faire à deux, comme ça. Bah bonjour, merci d'être là. On est hyper contente. C'est un peu bizarre et formel et d'être dans un endroit avec des moulures et tout. Bon, la peinture est craquelée quand même, donc ça va. C'est né suite les couettes, c'est né, enfin en tout cas l'association, c'est né suite à la Pride qui a eu lieu à Die l'année dernière. L'envie en fait de pas faire un événement forcément à un moment donné, visibiliser à un moment, mais plutôt s'inscrire sur le territoire et faire des choses sur toute l'année, en fait, et puis être là pour nous, en tant que communauté, voilà, et aussi en tant que... j'aime pas trop ce terme parce qu'il est vachement récupéré, mais en tant que lobby pour les professionnels de santé... les autres associations, etc., la collectivité en fait, et porter les sujets qui sont propres aux personnes LGBT, queer, TPG, etc. Voilà. Est-ce que toi tu as quelque chose à dire, à rajouter?
2: Non, pas à rajouter sur la création de l'asso. On est juste pour dire qu'on est un petit groupe de 8 personnes dont certaines se rencontrent à travers ce travail associatif. Mais évidemment, l'idée, c'est d'ouvrir aussi ce projet à tous les gens du territoire qui seraient intéressés à participer. On n'est pas du tout vocation à être un groupe fermé. Du coup, n'hésitez pas à vous impliquer si ça vous tente. Plus on sera nombreux, nombreuses, plus on pourra représenter la diversité de notre communauté. Voilà, et après, l'association, pour l'instant, elle s'organise un peu en deux pôles, avec la volonté d'avoir d'un côté un pôle un peu événementiel, culturel, autour du projet de radio qui va être l'idée de créer des moments un peu publics, de rencontres, de partage des cultures, un peu d'éducation populaire, sous plein de formats à imaginer ensemble, de concerts, festivals, tables rondes, discussions, rencontres, moments radio. Voilà, ça va être un projet. Et après, de l'autre côté, l'idée d'une permanence sociale pour avoir vraiment une présence sur le long terme et un travail de fond avec les besoins de la commune ici. Peut-être tu veux parler un peu plus du projet de permanence?
3: Bah ouais, alors du coup, l'idée de la permanence, c'est d'essayer d'ouvrir un espace à minima deux fois par mois pour pouvoir échanger, que ce soit sur des besoins juste de partager des vécus, que ce soit pour des questions administratives, que ce soit pour des recommandations de personnel de santé, enfin voilà quoi, une sorte de groupe d'auto-support, aussi d'être en lien un maximum avec le reste du territoire pour pouvoir Bah, au mieux, qu'on essaye au mieux de répondre et pas qu'on, enfin, à certains, aux besoins spécifiques des gens, quoi. Et de nous, en fait, aussi, parce que c'est vachement partie de nos besoins à nous, en fait. On est beaucoup de personnes trans dans l'association. Et ben, en fait, ici, c'est déjà un désert médical, mais encore plus quand on a des besoins de santé qui sont pas forcément ceux de la norme. Donc, voilà.
2: L'idée aussi de cette journée, ça va être de faire une petite soirée de soutien à la Cancaille ce soir, parce que du coup l'association vient d'être créée, on a ouvert déjà les adhésions, il y a du matos sur la table là-bas pour adhérer, ça c'est pour soutenir l'association, pour pouvoir être invité aux assemblées générales, déjà pour commencer un peu à s'impliquer. N'hésitez pas à passer ce soir à soutenir l'asso. On a besoin de soutien d'énergie et financier pour pouvoir faire le plus d'actions possible le plus rapidement possible.
3: Sur ces sujets-là, je vais reprendre ta question parce qu'on enregistre. Du coup, la question, si vous voulez, il y a un micro. Mais du coup, la question, c'était est-ce qu'on est en lien avec d'autres mouvements de lutte pour les droits LGBT, etc. La réponse est oui. On essaye un maximum d'être en lien avec ce qui se fait ailleurs. Il y a une autre association avec qui on commence à échanger, on espère travailler avec, etc., qui s'appelle Adelph, qui est basée à Montélimar, voilà, qui donne des permanences sur rendez-vous dans les locaux du CSS de Montélimar, enfin de feu, le CSS de Montélimar. Non, il est toujours lui. Pardon. Du coup, du CSS de Montélimar. Et voilà. Après, d'autres assos de permanence dans la région de la Drôme, on n'en connaît pas.
2: On a rencontré l'OST de Valence qui est en train de se créer, à voir comment est-ce qu'on peut faire du relais aussi sur leurs actions ou en tout cas l'existence avec ça. C'est tout frais, c'est en train de se monter sur Valence, donc à voir.
3: Bah, l'OST, c'est l'Organisation de Solidarité Trans. Eh bien...
2: Combien d'adhérents ?
3: Hier, j'ai fait le compte. Tu dis combien, toi ? Ouais. Moi, je dirais plus entre 20 et 25.
4: Ah ouais ?
3: Ouais. C'est un truc de fou. Mais non, mais c'est super. En fait, il y a un vrai engouement, quand même. On trouve... Enfin, on est très surpris et agréablement surpris par le... La manière dont on est reçu, on avait peut-être un peu... en tout cas, j'ai l'impression qu'il y a beaucoup de bienveillance par rapport à ce qu'on fait et quand même une assez grosse demande. Donc voilà, ça va assez vite, c'est chouette, quoi.
2: Quels sont nos besoins ? Il y a des besoins un peu partout, hein.
3: Ouais, cette question de la permanence, ça implique beaucoup de choses en termes de formation, en termes de, par exemple, pour les accueils de différentes populations, de différents besoins. Il y a une grosse question, par exemple, sur les mineurs. L'accompagnement aux mineurs, c'est quand même quelque chose qui est complexe parce que du coup c'est des prises de responsabilité que nous on peut peut-être pas forcément assumer, donc il y a des questions par rapport à ça. On aimerait bien avoir en fait échangé avec il y a de la question qui se pose ici de peut-être avoir une antenne du planning familial, donc aussi en fait nos besoins en fait c'est des besoins de maillage beaucoup et d'échange de connaissances.
2: On va faire de la formation un peu aller-retour, quoi. Nous former un peu sur de l'accueil du public et en même temps aussi les associations qui ont des savoir-faire à ce niveau-là, pouvoir aussi leur offrir, nous, notre expertise sur la communauté qu'on représente et un peu, du coup, faire une espèce de, ouais, d'éducation populaire collective. Je t'ouvre le micro, Mom. Du maillage, de la rencontre. Après, s'il y a des forces vives pour de l'organisation d'événements, s'il y a déjà des envies, s'il y a des contacts pour des gens à faire venir, s'il y a des paroles à amplifier.
3: S'il y a des travailleuses sociales qui font partie de la communauté, venez nous donner vos tips et vos connaissances.
0: On a besoin de relais d'informations. donc beaucoup, et dans les deux sens. C'est-à-dire que on a besoin que l'info vienne des différentes associations structurées pour savoir quel est le public et quels sont ses besoins. Et nous, on a besoin que l'information qu'on produit soit diffusée le plus largement pour qu'on ait un vrai impact sur le territoire, parce que c'est l'éco-radio dit, ça porte bien son nom, c'est un peu ancré dans le territoire. Et sinon, on a aussi besoin d'avocats et ou d'avocates spécialisées dans la lutte contre l'homophobie et la transphobie, parce que les tribunaux sont faibles dans leur formation, dans leur connaissance. Et on a besoin d'alliés, parce qu'il y a le côté social, mais il y a aussi le côté événementiel, culturel et radio. Et là, c'est la partie où on peut faire de l'éducation populaire avec des réunions d'information sur différents sujets, des tables rondes, des réunions publiques. Et là, on a besoin de gens pour nous aider, déjà de l'argent, pour nous aider à pouvoir inviter les gens. C'est-à-dire les défrayer, le logement, la bouffe, parce que nos interlocuteurs peuvent être loin. Les personnes qu'on aimerait bien inviter ne sont pas forcément tout près. On a besoin aussi, si on veut monter des... Moi, mon rêve ultime, c'est de monter un festival de visibilisation de la culture LGBT queer, avec rencontres littéraires, performances sur scène et diffusion de films. Et pour ça, il faut qu'on soit en lien avec soit le théâtre, soit le Pestel, soit d'autres salles, des salles de concert, parce que c'est intéressant qu'on fasse vivre aussi la scène musicale LGBT et queer. Elle est foisonnante, mais là, c'est pareil, ça demande de l'argent. Ça demande pour payer les cachets, ça demande de l'aide pour organiser, tenir le bar et tout ça. Et il n'y a pas besoin d'être une personne concernée pour nous aider dans ce sens-là, en fait.

0: Et...
1: Ouais.
0: Ah, ça marche.
1: Ouais.
0: Pardon.
1: Non, j'avais ouvert, bah oui, quand même.
0: Ouais, tu nous as pas prévenu.
1: Ah, désolé.
0: Non, tu l'es même pas en plus.
1: Non. C'était quoi qu'on vient d'écouter ?
2: I Want a Boy.
0: Ah, tu veux un garçon.
2: Power Bottom.
0: du cul puissant.
2: Ouais, mais là, c'est pas que ça. C'est aussi chercher quelqu'un qui veut ce qui sait ce qu'il veut. C'est un peu l'amour aussi, j'ai l'impression.
1: Mmh.
2: Ouais.
1: Qui tient chaud sous la couette.
2: Qui tient chaud sous la couette, surtout. L'amour qui réchauffe.
0: Ce qu'on appelle à La Réunion une couverture pays.
1: Ah ouais,
2: ouais.
1: Ok.
2: Ouais. Je croyais que t'allais dire une couverture tout court. Mais...
0: Non, non, mais une couverture pays.
2: Ah ouais.
0: Eh oui. J'ai fait mon service militaire à Orléans. Il y avait une bande de Réunionnais qui venaient faire leur service... Là-bas, donc, j'ai goûté le rougail, le vrai, un piment oiseau par personne. Hein. Et tu sais pourquoi tu bouffes du riz et tu bois du rhum avec.
1: Oui, oui.
2: Ça réchauffe.
0: Disons que ça permet de refroidir, là.
1: On n'a bien sûr pas écouté ce qu'on a diffusé sur le CDD, mais on y était tous les trois. Donc voilà, c'était très agréable de rencontrer les gens qui étaient là. Comme d'hab, des nouvelles têtes un peu à chaque fois qu'on fait des événements. Encore des adhésions, des contacts. Il y avait deux personnes de l'association des chouettes qui avaient très envie de se mettre en contact avec nous. Des gens de Minglon, c'était super.
0: Ouais, on va pas faire de la pub parce qu'on n'a pas de partenariat, mais quand même, un bonjour à Loïc et Will du bébé.
1: Ouais, Barbuck.
0: De Minglon, quoi. Alors, ouais. On va peut-être pouvoir faire des trucs ensemble, ça serait vraiment cool.
1: De ouf.
0: Parce qu'on est une association LGBT queer du Diwa, donc dans le Diwa, il y a aussi le Haut Diwa.
1: Bah oui, surtout.
0: Et maintenant, ça commence à être haut.
1: Ouais.
2: Ouais, je pense qu'ils sont bien, bien chauds à travailler avec nous.
1: De ouf. Pour la saison de l'été, là, qu'on n'est pas en direct, on peut faire des petits trucs un peu...
0: Ouais, et puis en même temps, voilà, peut-être avoir plus de voix, je le répète, hein, mais je les aime pas forcément, entre guillemets, mais il nous manque du gay et du pédé, quoi. Sérieusement, où vous êtes ? Au moins, c'est une relation sexuelle de temps en temps, bordel, quoi.
2: Bah, là, on en a rencontré un petit peu à la soirée de samedi soir, quand même. On commence à faire notre...
0: Oui, c'est toujours les mêmes, quoi.
1: Est-ce que les gays ne sont pas dans le crétois, en fait ?
2: Ah.
1: C'est pas ça, un peu, le
2: secret ? Ou encore plus haut, dans le haut, dis-moi. Ouais.
1: Je sais pas.
0: Ou alors à l'usine.
2: Ouais. À l'usine, oui.
0: Bon.
1: On enchaîne.
0: Il va falloir qu'on mène l'enquête, là. C'est pas possible autrement.
1: C'est vraiment une enquête. Sur le long cours, quoi. Sur le où sont les gays.
2: Où êtes-vous ?
1: On enchaîne avec les 10 minutes d'introduction du set live de Fente à la soirée de la cancaille de samedi. C'était le premier live du plateau. Et voilà, quoi.
0: Une petite question, c'est elle qui avait les synthés Moog ?
1: Alors là, je ne saurais pas dire. C'était le plus petit des deux sets.
0: Non, mais en fait, les synthés Moog, en gros, c'est les synthés à fiche, Jack, comme les demoiselles du téléphone.
1: Ben ça, c'était chat, je pense, c'est Sérénade. Celui qui était debout à la verticale et où il y avait tous les câbles branchés dedans.
0: Ça, c'est toujours un plaisir à voir.
1: Ah, ouais,
0: et à écouter, c'est magnifique. Ouais. Mais vous aurez l'occasion. Donc maintenant, c'est Fente avec son début de mix.
1: Voilà.
3: 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Il faut qu'on soit transphobé et qu'on soit un peu à la fois un peu blessé, qu'on soit un peu en mode. Vous savez, la transphobie tue tous les jours. Non, il y a pas de la transphobie tue tous les jours. Il y a je te tamponne en fait. Il y en a marre d'être des victimes. Moi, je vous le dis. Il y en a marre. Moi, je ne serai pas une victime. Je te tamponne. Louis Sarkozy, je tamponne. Boramuto, je la tamponne. J'en ai marre. Il y a pas de tout le temps des victimes. On se fait cracher dessus. On se fait assassiner. On se fait agresser. Tout le monde s'en fout. Et quoi ? Non, là, à partir de maintenant. Non, vous allez voir un autre visage des trans qui sont solides comme des clous de cercueil, des trans tu peux pas les tuer, elles sont invincibles et elles te tamponnent surtout, c'est surtout ça.

0: Et nous souhaitons un joyeux anniversaire à
1: Ainoa.
2: Oui.
0: Et désolé d'avoir écouté ta musique, mais on est déjà en retard.
2: Et oui, ça commence.
1: Voilà, c'est ton cadeau d'anniversaire.
2: Super, les mots de Lauren Marx en introduction pour celui qui ne l'aurait pas reconnu. Des choses à dire
0: Non.
2: Non.
1: Non.
2: On enchaîne avec le gros morceau.
0: Eh merde.
2: Eh ouais. Là, c'est un bon 40 minutes, c'est la fameuse interview avec le Cabaret Fame. En même temps, le Cabaret Fame est resté quoi, un truc comme 2-3 semaines
1: Ouais, franchement, bah, 2 semaines, ouais. Je crois 2 semaines entières. Sur 2 week-ends, quoi. Ouais. Ouais, 2 week-ends de représentation.
2: Plus le temps qu'elles étaient là en amont pour monter le spectacle, faire les trucs et tout.
1: Bah, c'est ça, je crois que... Non, ça a commencé début de semaine, montage, pendant 2-3 jours. Et ensuite, le premier week-end, une première représentation. Ensuite, toute une semaine encore, puis un week-end de représentation, et ensuite, en une journée, ils ont tout démonté.
0: Ouais, oh, parce qu'ils devaient libérer normalement le dimanche midi, mais en fait, ils ont eu jusqu'au lundi matin pour tout libérer.
1: Okay. Voilà, c'est ça. Express.
2: Ah ouais.
0: Voilà, donc, comme je disais, avec René, nous sommes allés là-bas pour les interviewer. Je pense que c'était une excellente interview.
1: Ouais.
0: Et on dit bonjour au Cabaret Fame qui nous écoute. Si elle ne nous écoute pas, bah, je suis désolé pour elle.
2: Voilà, et puis on se revoit de l'autre côté du miroir.

0: Bonjour, bonjour. Eh ben, nous sommes à la griotte, en compagnie de René. Suite au fait qu'on a appris que Cabaret Fame, donc et pas femme, avait monté leur chapiteau à la griotte, célèbre lieu de vie culturelle à Die. Plein de boue, il faut avouer.
1: Bonjour.
0: Salut.
2: Salut.
0: Est-ce que vous pouvez vous présenter en 2 minutes ? Moi, en 1 minute même.
2: Allez, let's go. Alors, moi, c'est Angie. Je fais partie du Cabaret Fame. Dans le spectacle, je suis Bicho, drag king, et un peu le boss du cabaret, qui n'est pas vraiment du boss, qui s'est fait démonter en cours. Et dans la vie, voilà, je suis circassienne, comédienne. Et ça, depuis 6 ans que je fais ça vraiment mon métier. Et voilà, je suis autrichienne, si vous avez entendu mon,
0: non, t'inquiète pas,
2: mon accent bizarre.
0: On va aller un peu plus dans la profondeur plus tard.
2: Okay.
0: Et toi ?
1: Et moi, c'est Julie. Et ben, je suis aussi artiste de cirque et comédienne. Je chante, je fais des claquettes. Je suis surtout clown. Et dans le spectacle, je joue un personnage qui s'appelle Nathalie, qui est une personne, on va dire, issue d'un milieu conservateur, un peu étriquée, mais qui va se révéler.
0: Et toujours, je pose cette question pour bien poser. Les Queerettes de Die est une émission LGBT queer. Évidemment, dans quel spectre vous considérez individuellement et la troupe, si vous appelez une troupe d'ailleurs ?
1: Alors, on est une compagnie, on fait plutôt partie de la famille des arts de rue, cirque, etc. Donc on appelle ça une compagnie. Dans le spectre LGBT, ben, moi personnellement, je suis lesbienne. Voilà.
2: Moi, je me définirais queer. Et voilà. Je n'ai pas forcément de... Des fois, j'ai un peu de mal avec le genre, parce que c'est OK pour moi de me nommer femme, mais en même temps, je ne me sens pas tout à fait OK avec ces cases-là. Et genre, j'aime bien naviguer entre ce...
0: Il n'y a pas de souci. C'est quand même une troupe, t'as dit ?
1: Une compagnie, pardon.
0: Du cirque, donc c'est un métier très particulier. Vous faites des acrobaties, du clown apparemment. Donc comment ça vous est venu, d'ailleurs ?
1: Alors moi, j'étais dans un club de jonglage quand j'étais au lycée. Je pense que j'avais envie de traîner avec des gens cool au début, et puis finalement j'ai appris à jongler. Puis en fait, quasiment par accident, je suis rentrée dans une école de cirque parce que je voulais faire un stage de cirque gratos. Et en fait, c'était le stage de sélection de rentrer dans une école pro, et il se trouve qu'ils m'ont pris. Voilà, et après j'ai poursuivi ça toute ma life, quoi. Ça fait à peu près 20 ans que je suis dans ce milieu-là, ça fait 15 ans que je suis pro. Et j'ai fait que ça de ma vie, en fait.
2: Et moi, c'était un peu un hasard de vie. J'ai vu un spectacle. Genre, c'était en fait un festival art de rue. Il n'en a pas beaucoup en Autriche. Et j'avais genre 17 ans. Et j'étais emballée par le hula hoop enflammé. du coup, je voudrais trop faire du hula hoop en feu. Et... voilà, je matais des YouTube tutorials toute seule parce que je connaissais personne à apprendre ça. Et après, pour mes 18 ans, ma mère, elle m'a offert une hula hoop de feu et j'ai fait une tournée dans les Balkans et à Istanbul à faire des spectacles de rue avec des musiciens, musiciennes.
0: Ok, pas seule.
2: Voilà.
0: Toujours avec un groupe.
2: Bah, c'était pas un groupe spécifique, c'était plusieurs groupes. C'était des amis avec qui on faisait des bouts d'autostop. Après, j'ai rencontré d'autres gens. C'était un peu la vraie vie de saltimbanque. De vivre à l'un jour à l'autre. Mais ça m'a mis du temps à m'être vraiment consacrée. Je suis dans le milieu artistique full time. Je faisais plus de, j'étais plus en social et après il y avait des copains qui faisaient déjà du cirque plus professionnellement et du coup ça m'a, ouais, il y avait des amis qui ont fait des écoles de cirque, etc. Du coup je me dis bon, j'ai tente avant que je sois trop vieux et voilà.
1: Et là, en parallèle du cabaret Fame, qu'est-ce que vous faites d'autre, tous les deux ?
3: Alors, dans le spectacle, je disais je joue un personnage qui s'appelle Nathalie et j'ai sorti un solo avec Nathalie. C'est un solo de clown d'une heure qui a été mis en scène par une super clown qui s'appelle Véronique Thuayon. Et du coup, ce solo commence à bien décoller. Là, ça fait un an que je l'ai sorti. On va jouer à Sotteville, à Aurillac, on joue... On a déjà joué une trentaine de fois en un an, c'est déjà pas mal pour une petite compagnie. Ouais. J'ai aussi un duo qui s'appelle Preux avec un chevalier qui tente de se déconstruire. Je fais son ménestrel. Je travaille aussi avec un groupe de jazz qui s'appelle Des Musiques à Ouïr, où je suis embauchée en tant qu'interprète, en tant que jongleuse, comédienne. Et je peux faire... en vrai, j'ai aussi un solo où je fais un cabaret à moi toute seule. Enfin bon, j'ai pas mal de cordes à mon arc... Je fais aussi technicienne lumière à l'occasion.
1: Okay.
3: Ça ne s'arrête jamais.
2: Et ouais, moi aussi, j'ai pas mal d'autres projets. Avec Bicho en solo, je n'ai pas forcément envisagé de faire tout un spectacle, mais j'ai fait des cabarets, des numéros dans d'autres contextes. Et aussi, je suis en train de travailler sur un DJ set avec Bicho pour enflammer le dance floor en drag king. Et aussi, j'ai un autre personnage qui s'appelle Normanix. C'est une influenceuse de fitness en midlife crisis. et ça, je joue dans le milieu scolaire. Et j'ai aussi un autre spectacle, plus jonglage et musique en live, avec deux copains d'école de cirque. Et ça s'appelle Les Désaccordés. Et voilà. Après, je suis aussi dans un collectif de hula hoop. C'est un gros spectacle. On est 8 personnes qui font du hula hoop. C'est un gros collectif avec Mariana de Sanctis.
1: Okay.
3: Et pour parler des autres personnes qui composent le cabaret Fame, il y a Juliette Glickman qui est avec nous, qui fait partie du cirque Bidon et du cirque Romanès, qui est une circassienne avec de la technique solide, elle est funambule, du coup elle bosse beaucoup toute l'année. Il y a aussi Noémie ED de Cugis qui a sorti un film dont elle est là. Elle est là, l'actrice principale. Elle a été prise à Cannes, donc c'est un truc de ouf. On est trop fiers pour elle. Et elle a sorti un solo aussi qui s'appelle My Solitude is Not Killing Me, dont sont extraits quelques parties qu'elle joue aussi dans le cabaret Fame.
0: Et justement, au niveau de cette compagnie, comment vous êtes rencontrés ? Comment est née l'idée de mettre vos énergies, vos compétences et votre créativité pour faire une tournée sous chapiteau ? Je tiens à le préciser, c'est pas la même chose. C'est pas la même ambiance, c'est pas, surtout pas la même motivation et l'énergie à donner, quoi, parce qu'on n'arrive pas dans une salle qui est déjà montée, quoi.
2: C'est clair. Marseille nous a réunis, je dirais. C'est vraiment le fait qu'on a joué ensemble là-bas dans une cabaret. Et ça a grave matché. On s'est hyper bien entendu. Et on a dit, mais notre personnage, les trois personnages, ça colle trop bien. Pichu et Nathalie, on a présenté ensemble une cabaret et du coup on a grave déliré sur notre duo et Noémie était présente aussi avec ses personnages. Du coup on s'est dit ok, let's go, et on a cherché encore une circassienne plus qui fait plus de la technique poétique affirmée. Du coup on a travaillé la première édition avec Machtouline. Et voilà.
3: En fait, on est tombé fan les unes des autres,
2: oui.
3: C'est pour
2: ouais,
3: ça.
2: Ouais, c'est clair.
1: Parce que vos personnages, du coup, existaient déjà, et du coup, ils se sont juste rencontrés et ils se sont bien entendus, quoi.
3: C'est ça. On a joué sur des scènes ouvertes à Marseille.
1: Trop bien.
3: Et en chapiteau, l'histoire, c'est qu'on a joué à l'automne dernier
1: dans le Royan, sous un chapiteau, le chapiteau de la Vrille. Là, pour le coup, on était programmés. Et en fait, c'est comme un rêve pour nous toutes de faire une tournée sous chapiteau où c'est nous qui organisons. Et c'est la première fois qu'on le met en place. Et en fait, Noémie, elle a demandé donc à Julien, qui est le propriétaire du chapiteau sous lequel on joue là. Et il était trop chaud, il a adoré notre spectacle. Il était trop content de mettre en commun tout ça. Et la particularité, c'est qu'on ne loue pas ce chapiteau. Sinon, on s'en sortirait jamais. Il nous a prêté tout son matériel. Et en gros, on se répartit les bénéfices. Et le chapiteau prend une part. Mmh. Donc, ça nous permet de pouvoir le réaliser. Parce qu'on n'est pas du tout subventionné. On ne fonctionne que à la recette. Enfin, ça pourrait être un sujet à part entière.
0: Justement, c'est une question que je voulais aborder. C'est comment on monte un spectacle sous chapiteau? Quel est... combien de temps ça demande de préparation en amont, avant le début de la tournée? Donc trouver les dates, trouver les lieux, trouver les mairies où ça va bien le faire ou pas. Qui vous programme? Est-ce que c'est par invitation ou est-ce que c'est par démarchage? Il y a tellement, tellement de questions qui m'intéressent sur ce sujet-là. Surtout quand vous êtes une bande de meufs et que malheureusement la crédibilité est toujours pas au rendez-vous, même maintenant, quoi.
1: Alors là, nous, on va dire que c'est un test. C'est la première fois qu'on le fait et on s'est dit qu'on allait être dans un endroit assez cocon et encadré. En réalité, là, nous, je connaissais les gens de la griotte depuis des années. Au début, on s'est dit on va jouer à 10 parce qu'on a déjà joué 3 fois dans la région et que ça a beaucoup plu au public et que les gens en redemandaient. Du coup, on s'est dit, ah, est-ce qu'on se met à la place du cirque? En fait, il y a eu des dégradations qui ont été faites sur des chapiteaux il y a quelques mois. Donc, j'avoue, on a un peu flippé. On s'est dit, vas-y, on le fait dans un endroit plus safe. Et vu que je connaissais les gens de la griotte, on leur a demandé. Et en fait, on est dans des conditions, mais idéal de fou, c'est parce clair. Que on est dans une propriété privée mais qui est ouverte. Les gens ont l'habitude qu'il se passe des choses ici, ont l'habitude du chapiteau. On a quand même accès à c'est tout cool, mais douche. Des toilettes, des douches. Enfin, c'est vraiment beaucoup plus simple que de tout monter de A à Z, chose qu'on sait faire par ailleurs parce qu'on a fait plein de fois des Aurillacs, des trucs comme ça. Mais quand même, c'est hyper confortable pour un premier test. Et après là, vu que l'équipe a l'air méga chaude, c'est possible qu'on se lance l'année prochaine sur une autre tournée où là, du coup, on va devoir démarcher effectivement des mairies pour qu'ils nous cèdent l'emplacement, pour pas qu'on ait à louer un lieu, etc. Ça va être d'autres démarches plus compliquées, mais là, j'avoue que les copains et les copines de la griotte nous ont fait un petit tapis rouge et on n'a pas à louer l'espace, et ça, c'est très précieux.
2: C'était précieux, surtout aussi le fait que la griotte a déjà des connexions avec la mairie pour demander la table, les chaises, etc. C'était beaucoup plus simple parce qu'il faudra une association d'Oise et voilà, ça s'est bien engoupillé dans cette coopération. On a pu faire la sérigraphie ici, trop stylée aussi, grâce à
3: avec
2: Tiffen.
3: Oui.
2: Et des connexions comme ça qui se sont faites avec le lieu, c'est super précieux. Et ça, c'était une bonne lancée, là.
1: Et du coup, tout l'enjeu pour nous, c'est de réussir à inviter des programmateurices et des gens qui font partie de municipalités dans le coin pour qu'ils voient le spectacle et qu'elles nous fassent confiance pour l'année prochaine. C'est vraiment la partie compliquée, en vrai. Parce que là, ramener du public, on a un peu flippé, mais en fait, on a fait plein dès le premier soir. Enfin, on était trop contentes. Mais voilà, la partie qu'on appelle diffusion dans notre métier, c'est-à-dire réussir à inviter des professionnels à ce qu'ils viennent nous voir, ça, c'est vraiment la partie plus corsée.
0: C'est pour ça qu'il y a quand même ce qu'on peut appeler des attachés de presse, soit sur la tournée, soit des correspondants qui ont des images de votre spectacle, qui ont un site presse. Avec des photos, le pitch, qui peuvent démarcher largement en amont. Et si en plus vous faites du cirque, donc il y a de la lumière, il y a de la musique et il y a du show mouvant. Donc avoir 2-3 vidéos pour aller démarcher. Et si c'est pas vous qui le faites, mais c'est une personne qui est dédiée à ça, c'est à mon avis plus simple. C'est une autre personne peut-être à rémunérer, mais avec peut-être plus d'assurance d'avoir des dates en fait.
2: Ça, c'est une question qu'on s'est déjà posée. Mais pour l'instant, on n'a pas encore le moyen, je dirais, de vraiment embaucher quelqu'un parce qu'on est dans un métier précaire. Déjà, on n'est pas sûr de pouvoir sortir des cachets pour de soi des représentations. Et du coup, d'embaucher quelqu'un en plus pour faire la diffusion, bien sûr, on aimerait, ça c'est un idéal de pouvoir faire ça, mais ouais, peut-être ça va durer encore une, deux saisons.
3: On fait tout toute seule.
2: Pour l'instant, on fait tout. Mais déjà, ouais, on essaye d'être réactif sur le réseau, d'envoyer un max des invitations, etc. De faire la com autant qu'on peut.
0: Et vous n'êtes pas connecté avec d'autres compagnies ou troupes qui bossent sous chapiteau avec lesquelles vous pourriez mutualiser les tournées? Voilà, qui viennent, surtout que malgré tout, le spectacle sous chapiteau marche beaucoup à la campagne, évidemment. Mmh. Donc il doit y avoir un réseau, pas forcément queer, pas forcément féministe, mais un réseau qui pourrait mutualiser les bons emplacements, les bonnes mairies, et que ça soit plus facile.
2: Oui, ça peut. On connaît quand même pas mal de monde, et on va sûrement, si on se lance l'année prochaine, demander des copains qui sont déjà tournés en chapiteau pour avoir des tips. Ça, c'est sûr.
3: Ouais, c'est sûr. Après, on se connecte aussi à d'autres compagnies. Par exemple, à Marseille, on avait fabriqué un festival de cabaret queer marseillais qui s'appelait Les Déviantes. On a branché d'autres cabarets marseillais, on a monté ça. Là, il y a eu une deuxième édition cette année. Enfin, on essaye de créer des initiatives comme ça aussi pour se serrer les coudes. Et oui, bien sûr, le chapiteau, on connaît du monde, et là, vu qu'on va se lancer, on va effectivement demander les mairies qui répondent plus positivement aux demandes, sachant qu'en vrai, on leur demande rien. C'est juste un terrain. Mais bon, des fois, c'est compliqué quand même.
2: Du lot, c'est quand même super s'il y a une certaine infrastructure minimale sur place. Mais ouais.
0: Oui, non, parce que là, la griotte, il y a tout ce qu'il faut. Il y a logement, douche, machin, mais si jamais, non.
3: Il n'y a pas logement, en tout cas.
0: Okay. Donc, vous trimballez avec le chapiteau, les caravanes ou les camions, quoi.
3: Ouais, on dort dans nos camions, ouais. Mais c'est très confort parce qu'on on est sous les arbres, là-bas. Mmh. Enfin, on est trop bien, quoi. On a un petit campement, c'est chouette.
2: Au bord de rivière, en plus.
4: Mais ça s'est senti... Bah, du coup, moi, j'ai eu la chance d'être bénévole avec vous et pour du coup, aider à monter votre petit grand chapiteau, d'ailleurs. Et en fait, pour avoir déjà bénévolé avec d'autres personnes qui avaient des chapiteaux, enfin sur du montage, sur du bar, la billette, en fait, ça se sent quand on est bien à un endroit et quand en fait, il y a quand même un minimum de enfin un endroit où il y a une douche, une cuisine. Enfin, en fait, ça fait déjà du stress en moins, quoi. Mmh. Et ça s'est senti. Vous avez été super mimi et d'un accueil assez sans faille, je dirais.
2: Trop chou.
3: Ouais, je dois faire un big up quand même à la personne qui s'est occupée de nous faire le catering pendant tout le montage, ouais. Pendant toute l'implantation, qui s'occupe aussi de nourrir le public avec de la cuisine fait maison, tout au feu de bois et tout. Mmh. C'est l'équipe de la Déglinguette. Et
2: déchirée.
3: Ouais, elle est sur des festivals.
4: Ouais, c'était trop bon.
3: Non, généralement, elle sert genre 200-300 couverts par soir. Et là, elle a bien voulu venir pour nous soutenir. Pour juste notre petite équipe. Et franchement, c'était hyper confort et précieux, quoi.
4: Mais oui.
2: C'est clair, ça soulage de après avoir monté un chap, de ne pas devoir penser à la cuisine, etc. Qu'il y a quelqu'un qui veille là-dessus. C'était trop, trop précieux. Et ça nous a bien, bien soulagés, de fou.
0: Et avant d'arriver à la partie contenu, une question que moi je trouve importante, parce que c'est mon leitmotiv politique depuis que j'ai 13 ou 14 ans, c'est la visibilité. Ne jamais me planquer. Et quel est votre rapport, vous, parce que vous faites un spectacle féministe de femmes et queer. Vous faites... Comment je pourrais poser la question ? Quelle est la part de visibilisation consciente que vous voulez faire dans votre présence en tant que troupe, sous chapiteau et en vous baladant ?
4: À part ce drapeau que vous avez
0: mis
4: sur le chapiteau.
3: Merci les queerettes.
2: Ouais, c'est moi-même. Clair. Franchement, il est trop beau là, le chapiteau.
4: Ouais, grave.
3: Ben, c'est toutes des discussions qui se font aussi au quotidien entre nous. En vrai, nous, on avance pas mal à l'instinct et on avance quoi, bah déjà de mettre sur l'affiche, de préciser que c'est queer féministe, c'était déjà quelque chose. Enfin, quand tu vas tracter sur le marché, voilà, et que, comment tu formules les choses pour que les gens, selon leurs affinités politiques, ben viennent. Parce que nous, notre objectif, c'est vraiment de faire plaisir aussi à la commu, mais en réalité, c'est surtout d'inviter les gens qui sont pas forcément sensibilisés aux droits LGBT et qui vont voir un beau spectacle, se marrer. Et réaliser qu'en fait, ben, il se trouve que les personnes ne sont pas nécessairement hétéros ou cis, etc. Mais qu'en réalité, ben, on est voisins et ça se passe très bien. Nous, l'objectif, c'est d'inviter tout le monde et que tout le monde se sente bien.
2: Ça, c'est, je pense, une avantage de notre spectacle, parce que des fois, des drag shows, c'est quand même souvent aussi pour un public déjà très queer. Et j'ai l'impression que notre spectacle, il est assez accessible pour aussi des personnes qui sont pas forcément les codes ou qui voient des personnages qui exagèrent leur genre, qui ridiculisent certains comportements. Et voilà, je pense que c'est de rendre visible ça auprès de nos publics et aussi sur les affiches, le fait d'être partout, de parler aux gens. Voilà.
3: Ouais, et c'est à la fois utile d'avoir un lien avec la commu pour... ben, on a eu des sacrés coups de main, etc. Et à la fois génial d'aller dire... Enfin, moi, j'avoue qu'il y a certaines personnes où je voyais... Enfin, j'ai peut-être fait de la discrimination physique, mais j'ai dit ça à un cabaret féminin. Pour ouvrir la discussion à partir d'une certaine tranche d'âge et tout, et puis petit à petit j'amenais le fait que c'était queer et féministe, etc. En fait, il y a plein de manières d'aborder le truc, et aussi ben en fait d'assumer que ben on est là, on est sur place, on fait ça, et il y en a pas tant que ça en vrai des cabarets de cirque queer féministe, voilà. Donc on aime bien occuper ce terrain-là, et puis on est fiers, quoi, en fait. On est fiers de ce qu'on fait, de ce qu'on est. Moi, ça fait 15 ans que je fais des trucs féministes et que j'ai l'impression de pouvoir atteindre l'amplitude de visibilité où je peux le crier haut et fort, enfin, maintenant, quoi.
0: Eh ben, on va faire une petite pause. C'est pas grave, ça donne de la vie à l'interview. On va faire une pause musicale avec un morceau qui est tiré de votre spectacle. Et on se retrouve dans 4 minutes.
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0: Coaching by Nathalie. N'hésitez pas à aller le regarder. Comme ça, vous pourrez choper aussi toutes les paroles en sous-titré.
1: Ouais, on mettra sur les réseaux sociaux des cours de 10 sur Mastodon et sur Instagram, parce que Instagram est un bon moyen de faire beaucoup de visibilité, malgré
0: le reste. Oui.
2: Malgré un peu pas montrer de torse nu.
0: Oui, on s'est fait virer d'Instagram plusieurs fois à cause de l'affiche du Cabaret Fame.
2: Ah ouais. Parce que les couleurs du nippies étaient en couleur chair. Et je pense qu'il a cru que c'est de tétés.
0: Des tétons. On n'a pas le droit de monter nos tétons.
1: Bon, alors René, toi qui as vu le spectacle.
3: Alors moi qui ai vu le spectacle, j'ai devant moi Bicho et Nathalie, qui sont du coup frères et sœurs. Et moi j'ai trop aimé que... En fait Bicho c'est un peu du coup le mec toxique, genre qui rabaisse sa petite sœur et qui veut pas qu'elle grandisse quoi.
2: C'est clair, insupportable.
3: C'est un peu ça. Ouais. Et en fait, déjà, le personnage de Nathalie, je le trouve assez touchant. Enfin, genre, vraiment touchant. Et à un moment, elle pète un câble. Elle pète un câble et elle veut plus être dominée par son frère. Et en fait, ça, j'ai beaucoup aimé. Et comment vous avez réussi, du coup, à faire en sorte que vos personnages... Enfin, comment ils ont évolué en fait depuis le début? Parce que du coup, ils existaient indépendamment l'un de l'autre. Comment ce rapport frère-sœur s'est créé?
2: Bah, j'ai l'impression quand même c'était fort parce que en vrai, pour moi, Bicho, la première fois que je montais sur scène, c'était avec Nathalie. Mmh. Et du coup, pour moi, ça c'était quand même. Ça s'est forgé aussi avec cette rencontre de ces deux personnages. Et j'ai l'impression que ça m'a grave aidé d'avoir d'avoir une petite sœur. Ça m'a grave aidé à trouver des nuances de ce mec toxique, comme tu l'as dit.
0: C'est qu'on voulait pas aussi une classique relation amoureuse, parce qu'il y a plein d'autres choses à raconter sur les rapports de genre. Du coup, de jouer un drag king, donc elle représente un mec, et que cette fille, enfin que ce soit pas une histoire d'amour, on avait envie de passer sur un autre registre. Et je trouve qu'au sein de la famille, il se passe plein de choses aussi très intéressantes à souligner par rapport aux rapports de genre et de domination. Du coup, c'est. Mmh. Puis aussi, enfin moi j'ai un grand frère quoi.
3: Tu sais ce que c'est.
2: Ouais, c'est clair. Moi j'ai pas des grands frères d'ailleurs, mais je sais pas. J'ai quand même. C'est dans notre société en fait, on n'arrive pas à s'échapper en fait. Tu as pas le droit de faire ça en tant que femme, ou ça c'est trop lourd, ou on fait pas ça. Genre, c'est partout en fait. Du coup, c'est pas compliqué à rentrer dans ces clichés là. Ils nous entourent en continuité. Pour moi, c'était plus compliqué comment briser ces personnages, en fait. Et qu'est-ce qu'il devient après quand il prend cette claque aussi de Nathalie. Ouais. Et je pense, je cherche toujours un jour un peu comment transformer ce personnage, parce que j'aimerais bien briser aussi avec ça et de trouver un truc aussi plus proche de moi en fait, et un personnage plus hybride à la fin. Mais en vrai j'aime beaucoup le chemin que ça prend en train de prendre et de sortir de la binarité en fait.
3: Parce que c'est vrai que il s'en prend plein la gueule, mais il reste toujours très très sexy. Il y a un truc où je me suis dit peut-être qu'on lui en met plein la figure, mais il est quand même toujours, il a beaucoup de prestance, quoi, je trouve. Et en même temps, c'est chouette. Et du coup, parce que vous avez fait une version pour adultes et une version pour enfants, est-ce que vous voulez nous parler de comment ça a été pour vous de faire la même version de votre spectacle, mais bah, du coup pas la même en fait.
0: Ça faisait partie des trucs dont je voulais parler aussi quand on parlait de visibilisation.

0: Pour moi, c'est hyper important d'inclure les familles dans l'existence des personnes LGBT. En fait, c'est hyper important. Enfin, moi, j'ai envie de fonder une famille avec ma compagne. Et j'ai envie de faire avancer aussi les mentalités des petits. Enfin, en réalité, les gamins, ils acceptent tout et tout le monde. Enfin, c'est hyper simple. C'est juste faire évoluer le cadre à l'école, etc. Enfin, c'est des sujets qu'il faut aborder avec le cadre scolaire. Par exemple, pour faire venir des idées comme éviter de faire une fête des pères, une fête des mères, mais plutôt une fête des familles, des gens qu'on aime. Voilà, pour inclure toutes les personnes. Bref, en tout cas, pour porter tout ça, on avait vraiment envie de faire une version pour les enfants. Et ça a cartonné. On croyait qu'il n'y aurait personne. En vrai, ça a trop bien marché. Il y a eu plein de monde. Et on s'est aussi dit, on a aussi pensé aux parents. On s'est dit, mais en fait, quand t'es parent en France aujourd'hui, c'est quand même pas si simple de pouvoir avoir des activités cool en tant que parent. Et on s'est dit, mais on veut que les gens qui ont à peu près notre tranche d'âge et qui ont des petits bouts de chou, bah, qu'ils puissent sortir et voir un spectacle qui claque. Et on a adapté le spectacle. Mais en fait, ça a trop bien marché parce qu'on fait du cirque, parce qu'on chante sur scène. Il y a plein de couleurs, ça bouge à fond. Du coup, les gamins, ils étaient scotchés, quoi. En fait, ça a trop bien marché. On a mis à partir de 6 ans, on a eu que des maternelles, quoi.
1: Oui, et franchement, que des petits.
0: Franchement, ils ont pas bougé, quoi. Ils étaient juste à fond en train de rigoler. C'était super et les parents se sont régalés.
1: Le rapport frère-sœur, comme c'est un peu le personnage qui guide à travers le spectacle, ça marche bien aussi pour les enfants, quoi.
2: Parce que j'ai même entendu des enfants faire « Bouh, non Picho, arrête
1: !» Trop bien.
2: Mais oui, parce que du coup, en fait, c'est ça, la version pour adultes, elle est bien plus trash et bien plus érotique, quoi. Mm-hmm. Et du coup, c'est un petit peu ça, vous avez enlevé ces versions-là de vous-même, quoi.
1: Ouais, c'est ça.
0: On a enlevé un numéro qu'on a changé, on a transformé un numéro qui parle du conte de Podane et qui, du coup, révèle, spoiler alerte, que ça parle d'inceste, mais enfin, tout le monde le sait en lisant le conte, mais qui est plus érotisé, etc. Et du coup, on l'a changé pour un numéro beaucoup plus participatif où, du coup, les parents et les enfants jouent sur scène, etc.
1: Dalida.
0: Mais du coup, on a beaucoup. Enfin, on a. Après, tous les autres numéros passent si on enlève cette érotisation des personnages en réalité.
1: Ouais, moi j'ai allé encore plus dans ce truc. Oh, je suis le mec trop fort, je peux tout faire. Au lieu de faire ça dans une manière érotique et dragueur, je suis plutôt allé dans cet registre-là. D'aimer la péter, sans plus. Et ouais.
0: On a eu que des bons retours en vrai. Il y a eu des personnes âgées, des tout petites maternelles, des parents. Je pense que vraiment, ça a trop bien marché. Et c'était la première fois qu'on faisait ça pour aussi un spectacle accessible aux enfants. Et en sortant de là, on s'est dit, mais c'est trop bien, faut trop qu'on le fasse et tout, dans les collèges, dans les écoles. Franchement.
1: Et l'énergie dans le public des gosses, franchement, ça fait trop du bien. Genre, c'est trop cool de jouer devant
2: ils sont
1: des petits, sont à fond et tout. Ça fait plaisir.
0: Ouais, puis c'était cool. On a pris des jeux en bois, on a fait des crêpes. C'était vraiment family friend. C'était trop chouette.
3: J'ai une question. Comment vous l'avez écrit, ce spectacle? Parce que des compétences différentes, des envies différentes, des messages à passer différents. Vous êtes, comme d'ailleurs, comment vous l'avez construit ce spectacle? En fait, il y a une personne qui a pris toutes les idées qu'il a écrites ou c'est juste des transitions
1: C'était une création assez éclair en vrai. La base du spectacle, on l'a créée dans une semaine. C'était la folie. On a pris tous nos idées, tous nos numéros. Et on a cherché des transitions et c'était assez incroyable. Je l'ai rarement vécu aussi si fluide. Parce que, franchement, on n'a pas eu de regard extérieur sur cette première semaine. C'était nous-mêmes. C'était souvent aussi Noémie qui est sortie, qui nous a donné des retours. Comment on pourrait faire pour...
0: Mais en fait, on a beaucoup travaillé à l'empowerment, mais c'était hallucinant. Mm-hmm. Je pense qu'on sortait toutes, enfin en tout cas, moi, Majdou, Angie, on sortait d'expériences avec des mecs sur nos créations juste précédentes, quoi. Et moi, j'avoue, j'en pouvais plus. Enfin, je parle d'Homme 6. J'en pouvais plus, et en fait, de se retrouver à quatre meufs dans une pièce avec juste « oui, vas-y, fais-le, oui, hey, j'aimerais bien tenter ça, mais grave, c'est trop bien !» Et en fait, on se chauffait comme ça, à se dire « mais vas-y, fais comme si !» Moi, je me rappelle que Nathalie, ben, dans ma tête, c'était bien un personnage campé, et puis par ailleurs, j'ai un numéro de Jonglerie de Chapeau que j'ai depuis 15 ans, puis Angie, elle me disait « mais pourquoi Nathalie pourrait pas jouer ce numéro ?» Et j'étais là « bah non, c'est pas le même univers !» Elle était là « mais si, grave !» Et bam, j'ai explosé une paroi dans mon cerveau et c'est parti. Et ça a fait ça pour tous les numéros, en fait. On était là à chauffer Bicho, mais vas-y, fais du roller avec...
1: Moi, au début, j'étais là « non, mais c'est trop et tout !» Et tout le monde « non, il n'y a pas de trop, vas-y, let's go !» et tout. Genre, franchement, c'était vraiment empowerment à fond.
0: Ouais, on s'est dit « oui à tout » et c'est passé, en fait. Enfin, il y a eu un alignement de planètes trop cool, d'écoute, et ça a marché. Après, c'est aussi parce qu'on a beaucoup d'expérience et que voilà, c'est pas notre première création à chacune, mais franchement, c'était ouf. On s'est trop bien entendu tout de suite.
2: Trop bien. Et du coup, ouais, vous avez commencé le spectacle avec Majdou et maintenant c'est Juliette. Et ça a été cette transition. Enfin, c'était pas trop compliqué de réadapter le spectacle.
0: Ben en vrai, c'est un cabaret.
2: Ouais.
0: Du coup, ça reste. Nous, on a la base solide de Bicho et Nathalie qui présentent et Noémie qui fait des shows plus bouffons, on va dire. Et du coup, cette base-là, elle reste solide. Et on appelait déjà Majdouline la guest. Parce qu'à la base, on était trois à vouloir créer ce spectacle et on a voulu inviter une personne qui apporte du coup la patte technique et poétique. Et en fait, bah, justement, ça marche trop bien que cette personne-là puisse évoluer. Et en réalité, c'est trop drôle parce que quand tu vois les caractères et même le physique de ces deux personnes, bah, en vrai, ça, ça match, enfin, ça se ressemble et c'est trop cool.
1: Ouais, surtout les deux aussi, ils ont une certaine présence. Ouais, une nonchalance sur scène qui marchait grave bien. Genre Misha Winehouse comme Jessica Moon, c'est un peu deux divas qui font ça un peu depuis toujours, quoi. Et elles arrivent trop bien à incarner ces deux persos, ils sont un peu complémentaires.
2: Ouais.
1: Et c'était grave cool parce qu'elles s'en sont rencontrées ici. Et il avait même Majdou qui a donné un peu de tips pour un peu de feedback. Et ouais, je l'ai senti, c'était grave fluide et c'était trop bien de voir Majdou ici.
0: Ouais, d'ailleurs, big up à ces deux super artistes parce qu'elles se sont adaptées à la DA du cabaret Fame. Elles ont bossé et hop, immédiatement elles sont rentrées dedans. Enfin, Juliette, elle fait du cirque trad et elle a déliré à justement. Exagérer ce côté traditionnel, badass, mais en réalité dédain.
2: Un peu blasé, ouais.
0: Ouais, avec son chewing-gum et tout, elle fait juste la diva trop ouf. Majdou, c'est pareil, elle était pas sur ces créneaux-là et paf, elle s'est mise en Amy Winehouse. Enfin, elle a trop. Les deux, elles ont super bossé pour s'adapter, du coup, au cabaret FM. C'était trop stylé, génial de bosser avec elle.
3: Pour préciser, à nos auditeurs et heureuses, DA, c'est direction artistique.
2: Ah oui, pardon.
3: Non, mais on a le même problème en tant que militant queer. On utilise tellement de jargon que...
2: Que personne ne nous comprend.
0: Désolé.
3: Ça fait un peu private joke, mais au bout d'un moment, si on veut avoir un discours compréhensible, il va falloir lutter pour éviter d'utiliser les jargons.
2: Tu as raison, ça marche.
1: On est pas mal, non? C'est quoi le next question?
0: Next question, on est ready!
1: On est ready!
3: Ben, je sais pas, t'as encore des questions ou non?
2: Ben, ça me venait pas naturellement comme ça, là. Mais...
3: Donc, si ça ne vient pas naturellement, c'est qu'il est temps d'arrêter. Ouais, on va remercier évidemment la griotte pour les locaux et le cabaret Femme et Fame. pour leur présence à Dille, leur spectacle, leur énergie et puis tout le reste, quoi.
2: Voilà. Bah ouais, merci de faire ça et de donner des représentations aussi queer dans le spectacle. parce que dans le cirque, déjà, bah, comme on disait tout à l'heure, ça n'existe pas beaucoup. Et en vrai, ça fait vraiment du bien de voir ça. Donc, merci à vous.
0: Ouais, puis
1: bah, merci aussi.
0: Petit point, n'hésitez pas à nous suivre sur les réseaux. On a un Insta Cabaret FM. Sinon, individuellement, on a tout aussi un Insta. Et vous pouvez aussi retrouver les infos sur le site unpiedsurlaplanche.com. Et si jamais ça vous êtes venu, ça vous a plu, n'hésitez pas à en parler à votre commune parce qu'on passera peut-être en chapitre pas loin de chez vous.
1: Oh yeah!
3: Et si vous tombez sur cette interview et que vous avez envie de leur donner un peu de temps pour la prog près de chez vous, eh ben n'hésitez pas à les contacter. Et comme ça, c'est tout le travail que vous ferez sur place ne sera pas à faire par la compagnie et elles pourront se consacrer un peu plus à la DA, justement.
1: Oh yeah! Et n'hésitez pas aussi à soutenir vos assos queer locales comme les queerettes dédiées et tout. C'est trop chouette qu'il y a des assos.
2: Le nouveau bébé.
1: qui font vivre la commu queer et. Ouais.
2: Mais ouais, on a besoin en campagne.
3: Ciao, ciao.
2: Ben, merci beaucoup.
0: Merci.
1: Merci.
3: Alors, je suis en compagnie d'Angie de la compagnie Cabaret FM. Et tu aurais une précision à nous donner sur. Tu as un truc que tu n'as pas dit complètement pendant l'interview.
4: Ouais, carrément. Je voudrais dire par rapport au spectrum de la queerness où je me positionne que je m'identifie comme personne bi, pansexuelle. En fait, je n'ai pas de préférence de genre dans ma sexualité et dans mes attirances. Et voilà. Je voudrais juste préciser ça que. Des fois, c'est un peu complexante encore d'être bi ou attirée par plusieurs genres, plusieurs personnes. Et franchement, ouais, j'aime bien la pansexualité parce que ça inclut tout le monde et c'est aussi, ça correspond bien à mon spectre.
3: Très voilà. Bien, bah merci beaucoup pour la précision. Et puis,
4: avec plaisir, merci.
3: Juste pour préciser, là, je suis pendant le rangement du chapiteau et de tout le bordel qu'il y a. Donc, ne vous étonnez pas s'il y a beaucoup de bruit autour de nous. Voilà.
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1: 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Et je suis encore une fois désolé pour ce ton absolument insupportable que j'utilise quand je dois lire un texte.
0: T'avais même pas de texte à lire, t'exagères, c'était l'impro.
1: Non, mais de l'impro que dalle, quoi. Je veux dire, je voyais devant mes yeux le texte, je veux dire, comme un prompteur virtuel.
0: Bientôt le téléachat des Queerettes de Die.
1: Non, une vente aux enchères de trucs qui m'ont appartenu, oui. Le téléachat, je t'en foudrais, quoi.
0: Une émission matinale, l'émission matinale des Queerettes de Die.
1: Et donc, apparemment, on m'a demandé, j'étais pas d'accord, que je dise que je suis monté sur scène.
2: Bah oui, parce que c'est bien connu, t'aimes pas te mettre en avant.
1: Du tout, que dalle, nada, que de chic. Me mettre en avant, c'est pas pour moi. Ouais. Je préfère laisser la place d'ailleurs, j'aimerais bien ne pas parler, mais on m'oblige à parler. Ouais. Ceci étant dit, donc je suis monté sur la scène. Je suis monté sur la scène du Cabaret FM, le public était chauffé à blanc, c'était merveilleux. Et on m'a tendu le micro, et puis voilà, j'ai parlé pendant 3 minutes 30, un exploit pour moi. Ouais. Parler aussi longtemps devant un public, c'est extrêmement violent. Et voilà, vous pouvez retrouver sur YouTube les Queerettes de Die, présentation Queerettes de Die, et ça se trouve facilement.
0: Et sur Instagram aussi.
1: Et sur Instagram, et sur Facebook, et sur Mastodon, et blablabli, et blablabla, et
0: sur le multiverse. Voilà.
1: Désolé.
0: Non, il n'y a pas de problème.
1: Non, c'est pas de toi que je parlais, c'est aux auditeurs.
0: Ouais.
1: Il paraît qu'on fait une émission pour eux.
2: Désolé de pas. Parce qu'ils n'ont pas vu comment tu étais chaussé de tes superbes New Rock roses.
1: Bah pour ça, il faut juste qu'ils viennent à Die. Hein. Ouais, et peut-être qu'ils auront la chance de me croiser dans la rue.
0: Le matin, à quelle heure au Café Délice?
1: Entre 8h45 et 9h30, peut-être 10h. Je ne suis pas disponible intellectuellement tous les matins, je tiens à le dire.
0: Le mercredi et le samedi au stand de Yaël sur le marché de Die.
2: Oui, c'est ça, mais moi, je t'y ai jamais vu.
1: Non, parce que toi, tu y viens plus tard.
2: Oui, c'est vrai.
1: Toi, tu y es à partir de
2: 11h30.
1: Ouais, c'est ça. Parce que moi, j'y suis à 10h, 10h30, je suis barré. Bonjour Yaël. Ouais. Tu fais de la petite pub.
0: Oui, c'est super.
2: Oui, c'est super ce que tu proposes.
1: Et c'est pas cher.
2: Non, ouais, c'est vrai.
0: C'est clair pour ce que c'est, franchement. Ouais. On se régale à chaque fois.
1: Bon, ensuite.
0: Ensuite, là, pour se vider un peu le crâne, on repart sur une séquence musicale. Le set de Sérénade, c'était encore une fois samedi dernier à la Cancaille, c'était le deuxième set du plateau. C'était donc les synthés modulaires, une espèce d'armada de machines plus invraisemblables et lumineuses les unes que les autres.
2: Avec tout un set fabriqué en bois par eux-mêmes.
1: Ouais, type Moog, années 70, les demoiselles du téléphone, les deux ordinateurs à fiches.
2: Ouais, avec tous ces films multicolores incroyables, je sais pas du tout à quoi ça sert.
1: Des origines de la musique électronique. Et sinon, on ne dit pas DJ Sérénade, on ne dit pas DJ Sérénade. Et peut-être qu'un jour, on appellera la Sérénade, comme la Maillan, comme la Calas. Mais c'est tout ce que je vous souhaite.
0: Mais pour l'instant, c'est Sérénade. Et on retrouvera Sérénade en live au Makistan, il me semble.
2: Oui, exactement. Le vendredi soir, il me semble.
0: Et ben, un peu de teasing sur ce que vous pouvez voir. En live, elle met le feu, ça headbang. Vraiment, c'est super.
1: Bonne écoute, j'ai dit.

0: Et c'était donc Sérénade. René, est-ce que tu es en mesure de nous parler un peu du Makistan, de ce festival qui a lieu très bientôt là ?
1: Alors, le festival du Makistan aura lieu... Ah oui, non, là, je suis sur 2024. Mais 2026, du coup. Je crois que c'est du 5 au 7. Donc, du vendredi 5 juin au 7 dimanche juin, du coup. Et en fait, c'est un festival qui s'organise autour... des luttes qui se passent aux frontières. Donc, il y a plein d'assos, plein de collectifs qui viennent pour parler des situations des personnes en exil en général, de la société actuelle du maintien de l'ordre. Il y aura aussi donc des conférences, des concerts, de la bouffe à prix libre. Sur ce festival.
0: Des ateliers.
1: Ouais, je sais pas trop.
0: C'est où ?
1: C'est sur le Vercors. Je crois à Vassieux-en-Vercors.
0: Ok.
1: Ouais. Je crois que c'est à peu près tous les ans là-bas. Enfin, je sais plus, c'est la combientième. Je crois que ça fait 3 ans que ça existe. Okay. Un truc comme ça.
2: Et voilà. Est-ce que les couérettes y participent d'une manière ou d'une autre ?
1: Alors, les couérettes devaient participer à ce festival. Dernièrement, j'ai eu des petits échos comme quoi peut-être que ça ne va pas pouvoir avoir lieu. Mais ça va dépendre des forces vives qu'on va avoir sur le moment. En tout cas, moi, j'y vais du coup avec une autre asso qui s'appelle La Parallèle et qui alimente des caisses de soutien... pour les personnes en situation, pour certaines personnes qui sont en situation d'exil dans le Diwa. Et on va faire à manger là-bas le samedi soir. Voilà. Et puis, si on a un petit peu de déter, peut-être qu'on fera en plus un petit stand. Okay. Peut-être que moi, je ferai ça.
0: Okay.
1: Si les forces vives ne sont pas là à ce moment-là.
0: Ça marche.
2: Ben voilà.
0: Ouais, super.
2: On a eu notre quota de diffusion d'autres associations. Il ne faut pas que ça se reproduise trop souvent.
1: Ouais. Ça va faire de l'ombre.
0: Ouais.
2: Bah disons qu'on n'a pas encore assez de thunes pour pouvoir laisser la place aux autres. Quoi.
0: Ouais, on a toujours besoin d'argent, n'hésitez pas à faire des dons.
2: Bah oui, mais bien, vous me croisez dans la rue, vous me filez une petite enveloppe, je regarde pas ce qu'il y a dedans avant d'être rentré à la maison, promis.
0: Fais du blanchiment avec grand plaisir.
2: Oui, ça sera forcément réinjecté dans l'économie réelle.
0: Ouais.
2: C'est l'air, la mienne.
0: Ouais.
1: Il reste aussi des petits décapsuleurs aussi, peut-être.
2: Oui, il en reste
1: tu
2: pas mal.
1: Tu te balades toujours avec. Ouais.
2: Je me balade toujours avec décapsuleurs, bulletin d'adhésion. C'est important d'adhérer, ça fait du chiffre. Et nos investisseurs, non, nos financeurs aiment bien les chiffres.
0: Voilà. Bon. non, parce qu'on en parlait hors antenne. J'ai juste envie de dire, si vous êtes tatoueuse queer dans le coin, n'hésitez pas à vous manifester. On parlait d'organiser un tattoo circus ou peut-être un peu des trucs. On est beaucoup dans l'équipe à aimer ça. Pour des projets perso ou pour des espèces de petits événements.
2: Ouais.
1: Créer du lien par rapport à ça.
0: Et
1: discuter entre nous de comment on tatoue, qui on tatoue, comment on politise ça.
2: Entre nous et nous faisons de la radio, les enfants.
0: C'est pas vrai.
2: Et comme nous faisons de la radio, nous aimons bien demander aux gens de nous parler à nos micros.
0: Ouais.
2: Donc on peut discuter entre nous, mais ça serait intéressant qu'on garde des archives sonores.
0: Oui, bien
1: sûr. Non, on parle entre nous et on enregistre.
2: Par contre, c'est intéressant parce que c'est dur à trouver d'avoir des perceurs en plus de tatouer.
0: Ah oui, c'est clair.
2: Parce que pour la 6e fois, j'aimerais bien refaire mon septum.
0: Voilà.
1: Ah, mais moi, je peux te le faire.
2: Oh, mais bien. Elle est en train de monopoliser mon argent, quoi. C'est hallucinant, ces gens, ces petits pédés qui veulent monopoliser mon argent. Je suis vieux, peut-être, mais j'ai pas d'argent. Je suis pas un sugar daddy, je vous le dis, moi.
1: On peut faire un troc.
2: Là, ça commence à devenir intéressant. L'économie parallèle. Bon. Ouais.
0: Un peu d'humour, un peu de second degré, un peu de shade pour finir l'émission. On n'est pas encore exactement à la fin de l'émission, mais là on va partir
2: on y arrive
0: sur
2: quand même, hein.
0: Les 50 nuances de mascu.
2: Mamati et Mar,
0: allez hein.
3: Bonjour et bienvenue dans 50 nuances de mascu. Alors moi c'est Corinne et aujourd'hui j'ai le plaisir d'accueillir Jean-David de la Motirelire. Bonjour Jean-David, merci d'être avec nous aujourd'hui.
4: Bonjour, tout le plaisir est pour moi.
3: Alors Jean-David, vous êtes notamment, entre autres choses, l'auteur d'un essai qui n'a pas fait grand bruit encore, un livre de 946 pages qui s'intitule « Comment j'ai monté un collectif autonome dans un hameau isolé ». Sacré titre !
4: Eh ben c'est exact, c'est exact.
3: Alors, moi ce que j'aimerais savoir, c'est est-ce que vous pouvez nous présenter en quelques mots, sachant que si les personnes sont intéressées, vous pourrez lire le livre de Jean-David où tout est très bien expliqué.
4: Donc oui, tout à fait. Alors en fait, nous vivons dans une bâtisse qui se situe dans un endroit exceptionnel, donc dans un endroit isolé. Nous sommes installés et nous partageons des valeurs de solidarité, d'autonomie, de décroissance. Notre but est de retrouver un mode de vie plus sain pour être en phase avec les problématiques que nous vivons dans notre société, ainsi que de retrouver une gestion organique qui respecte le rythme de chaque individu. Nous nous retrouvons régulièrement autour de cercles, c'est un terme qu'on préfère à réunion parce qu'il nous paraît plus fluide, pour les décisions collectives par exemple, entre autres.
3: C'est très inspirant. Et moi ce que j'aimerais savoir, mais comment s'organise ce collectif en ce moment ?
4: Oui, alors pour l'instant je vis seule avec mes deux co-gérants qui s'occupent de l'activité financière, qui est l'activité principale du lieu, sans laquelle il n'y aurait pas de collectif. Eux l'ont compris et ils m'aident à filtrer les personnes qui y arrivent.
3: Ah, mais vous filtrez les personnes.
4: Oui, alors on veut un collectif, mais un collectif efficace. Nous travaillons ensemble sur mon projet, mais nous voulons des personnes qui s'investissent à fond, qui puissent nous dépanner dès que nous en avons besoin, s'occuper de nos enfants, produire des légumes pour les séminaires par exemple, ou faire de la construction encore. Mais nous sommes aussi d'accord qu'humainement, nous voulons vivre et partager notre quotidien avec des personnes connectées, évoluées et concernées par les enjeux de la vie commune, vous voyez ?
3: Ah oui, ok. Du coup, moi j'avais été un peu intrigué par votre fonctionnement parce que vous vous décrivez comme écolo, alternative, vous semblez rejeter le capitalisme en vous le réappropriant et vous parlez aussi de post-féminisme. Alors, est-ce que vous pouvez nous expliquer un peu ce concept ?
4: Oui, je vous vois venir, Corinne, je vous vois venir. Bon. Eh bien, j'ai eu un temps des féministes qui ont fait partie du projet et je dois vous avouer que j'ai été infiniment déçue.
3: Ah bon ? Mais qu'est-ce qui s'est passé ?
4: Alors, écoutez, bien que nous partageons toutes ces valeurs de solidarité, de faire ensemble, c'est un lieu qui est profondément apolitique. Et c'est aussi pour ça que je pense que le féminisme est dépassé à l'heure d'aujourd'hui et depuis plusieurs années déjà, pour être honnête. En effet, les femmes ont quand même repris le pouvoir sur les hommes, n'est-ce pas évident ? Je pense qu'il est temps qu'elles lâchent la bride et nous laissent nous exprimer pleinement tels que nous sommes, quand même.
3: Ah oui !
4: Regardez, par exemple, vous, là, vous êtes ici à m'interviewer. Quels sont vos buts dans la vie ? Vous souhaitez rencontrer l'amour ? Je vous regarde et je vois bien
3: non,
4: que...
3: Ah non, mais ça va, là, enfin...
4: Non. Voyez bien, je vois bien qu'au fond de vous, Corinne, c'est pas ce que vous souhaitez, enfin...
3: Ah bon ?
4: Écoutez, le féminisme rend les femmes aveugles. Regardez vous-même, aujourd'hui, une femme de 40 ans sur 3 n'a pas d'enfant. Je pense qu'il faut qu'elle se saisisse de la réalité actuelle et qu'elle comprenne les enjeux de notre société. Enfin, bon, bref, je ne m'étalerai pas plus longtemps sur le sujet, mais toujours est-il que j'ai fait une demande claire pour que les livres féministes de Monette Chola et autres, comment on appelle ça déjà, des brochures en tout genre, soient gardées dans les espaces privés et qu'elles soient retirées de l'espace collectif.
3: Ah ok, bon, alors j'avais pas vu vraiment ça sous cet angle, mais peut-être qu'on pourrait repartir sur votre projet plutôt, non ?
4: Tout à fait, oui. Ok. Alors, l'idée du projet, c'était d'acquérir un bien qui pourrait être à long terme autonome en eau, en électricité, enfin, en énergie au sens large, puisqu'il est aussi question d'énergie quantique. Mais vous avez lu Corinne, tout ça, Corinne, n'est-ce pas, dans l'essai ?
3: Ah oui, c'est pour ça que vous êtes ici, hein ?
4: Oui, je n'en doute pas. J'ai donc acquéri cette immense bâtisse divisée en deux parties. Une partie qui est dédiée au collectif, à l'habitat, donc, et une partie pour un gîte qui accueillerait des séminaires et des retraites alternatives. L'idée, c'est que nous soyons stables et périn pour les personnes du collectif.
3: Ah waouh ! Et comment vous allez faire ça ?
4: Alors, pour commencer, je suis propriétaire unique, mais ce n'est pas un sujet puisque je mets mon lieu à disposition des personnes qui se joignent à moi. Il est donc leur, en quelque sorte. Étant donné que nous vivons dans un hameau isolé, l'idée est que le collectif puisse être autonome sur cette partie du territoire. Moi, comme j'ai fait une école de commerce, je m'occupe des décisions sur l'économie, principalement. Et je peux aussi fournir du travail aux personnes qui veulent un revenu. Mais je ne le fais pas, car souvent, les personnes veulent travailler bénévolement. Vous voyez ?
3: Ah ben oui. Mais du coup, ce qui m'intrigue avec cette notion de don de soi, parce que c'est un peu ça, quoi. Et comment vous avez eu l'idée de baser votre modèle économique sur cette notion de don?
4: Oui, Corinne, alors je pense que les personnes qui viennent habiter doivent se dédier pleinement au collectif, c'est là d'où vient l'idée finalement. Elles habitent ici et elles doivent mettre leur énergie comme si c'était leur bien, puisque ça l'est, au fond.
3: Ah ben, bien sûr, mais en plus j'ai lu que vous étiez une personne extrêmement occupée. Vous parlez notamment de votre magasin de crème solaire artisanale dans la ville la plus proche. Vous possédez également une boutique de Moon Boots faite en Haute-Savoie.
4: Tout à fait.
3: Et de deux concept stores sur la Côte d'Azur.
4: Mm-hmm. Et vous oubliez mon bateau au Vanuatu. Il me demande beaucoup de travail.
3: Ah oui, ah, je comprends. Mais donc, venons-en à la deuxième partie de votre livre. Vous racontez la difficulté de faire collectif et de trouver des personnes qui ont les mêmes résonances que vous.
4: Oui, oui, oui, c'est exact. Je pense que peu de personnes aujourd'hui saisissent l'enjeu d'être en collectif et de valoriser le temps que d'autres personnes ont mis, ce qui leur ont permis d'expérimenter toutes sortes de choses en collectif aujourd'hui, finalement.
3: Et oui.
4: C'est une question de respect, vous savez. Ce n'est pas de la hiérarchie et de l'exploitation, comme il m'a été reproché par le passé, c'est de la logique. Voyez, par exemple, je vais vous citer un exemple assez explicite. J'ai eu des soucis avec un groupe de personnes qui ont rejeté le travail que j'avais fourni pendant de nombreuses années. Ils négligeaient tellement le collectif. Ils allaient travailler chez des voisins, aider des gens du village. Ils faisaient des chantiers collectifs ailleurs, mais n'étaient pas capables de construire des toilettes sèches pour le gîte ou bien de réparer la toiture, par exemple.
3: Ah oui, mais enfin, quand même, réparer une toiture pour des bénévoles, ça demande des connaissances techniques.
4: Figurez-vous qu'il y a des tutos YouTube aujourd'hui pour ça. Comme refaire les voûtes d'une cave ou bien la plomberie. Vous vous rendez compte, les clients sont restés sans eau chaude pendant 24 heures. J'ai dû les rembourser une partie du séjour.
3: Ah oui, je comprends.
4: C'est dur d'être à ma place, vous savez. Je donne tout pour des personnes qui me prennent tout. J'ai dû demander à des personnes de partir avant la fin de leur bail, tellement elles ne me donnaient rien en retour. C'est quand même...
3: Ah ben ouais, mais quand même, j'ai cru comprendre que vous demandiez un loyer, donc vous n'avez pas forcément rien.
4: Eh ben alors, écoutez, la plupart des personnes qui vivent ici payent avec l'aide de la CAF, les APL, voilà, et ne sortent rien de leur poche. Ce n'est quand même pas comme si elles me donnaient quelque chose personnellement, vous comprenez?
3: Ah ouais, bon, et donc, dans ce cadre d'accueil, vous accueillez des woofers et des woofeuses, c'est ça?
4: Tout à fait, nous en accueillons, mais nous donnons aussi la priorité aux personnes que l'on appelle... précaires. On pense que c'est un excellent moyen de s'intégrer, de venir nous aider, de comprendre les enjeux du travail et pourquoi pas, à plus long terme, s'installer, prendre soin de l'espace. D'ailleurs, si vous vous considérez comme vulnérable, je voudrais que vous sachiez que nous sommes un lieu de soins et nous pourrions avoir une excellente influence sur vous. Donc, petite graine dans vos têtes, vous pourriez être... Badaan.
3: Et voilà, c'était l'alarme alerte au mascu.
4: Elle a sonné très très tard cette alarme, je trouve.
3: Oui, je le crains. Mais si jamais vous doutiez encore de cette interview, est une compile de phrases réellement entendues dans le Diwa.
4: Et mille excuses pour cette avalanche de clichés essentialistes.
3: Prenez soin de vous les copaines et évitez les écolieux toxiques.
4: Yay. 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

0: Et ben voilà. Voilà, c'était... Et ben, après les 50 nuances de Mascus, c'était le morceau Useless Man du groupe Minty, un groupe anglais des débuts des années 90, avec notamment Lee Bowery et Richard Tory. Lee Bowery qui était un peu une figure du mouvement Club Kids en Angleterre, dont on entend beaucoup parler ces derniers temps. Et là, en ce moment, il y a des ventes aux enchères de ses pièces. C'était quelqu'un qui créait beaucoup de vêtements. Voilà, le groupe a fait quelques morceaux comme ça. Il y a un peu de tout. Il y a des remixes un peu plus électro. Et dans les albums que j'ai téléchargés, tout est... ça passe par plein de styles un peu de l'époque. Voilà.
1: Useless man, ça veut dire l'homme sans utilité.
0: Ouais.
1: Parce que tout le monde ne parle pas anglais.
0: Oui.
2: Oui, très lié à la chronique d'avant.
0: Voilà.
1: Voilà. Non, mais on parlait avant l'émission qu'on choisissait les musiques plus ou moins comme avec un regard des thèmes qu'on abordait. Alors c'est 80% des fois faux, mais quand c'est vrai, c'est parfaitement juste.
0: Oui.
2: Oui, c'est ça. Et moi, je me suis demandé du coup, est-ce qu'on met des musiques en anglais alors que personne, enfin, il y a des gens qui parlent pas anglais. Ouais.
0: Bon, sachant que là, Useless Men, dans la version de Minty, je pense que c'est plutôt des insultes qui sont faites aux hommes homosexuels qui ne sont pas dans le marché reproductif et la famille nucléaire. C'était un peu ça.
1: Oui, donc c'est ça. Donc les hommes sont utilisés vu qu'ils ne sont pas des reproducteurs, des étalons.
0: Voilà. On arrive au bout de cette émission. Avant de se quitter avec une section musicale, peut-être on peut parler du prochain rendez-vous. On sera à la Cancaille de Luc encore une fois le 23 juin.
1: Le
0: 13 juin, marqué d'une pierre de la couleur que vous voulez cette date. Ça sera pour un enregistrement dans les conditions du direct en public de la dernière émission des Queerettes de Dit de l'année.
1: Donc, n'oubliez pas de l'année.
0: De l'année. Ah oui, on revient
1: en septembre.
0: Vous ne vous débarrasserez pas de nous comme ça.
1: Non.
0: Voilà, si la radio vous intrigue, si cette émission attise votre curiosité, venez nous rencontrer le 13 juin à la Cancaille. On s'est dit quoi? On s'est dit à 16h
1: L'enregistrement commence tip-top à 16h. Ouverture des portes, 14h pour nous voir galérer à monter le studio et parler des courettes. Et après 18h, fin de l'enregistrement, on va essayer d'être à l'heure cette fois-ci.
0: Ouais.
1: Et 18h-20h, rencontre, un petit café pour qu'on parle des sujets que vous aimeriez bien aborder. Si vous voulez nous aider dans la radio, des sujets, des invités.
2: Adhérer.
1: De la musique. Et adhérer. Oui, non, mais encore une fois, c'est là que... Sans tout, on ne fait rien. Qu'on se le dise. Mais avoir des gens qui ont de la motivation, une voiture, un permis, de l'argent pour mettre l'essence.
2: Du temps.
1: Et du temps, c'est aussi intéressant. Ouais.
0: Donc on enregistre le 13 et ça sera diffusé ensuite pendant le créneau du jeudi 18. Voilà. Est-ce que vous avez des choses à rajouter avant qu'on se dise
1: au revoir? Oui, dis-moi René. Comment te sens-tu après ta première émission en direct aussi longue? Parce que 2 heures, il faut les tenir, même si on n'a pas beaucoup trop parlé.
2: Ben, je me disais tout à l'heure que en dehors de micro, du micro, c'était, on faisait un peu les zinzins et puis dès qu'on est devant le micro, c'est genre attention, un peu cadré.
1: Quoique.
2: Ah, non, quoique. Moi, j'ai un peu vécu ça comme ça. Mais non, en vrai, ça va, hein, franchement. Bah, heureusement que j'ai bu une bière avant, quoi.
1: Oui, mais j'étais comme ça avant.
2: Deux bières.
1: Oui. Et la vie privée dans tout ça.
0: Pardon. Moi aussi, j'ai bu une bière. Et d'un Monster.
1: Et bah, pas moi. Par contre, j'ai bu un Monster. Un energy drink.
0: Beaucoup de sucre.
2: C'est ça. Mais c'est pour ça que vous êtes complètement.
1: Oui.
2: Chaotique. En chaleur.
1: Oh, pas tout à fait.
0: Bon. Et du coup, pour finir les 4 minutes là qui restent, on va vous passer un extrait du DJ set de la Rave Slut Clover Ewing officielle pro. Le DJ set complet est déjà disponible à la réécoute sur SoundCloud, sur le SoundCloud de la LSA Radio, qui est mon propre SoundCloud personnel sur lequel vous pouvez trouver tout un tas d'artistes électro qui font du mix et plein de choses super intéressantes et sur lesquelles je poste également les archives des Queerettes depuis le début de l'émission.
1: Et à savoir qu'en privé, on l'appelle Sue Hélène, quoi.
0: Comment ? Sue Ellen, oui, bon.
1: Attends, avec un nom à la Clarence Newing.
0: Lauren Slater, c'est le nom de la directrice
1: Sue
0: de l'agence.
1: Ellen.
0: Oui, dans Glee.
1: Non, Sue Ellen, la personne alcoolique dans Dallas, parce qu'il y a quand même une référence à Ewing dans son nom.
0: Ah, ça, c'est... non, Clover Ewing, le nom de la DJ, ça, c'est le nom complet de Clover, la Totally Spies. En fait, Clover Ewing, c'est Totally Spies qui a pris sa retraite après des années d'espionnage international. Elle s'est reconvertie dans la rêve, quoi.
1: Moi qui adorais cette série, je ne vais plus la regarder de la même manière.
0: Non.
2: J'ai regardé des épisodes il y a 3 jours.
1: C'est extrêmement drôle quand même.
0: Clover Ewing est une Totally Spies. Ce n'est pas moi. Si vous pensez que c'est moi, c'est une autre personne.
2: Ah non. Ouais. Je tombe de haut.
1: Elle, au moins, elle ne rate pas ses couleurs.
0: Voilà. Je vous laisse là-dessus. On va s'entendre juste 2 minutes de ça, mais il y aura les 10 minutes à la réécoute et puis le DJ set d'une heure 20 en entier sur SoundCloud. À bientôt, les courettes.
2: Ciao, ciao.
3: Au revoir. Et à bientôt.
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pour Melting Dub. Une heure de grosses basses plein vos oreilles. Que je vais commencer avec Cubix. Je vous avais déjà parlé fin décembre de l'album Music Activist qui devait paraître en ce début d'année. C'est fait. Je suis un peu passé à côté de sa sortie officielle, mais c'est pas grave, on se rattrape maintenant. Il y a plein de superbes morceaux, plein d'invités. J'avais envie d'ouvrir cette émission avec 1957 et ce discours célèbre de Albert Camus.

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Héritière d'une histoire corrompue, où se mêlent les révolutions déchues, les techniques devenues folles, les dieux morts et les idéologies exténuées, de médiocres pouvoirs peuvent aujourd'hui tout détruire, mais ne savent plus convaincre. L'intelligence s'est abaissée jusqu'à se faire la servante de la haine et de l'oppression. Cette génération a dû, en elle-même et autour d'elle, restaurer, à partir de ses seules négations,

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1: Que de bonnes choses à rappeler encore et toujours. 1957, Albert Camus, Cubix, sur l'album Music Activist, disponible. Le chanteur Ayman Rad est associé à Manjul sur l'album Freedom. Et il y a le morceau Police Violence, tiens, comme ça va bien avec le précédent, qui est également décliné en version dub.

C'était Manjul sur la version Police Violence Dub de Ayman Rad, album Freedom. Je reste encore un peu dans le mouvement reggae avec Sun Dub et un extrait de leur nouvel opus Shoot Your Arrow, très très beau avec toujours cette voix magnifique. On écoute Leader.

Sundub et le titre Leaders. Album Shoot Your Arrow. Tout ceci est très politique comme démarrage, et tant mieux. Le label Echo Beach propose Horace Andy's Voice in Sound, une compilation qui rassemble un certain nombre de titres déjà sortis auparavant, parfois il y a très longtemps, de reprises de Horace Andy, évidemment. Alors, pourquoi pas la mettre en avant, cette compile, parce qu'il y a franchement des pépites terribles, comme par exemple « Ital Vital Different Drummer Version ». C'est le Different Drummer Sound System qui s'est attaqué à ce titre.

Vous écoutez Making Dub, et c'était Ital Vital dans sa version Different Drummer Sound System sur la compilation Aura Sandy The Voice in Sound. Stepper à présent avec Atman System tout de suite. Consonance and Dissonance Dub, c'est un petit deux titres dont voici Consonance Dub.

Atman System, Consonance Dub. Je passe à Sven Airy et son deux titres, lui aussi Tribal Warrior, avec donc sa version dub. Mais nous, on écoute l'original.

C'était Tribal Warrior, le titre de Sven Airy sur son Tribal Warrior plus Dub, à retrouver sur son Bandcamp avec pas mal d'autres contenus, il produit beaucoup. Et j'enchaîne avec cette association, Benity et Panzerstepper, Samarium. Il est aussi décliné en plusieurs versions. Voici l'original.

Benity, associé à Panzer Stepper, Samarium version à l'instant, c'est sur leur EP Samarium, sur Bandcamp également, comme ceci aussi, Subura, vous savez j'aime bien vous en passer régulièrement. Son nouveau titre c'est Unbent, il est évidemment décliné en plusieurs parties, voici la première. Poussez vos caissons.

Saboura, Unbent Part 1. Vous écoutez bien Melting Dub et nous allons passer à la dernière sortie du netlabel ODG, gratos évidemment, Bass Troopers, l'association de Ashkabad et de Mahom, sur un nouveau 4 titres, Galactic Anthems, qui vient donc de paraître. Et moi, je vous ai choisi le très trippé Hyperdust Horizon, avec vraiment plein d'instruments additionnels. Je trouve le morceau magnifique.

0: Une petite berceuse de Bass Troopers, Hyperdust Horizon sur le 4 titres Galactic Anthems, gratos sur le net label ODG. Je reviens sur la compilation Horace Andy The Voice in Sound chez Echo Beach avec cette version de Skylarking par Oliver Frost et Eva B. Bien trippé et bien dub techno.
1: 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Skylarking.

Skylarking, Oliver Frost and Eva Bees dub version, extrait de la compilation Aura Sandy, The Voice in Sound. Et pour clôturer cette émission, Up Willings, qui poursuit son alphabet, et j'avais oublié de vous passer un titre le mois dernier, et c'est ce mois-ci que c'est clôturé. Alors, le mois dernier, c'était l'album U, et voici donc le titre U.

Upwellings est le morceau U de l'album U. Et comme je vous disais, ce milieu de mois de mai, il a sorti l'album X. Et il restait trois lettres, X, Y et Z. Z est absolument et résolument planant. C'est là-dessus que l'on terminera. Et on peut se retrouver évidemment sur internet rdwa.fr, rubrique émission musicale Melting Dub. Et sinon, à la semaine prochaine, portez-vous bien. Ciao!

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0: Tu n'as plus d'école? Tu n'as plus d'hôpital? Tu n'as plus de poste? Mais tu as Air Diwa?
1: Comment ça va? Ah,